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1: Bonjour, bon réveil, il est 4h03 du matin.
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1: h 09 du matin, bonjour, bon réveil à la New. C'était la chanson que vous avez écoutée pour démarrer l'émission, interprétée par le groupe EXO, extrait de leur album Éclat. J'espère que ça va bien de votre côté, que ce matin vous vous êtes bien réveillé en pleine forme, parce que déjà on est vendredi, et vendredi jeudi, voilà, comme dirait l'autre, 29 mai 2026, le dernier vendredi du mois de mai. Eh bien oui, le mois de juin arrive à grands pas, et dans deux jours ce sera la fête des mères, et on en profite aujourd'hui pour souhaiter une bonne fête à tous. Toutes les mamans de l'île Maurice, de Rodrigue, dans le monde entier qui nous écoutent ce matin. Et si vous souhaitez faire un petit coucou, un petit souhait, une pensée spéciale à maman, ah ben oui, c'est l'occasion, faites-le en direct à l'antenne avec moi. Ben oui, Nathan, jusqu'à 6h sur le 402 80 80. Pourquoi pas, playlist spéciale fête des mamans, oui, de temps en temps, pour vous, ce matin. Et on reçoit aussi vos chansons préférées, oui, on est là, au prime abord, pour vous faire plaisir. Hein? En tous les cas, merci d'être là chaque matin pour votre pré-matinale, votre boost pour la route arrive dans quelques secondes. Et on salue aussi les personnes qui bossent en ce vendredi matin, et qui commencent le travail depuis hier soir, donc fait le night shift, et qui vont bientôt terminer. Et on a celles et ceux qui commencent à l'instant, entre autres les agents de sécurité, les personnels de la santé, de l'hôtellerie, l'aéroport, les policiers, les pompiers, les pompistes, les boutiquiers. Ben de boulangerie, ben de pêcheur, ben de labourer, en fait, ben du monnaie, ben du monnaie aussi qui peut travailler la route en ce moment. Bon courage à tout ce beau monde qui nous écoute. Mettez votre présence maintenant, 402 80 80 52 53 84 84. Allez, on y va tout de suite pour votre boost pour la route.
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1: Laissez partir ce qui pèse, vous avancez mieux les mains libres. George Morgan pour démarrer cette émission ce matin. 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
0: On dit bonjour ce matin à Marie-Noël du côté de Baie du Tombeau. Donc, t'allais aller au téléphone, nous, vous passez en direct pour faire ce dédicace, ce petit coucou. Bah, vous pouvez vous aussi nous appeler pour passer en direct, enfin, un petit coucou, un sweep pour maman. Oui, c'est possible. À Linda et Gaëtan du côté de Rosebelle également, qu'on salue ce matin. Nous avons qui encore sur le 5253-8484 Marie-Rosemonde, bonjour, merci pour l'émission. Tu nous fais revivre avec les belles chansons. Toutes les chansons maman, merci, ça fait plaisir. Marie-Rosemonde du côté de Racine Tatane. Bonjour Nathan, c'est GCR Rimante de Cascavel. Est-ce que tu peux jouer la chanson Maman de Jocelyn Grégoire? Je vais essayer de trouver le titre par contre. Pour ma maman et mon père et celle de Rimante qui sont au ciel. Et pour toutes les mamans et papas de Maurice et de Rodrigue à l'occasion de la fête des mères. Bon vendredi Nathan, merci beaucoup. JCR, bonjour Nathan, bonjour à la famille également, bonjour à la famille Vinta. Ah, ça fait longtemps, hein? Ah, bon, vous dites la dernière fois quand Nathan Giovanni là, hein? C'était le 15 mai, dernier message. Quand tu as allé, tout ça, les temps là. Ah, la famille Bouton, Charles, Takori, Henri, Marie-Ange, La Folle, Daniel Dallet, Marie-Laude Sougri, Rose Mémoutou, Micheline et Régis, pour mon oncle Mario de Belle-Rose. Bonne fête des mères à toutes les mamans de l'île Maurice, de Rodrigue à Galega. C'est de la part de Giovanni Vinta du côté de Texas. Bonjour Nathan, ça va, nous présent. Bon vendredi, merci beaucoup. Rêve-t-y Elvis. Bonjour Nathan, bon anniversaire à José. Joie, bonheur, prospérité. Et God, sa sourire, toujours le roux visage. C'est de la part de votre épouse Rolande de Sainte-Croix. Sans oublier Fabien, Esther, Eléa, Ethan, Marie-Ange et Roland de Port-Louis. Elle s'égale anniversaire, ça ce sera pour tout à l'heure. Je souhaite à toutes les mamans du monde bonne fête des mères. Merci Nathan, c'est Noëlette du côté de Baie du Tombeau. Oui, 3h du matin, la voix est périllée, hein. Voilà. Mais ça va aller. Bonjour Nathan, bon vendredi. Bonne journée. Bonne fête à toutes les mamans de c'est signé Marilyn de Poudre d'Or. Je demande la chanson à tous ceux qu'on aime. Beaucoup de Frédéric François aujourd'hui. Bah, on a déjà calé un titre de Frédéric François qu'on va écouter tout à l'heure. C'est Belle, tu es belle. Dédié à toutes les mamans du monde entier. Merci beaucoup en tous les cas pour le message. Bonjour Nathan, faites-nous entendre Crazy par Patsy Cline. D'accord, oui. De toute façon, c'est déjà calé. C'était déjà calé. Hein. Merci beaucoup. Ça, c'est Daniela du côté d'Albion. Bonjour Nathan, pour mes amis, mes sœurs et frères, mon frère, enfin toute la famille, mes neveux et nièces qui sont maman et papa, ma fille Aurore et son mari Guillaume du côté de Canada. À toutes les mamans et papas de la paroisse Sacré-Cœur, Rivière des Anguilles. Bonne fête des mères et pères demandés par Odile de Rivière des Anguilles qui les embrasse très fort. Céline Dion, Ave Maria. Je vais essayer de caler ça tout à l'heure. Bonne fête des mères à toute la famille. Merci beaucoup. Ça, c'est Odile du côté de Rivière des Anguilles. On continue? Bien sûr. Bonjour Nathan. Comment ça va? Ça va bien, comme vendredi. Coucou à mes amis de Morning Breeze. Bon, profite de l'occasion-là pour dire bonne fête à toutes les mamans. Une chanson Maman aux mamans. Où toutes les femmes sont belles. Oui, c'est quelque part là, dans la playlist. Je vais essayer de trouver ça. C'est Joyce du côté de Rivière Coco à Rodrigue. Aussi, on continue. Nous avons qui encore? Nous avons Magali Merten du côté de Floréal ce matin. Oui. Qui souhaite. Ben, je vais lire ça tout de suite. Hein. Alors, à Rosemée et Jean-Paul Harrison, qui fêtent aujourd'hui leurs 50 ans de mariage, c'est demandé par Magali Gaëtan Marie-Claude de Floréal, une chanson de Tino Rossi, 50 ans d'amour, oui, en même temps on en profite pour souhaiter bon anniversaire de mariage à celles et ceux qui fêtent leur anniversaire de mariage aujourd'hui.

0: Pas que aussi leur anniversaire, comme l'anniversaire d'Alison, demandé par son mari Abhishek, papa Christ, maman Karine, la sœur Laetitia, les nièces, nièce aussi qui va fêter son anniversaire, et le petit-fils de Myriam qui fêtera son anniversaire aujourd'hui, donc Fabrice du côté de Canada, et sa fille aussi qui fêtera son anniversaire ce dimanche, et elle en profite pour souhaiter une bonne fête des mères à toutes les mamans. Ça, c'est Myriam. Myriam, téléphone-moi, c'est quand l'anniversaire. Tous les jours, chaque semaine, l'anniversaire. Pas de sa bise, eh bien, allez, Myriam. Mais vous avez raison, Myriam. Profitez. Ah oui. En tous les cas, merci beaucoup pour tous ces messages. Ça fait super plaisir. Ben, on va écouter le titre de Tino Rossi, 50 ans d'amour, ben, pour celles et ceux qui célèbrent leur anniversaire de mariage aujourd'hui. Suivi de nos chanteurs qu'on connaît bien, qu'on adore, qu'on entend rarement, mais qu'on adore. C'est Yves Montand. Sometimes I feel like mother, motherless child. Donc, Sometimes I feel like a motherless child. Ça, ce sera interprété par Yves Montand juste après Tino Rossi. À tout de suite.
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1: Que le temps passe vite.
2: Oui, c'est vrai, ça passe super vite.
1: Allez, sans plus tarder, on va accueillir au téléphone notre chère amie Marie-Noël, du côté de Baie du Tambour. Elle a beaucoup appelé aujourd'hui, hein, ça fait super plaisir. Bonjour Marie-Noël.
3: Bonjour, attends, comment ça va?
1: Ah, là, comme ça, toujours, bien aller, doucement.
3: Doucement, ben, oui, pour la grâce de Dieu.
1: Effectivement. Oui. Allez, nous écoutons Marie-Noël.
3: Oui, là, attends, on peut dire ou
1: une affaire.
3: Oui, ça sentait maman qui vous mettait à l'aile à la zame. Mon dame, sa première fois.
1: Ah,
3: c'est très joli.
1: Ça me donne un mot, tu vois, ça.
3: Faut pas qu'on écoute là, attends, c'est ça, dans ce tu vois. Oui,
1: ça veut dire rôder, ça.
3: Oui, c'est vrai, première fois. Mon dame, ça, depuis que j'écoute ben programme, ben santé maman.
1: Oui.
3: Mais c'est la première fois.
1: Ah, mais super, alors. C'est pareil comme petit Jésus.
3: Oui, comme petit Jésus, maman. On m'a bien content, mon petit Jésus.
1: Allez, nous écoutons pour dédicace ce matin.
3: Oui, l'attends. Mon frère, une dédicace, même mon maman pas là. Pour oui. 23 ans depuis Nalé, depuis 2000, de maman est Nalé.
1: Oui, mais il est toujours dans le cœur.
3: Il est toujours dans le cœur vivant.
1: Ah, oui.
3: Et toujours, mon maman, pas juste pour faire des mères qui nous contentent, nous, maman. Tous les jours, nous disons, maman, je t'aime, maman.
1: Oui,
3: même dans ce photo, mon guide, mon maman. Je dis maman, je t'aime, maman. Et maman, après, il y a ce deuxième. Ça.
1: Exactement.
3: Oui, c'était un grand cadeau, mon Dieu, qui nous donne, c'était une maman. Mais, je fais un petit coucou pour Lilette, pour Noëlette de Baie du Tambour qui t'allait lui pour venir.
1: Oui.
3: Excuse-moi, attends, mon amour, un petit peu. Tout c'est rien passé là.
1: Oui.
3: Un coup, ça peut agacer, moi.
1: D'accord. Oui, on comprend, on comprend.
3: Mais,
1: Bonne petite idée.
3: Oui, comment l'attend habitué, on va nous bâtir les fêtes là.
1: Oui, un tisane de correct.
3: Oui, voilà. Et puis ça, pour maman Linda et papa Gaëtan.
1: Oui.
3: Pour ma reine, Valérie.
1: Oui.
3: Un petit coucou à mon petit enfant, mon petit princesse.
1: Oui.
3: L'attend. Où tu fais?
1: Merci beaucoup.
3: Et oui, ça, pour Shelley de Boba Fett, sa femme, oui, Joyce, et Joyce de Rodrigue, Tisa de Rodrigue, Liz de Rodrigue, et tous nos bensers, frères de Rodrigue. Et puis ça, pour Rose Menagen, et pour Jennifer de Boba Fett, et puis ça, pour Frances.

0: de Beaubassin, Nicole de la Raymond-Saint-Yaline, Yvette de la Raymond-Saint-Yaline.
1: Oui.
0: Et pour Monsieur Monique et son mari Jose et ses enfants. Pour Monsieur Marie-Michel, son mari Michel et ses enfants aussi. Et puis ça pour Magali et Yann, et Joël et Ricardo. Et pour Latan aussi.
1: Merci beaucoup.
0: Et pour Denise, mm-hmm. pour Lilette de Vacoua, Marie-Ange de Saint-Pierre et son mari Edith,
1: oui,
0: Marie-Ange
1: oui.
0: de Paul-Louis et son mari Roland. Et puis ça, pour tous ceux qui écoutent moi là, et moi c'est toute la maman Aline Maurice, une bonne fête de mai à dimanche. Et maman de Rodrigue et Agadiga. Et en tout le monde qui écoute à la radio pour tous autres écouter.
1: Mm-hmm.
0: Pour une très belle fête de mère et passe un bon moment. Et merci, Latan.
1: Merci, pas de problème.
0: Bon
1: merci, Marie-Noël.
0: Et bonne continuation.
1: Merci,
0: vous
1: c'est
0: bénisse,
1: gentil.
0: Et merci pour tout le son que vous mettez. C'est très magnifique.
1: Pas de problème. Pas de problème. Toujours un plaisir. Allez, nous prenons le dimon au téléphone. Bisous. Merci. Bonne journée, Marie-Noël. Allez, on va prendre la direction de Cœur Pipe. On va accueillir tout de suite May. Bonjour.
2: Bonjour Nathan.
1: Bonjour Mick, manière.
2: Bonjour Sarah, manière ça va.
1: Manière correcte.
2: Pas trop trop fermé, mais.
1: Aïe, aïe, aïe.
2: Ça peut aller.
1: Ça peut aller.
2: Oui.
1: On fait
2: oui,
1: avec. Nous m'en avons dit comment nous dire.
2: Oui, oui, oui.
1: Voilà.
2: Alors, bien content, enfin. Tout,
1: oui.
2: Tous les disques qui vous demandez tous les matins.
1: Oui.
2: Vous bien écoutez.
1: Oui.
2: Vous écoutez, moi, je ne m'en pas gagné sommeil. Vous virez, virez, virez, jusqu'à ça qu'après, là.
1: Tout ça viré là.
2: Oui, oui, oui.
1: Pas qu'un sommeil.
2: Pas qu'un sommeil. Sommeil café bonheur. Minuit, sommeil café, pas pour grand coup.
1: Aïe, aïe, aïe.
2: Oui, oui, oui. La santé pas bon, Nathan.
1: Aïe, pas facile. Oui. Quand la santé n'est pas bon, là, pas, oui, non, n'est pas
2: oui,
1: bon, là.
2: Oui, oui. Non, il n'est pas bon. L'équerre.
1: N'est pas bon. Aïe, aïe, aïe. Mais prenez soin de vous,
2: oui.
1: Hein. Donc, faites
2: oui,
1: attention.
2: Oui, oui, fait que c'est un petit coup de médecin avant-hier.
1: Aïe,
2: oui, oui,
1: mais j'espère
2: oui,
1: en tous les cas que ça va aller. Allez, nous écoutons pour.
2: Oui, alors, pour commencer, on dit. Bon, déjà, bonjour, vos deux fils.
1: Oui.
2: Vos belles-filles, des belles-filles, mon Jean et ma fille.
1: Oui.
2: Mes petits-enfants, des petits-enfants.
1: Mm-hmm.
2: Et mes arrières, et plus mon petit, l'enfant qui habite avec moi, Danilo.
1: D'accord.
2: Vous êtes libre, bonne chance, dans ce l'équipe.
1: Mm-hmm.
2: Et bons enfants, chaque matin.
1: Oui.
2: Tous les matins, moi, j'ai un médecin qui met une goutte dans mon l'équipe.
1: Ok.
2: Oui. Oui, on opère tous les deux l'équipe.
1: Aïe, aïe, aïe.
2: Oui, oui, oui. Mais je remercie autres beaucoup ce qu'ils ont fait pour moi, tous mes enfants,
1: mm-hmm.
2: mes voisines, et dans Linda, François, François oui. qui passait chaque matin pour moi, mon petit pain,
1: oui.
2: et dans José, et dans Patrick avec José, quand même, bah, voisine, comment dire, famille, ça.
1: Mm-hmm.
2: Oui, tous les jours auprès de moi, et je dis un grand bonjour à Dieu, et je dis bonjour à tout le monde, une grande pensée. Pour tous les mamans, fête de mère, ceux qui dans la peine, ceux qui pleurent, ceux qui rient.
1: Oui.
2: C'est lui qui entend, qui ne voit pas. C'est lui qui voit, qui ne va pas entendre.
1: Mm-hmm.
2: C'est lui qui va m'avancer, qui voit. Je dis à tout bon courage avec notre famille qui regarde mm-hmm. tous les enfants qui sont handicapés aussi. Et dans mon clip handicapé, je dis à tout un grand bonjour, sans Daniel Lazès. Qui nous perdit des membres, des du monde qui est bien essentiel pour nous.
1: D'accord.
2: Mais il y a courage de tout,
1: mm-hmm.
2: toujours moi la même, pas trop trop fini. Et je dis, mon clip, Isri d'amitié, troisième âge, Rosemary et Ben, et tous les amis, trop beaucoup, pas qu'à dire de nom, tous mes amis qui habitent à ces résidences Malherbe.
1: D'accord.
2: Et moi, j'ai Brigitte, devant vous.
1: Oui.
2: Bon courage, et aussi toujours la plus malade. Bon ami, ça qui sonne moi, qui demande 10 pour moi.
1: D'accord, d'accord.
2: Dis, c'est des enfants. Courage et toujours nos bons amis.
1: D'accord. Néna
2: Margaret, du côté Roosevelt, ça est notre ami. C'est ça. Néna, tous ses enfants. Néna, sa soeur Pierrette, son beau-frère, et j'ai oublié son nom, alors, toujours. Et plus, moi, j'ai Nicole Vigneau, mon bon ami, qui se demande tous les jours. C'est mon nouvelle. Et plus, hier, une de lundi,

0: moi, on dit merci. Et la rose Vénagen, et la Marie des Roses Nord. Plaisir, plaisir.
1: Donc, oui, oui, nous, éventuellement, il y en a trop beaucoup. Nous vont casser cette poraine. Mais tout, ben, comment?
0: Au revoir, Nathan.
1: Ben, merci beaucoup, et mais. Moi, je souhaite une bonne fête des mamans.
0: Moi, 10, on va pas dire où, là. 10, Frédéric François.
1: Alors, Frédéric.
0: À genoux.
1: Oui.
0: À genoux, c'est ma prière.
1: Alors, beaucoup de demandes de Frédéric François. Ce matin, malheureusement, nous ne pouvons pas casser. Tout 10, Frédéric François. Mais
0: oui,
1: nous choisissons
0: oui.
1: N, qui, aussi, a ce tout extra content. Nous, vous avez Frédéric François, aime ça. Dédié à. Tout le monde. Tout pas de maman,
0: oui.
1: Hein, content Frédéric François.
0: Oui,
1: hein
0: oui, oui. Oui, oui.
1: Allez, nous passons à vous. Merci beaucoup,
0: Nathan,
1: mais bonne journée,
0: bonne
1: fête.
0: Bon courage. Merci pour l'accueil.
1: Merci. Gros bisous à vous. Bye bye.
0: Allez, bye.
1: Voilà, c'était May du côté de Curepipe qui téléphone nous ce matin. Ah bah oui, les souhaits pour maman, un petit coucou, ça fait toujours plaisir. Jocelyn Grégoire qui arrive avec le titre Mama.

Jocelyn Grégoire, maman, 4h43, que le temps passe vite. Allez, on va écouter du Frédéric François. Mon Dieu, beaucoup de demandes. Malen, 6, 7, 8 personnes. Frédéric François, une chanson dédiée à toutes les mamans belles. Tu es belle.

0: Ça c'est Patsy Cline Crazy. Allez, c'est parti pour Regard sur l'histoire. Bienvenue.
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2: Chers auditeurs, bonjour. Nous nous penchons aujourd'hui sur une figure clé du paysage politique de l'ère pré- et post-indépendance de Maurice. Il est syndicaliste, homme politique et fait preuve de sacrifice et d'héroïsme dans sa lutte pour le droit des travailleurs. Je vous parle ce matin de Hariprasad Ramnarayan, qui est également connu comme Pandit Hariprasad Ramnarayan. Il naît le 2 octobre 1914 au village de Cottage, dans le nord du pays. Il fait des études localement et débute dans le syndicalisme en 1936. En 1938, les grèves dans l'industrie sucrière sont violemment réprimées, conduisant au massacre de Bellevue-Arel. Hariprasad Ramnarayan prend la défense des travailleurs. Il réclame une commission d'enquête sur les décès des grévistes. Il entame lui-même une grève de la faim et obtient gain de cause. Hariprasad Ramnarayan est le président de l'Amalgamated Labour Association. Il joue un rôle déterminant en créant The Plantation Workers Union. En 1940 et en 1950 respectivement, Ramnarayan est le président de ce grand mouvement syndical de l'île. Le syndicaliste fonde également le Mauritius Labour Congress, une fédération de travailleurs manuels, ainsi que la Mauritius Workers Welfare Union. En 1956, pour représenter le mouvement syndical, il fonde le bimensuel en hindi, Mazdoor, le laboureur. En tant que réformateur social, il mène une campagne contre l'abus d'alcool. Le syndicaliste s'engage dans la vie politique. Il est membre du Parti de l'Indépendance, une grande coalition formée en 1966. Cette alliance regroupe le Parti travailliste, l'Independent Forward Bloc et le Comité d'action musulman afin d'obtenir la souveraineté de Maurice. Hariprasad Ramnarayan occupe respectivement les fonctions de ministre des coopératives, ministre du travail et ministre de l'agriculture. Lorsqu'il se retire de la vie politique, il est nommé président de la nouvelle Mauritius Marine Authority, aujourd'hui connue comme Mauritius Ports Authority. Ramnarayan supervise un important programme de développement visant à faire du port l'un des plus importants en Afrique. Il occupe ce poste jusqu'à sa disparition. Son décès survient en 1995, à l'âge de 81 ans.

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1: Allez, on va clôturer la première partie de votre Morning Breeze avec la voix de Céline Dion, Ave Maria. Et à 5h, on va prendre aussi vos appels. Alors oui, on attend Rosemée du côté de Drangbar. Ce sera vers les 5h. À tout de suite.

0: Bonjour à tous, bonjour à toutes. J'espère que vous avez passé une douce nuit. Il est tout juste 5 heures en ce vendredi 29 mai. Et on se réveille ensemble et à notre rythme dans votre émission matinale, Lévé Rodrigue. Alors que vous soyez au travail, sur la route ou à la maison, nous vous souhaitons une excellente matinée. Au micro, c'est Stéphane qui vous accompagnerait. Et pour assurer la partie technique, Stéphanie Hippolyte. Et sans oublier notre assistante à la production, Marie-Danielle Perrine. Et on passe tout de suite à notre premier point info avec Willina Manon. Bonjour Willina.
1: Bonjour Stéphane. Bonjour à tous, voici les titres qui vous seront dévoilés. Bonjour à tous, voici les titres qui vous seront développés dans le journal de 6 heures. Rodrigue accélère sa transition numérique en matière d'intelligence artificielle. Le ministère des TIC et la commission des TIC renforcent leur collaboration pour un meilleur suivi des projets technologiques. Le ministre des TIC dresse un bilan positif après 2 jours de mission dans l'île. Lutte contre la drogue à Rodrigue, un rapport remis à la NADEC vers la mise en place d'un Rodrigue's Drug Control Master Plan, tandis qu'un protocole d'accord entre la NADEC et l'Assemblée régionale de Rodrigue est en préparation. Développement communautaire, 11 villages bénéficient d'un soutien financier, des chèques remis hier pour financer l'amélioration des infrastructures et l'embellissement des localités. L'art à la portée des enfants, coup d'envoi aujourd'hui de l'exposition Couleur de mai au bâtiment Alfred Dorfkoms à Port-Mathurin entre peinture et installation artistique. Voilà autant donc pour les titres. Je vous retrouve à 6h pour le Grand Journal. En attendant, restez en très bonne compagnie avec Stéphane pour la suite de nos programmes. Excellente matinée à tous.
0: Merci beaucoup Willina. Excellente matinée à vous aussi.
1: Merci Stéphane.

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2: Et quel temps fera-t-il en ce vendredi? Pour le savoir, allons tout de suite à la station météorologique de Vakwa pour retrouver M. Ritesh Raghunandan. M. Raghunandan, bonjour.
3: Oui, allô, bonjour.
2: Est-ce que vous êtes capable de nous les temps qui pour faire à Rodrigue en ce dernier vendredi de mai?
3: Oui, donc le matin, les temps sont bons, mais par contre, durant la journée, nous pouvons avoir un nuage dans les îles anticyclones qui peut donner de la pluie passagère. Donc, ce va de la pluie là, c'est plutôt la journée, l'après-midi. Mais par contre, durant la nuit, après passage de la nuage là, c'est dans les brismes couverts en général. Côté température, la maximale pointe 26 à 28 degrés et minimale les pointe 20 à 23 degrés. Concernant le vent maintenant, il peut souffler des psychiatres de 25 à 35 mètres par heure. Et nous attendons une rafale qui peut dans les braquettes de 60 km par heure. Et pour terminer, côté il est à la mer est bien mauvaise. On dit au brisson, donc nous avons une vague, une la houle plutôt, de l'eau de 3,50 m. Et de ce fait, on va sortir en notre mer et devant le lagon, tout va de lagon plutôt, qui vous déconseillez pas sortir. Maintenant, on a perçu ce que nous attendons pendant le week-end. Donc nous attendons la pluie occasionnelle par moment. Et côté du vent, graduellement, durant le week-end, avec l'éloignement de l'anticyclone, vous trouvez qu'il diversifie pour commencer à diminuer de la région de Rodrigue. Et qu'en termes de température, pendant le week-end, ça peut être la température maximale pour les légèrement supérieure à ce que nous pouvons observer en ce moment, côté l'île Rodrigue. Maintenant, la mer, samedi aussi, la mer brise mauvaise, mais nous attendons l'amélioration en termes de hauteur de la vague-là à partir de dimanche. Et voilà ce que nous attendons comme temps, avec ça, monsieur, c'est une bonne journée.
2: Merci beaucoup, M. Ritesh Raghunandan. Nous souhaitons ainsi que toute l'équipe de la météo une excellente journée.
3: Merci, au revoir.
2: Au revoir.
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Je vais maintenant vous faire part de ces deux avis de décès. On nous prie d'annoncer le décès de Monsieur Jean-Marc Rousty. Décès de Monsieur Jean-Marc Rousty, aussi connu sous le nom de Jean-Marc Ticolo. Il était âgé de 65 ans, ex-habitant de Béaux-Huîtres. Le convoi mortuaire sortira de son domicile à Béaux-Huîtres pour se rendre en l'église Saint-Pierre de Béaux-Huîtres et de là au cimetière de Bélascar. La date et l'heure des funérailles vous seront communiquées ultérieurement. Et on nous prie aussi d'annoncer le décès de Monsieur Ananias Ravina. Décès de Monsieur Ananias Ravina, plus connu sous le nom de Mimi. Il était âgé de 72 ans, ex-habitant de Brûlé. Le convoi mortuaire sortira de son domicile à Brûlé ce vendredi 29 mai 2026 à 10h pour se rendre à l'église Notre-Dame de Brûlé et de là au cimetière de Saint-Gabriel. À ces deux familles affligées par ces deuils, la MBC présente ses plus vives sympathies.

Et c'était Josh Groban avec son titre Remember When It Rained, extrait de son premier album Closer, qui est sorti en 2003. Et j'espère que votre réveil se met en douceur. Et bien sûr, j'espère que vous êtes prêts pour ce vendredi, donc qui signe prémisse du week-end. Et je vous propose qu'on poursuit avec votre réveil en douceur, avec cette fois-ci une chanson de François de Gueldt, Le ciel, le soleil et la mer. À noter que cette chanson, il a écrit pendant qu'il était dans les bouchons, alors qu'il partait en vacances en Méditerranée. Donc, je vous souhaite à tous et à toutes une très bonne écoute et une excellente matinée.

La mer, très belle chanson de François de Gueldre pour amorcer votre réveil en douceur. Et je vous propose qui nous continuait en musique et l'amour opposé de nous en 2004 avec une santé de Coldplay qui c'est un signe d'espoir. Et à noter qui, quand il s'est créé sa santé là, Chris Martin, le chanteur de ce groupe, il s'est créé ça pour sa copine d'alors, Gwyneth Paltrow, qui est une actrice qui. On ne présente plus, donc elle était à l'affiche de Iron Man, etc. Donc, il a créé sa santé là pour réconforter sa copine d'alors, alors qu'il était perdu, son papa. Et nous pensons particulièrement à Bandy Moon qui peut-être passe dans une situation bien difficile, Bandy Moon qui peut-être papa trouve la lumière au bout du tunnel, mais pas casse-tête. Toujours prenez la lumière après marée noire, toujours prenez la calmie après. L'appli et ben cyclone. Très bonne écoute.

Nous, avec Zot, en ce vendredi matin, nous connaissons qui, en cette période d'hiver, donc, faire un peu plus frais, donc, les vies difficiles pour lever. Et nous pensons particulièrement, ben, dis-moi, qui nous défait, et puis bien bonheur ce matin, poil, gain, Zot, bousser, manger. Donc, à Zot, tout, courage et surtout, une excellente journée. Et nous pensons aussi à tout, ben, dis-moi, qui peut-être, à Zot, fini Zot Night Shift en ce vendredi. Donc, nous souhaitons Zot aussi beaucoup de courage et surtout très bonne écoute. Nous là pour accompagner Zot, pour informer Zot, pour divertir Zot et surtout pour permettre Zot de passer un agréable moment lors Rodrigue FM. Alors, nous proposons Zot qui nous booste un petit Zot période de douceur. Donc, Zot un moment que Zot peut réveiller Zot ou bien Zot peut profiter pleinement de Zot matinée. Nous allons écouter Rosière avec ce titre. Too sweet.

5 heures passées de 25 minutes sur les ondes de Rodrigue FM. Mais si jamais je te fais que rejoindre nous, bonjour, belle matinée à tout. Et si jamais je t'ai une bonne connaissance, bonne camarade, bonne membre de la famille qui gagne, je te lase en ce vendredi 29 mai, je suis capable d'envoyer nous ce bon message. Et le procédé lit comme suit, je tape Rodanif, R-O-D-A-2-N-I-F, espace, je te message, et je t'envoie l'île au 84-48-MTEL ou 82-83 pour Mighty, je t'ai dans jusqu'à 6h pour vous envoyer ce bon message d'anniversaire. Alors, place au reggae pour tout de suite, pour permettre de toujours rester dans un mood relax et surtout pas casse-tête avec ce qui n'a pas arrivé devant et ce qui n'est arrivé hier, parce que c'est une nouvelle opportunité pour créer une nouvelle expérience, créer une nouvelle opportunité et surtout pour rester dans un mood positif. Free Little Birds pour tout de suite.

0: C'était Three Little Birds de Bob Marley and the Wailers. Et we don't worry about a thing, cause every little thing is gonna be alright. 5 heures passées de 29 minutes sur les sondes de Rodrigue FM. J'espère qu'ils aient bien réveillé notre compagnie. Et pour tout de suite, nous passons à des nouvelles du temps.
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0: Communiqué de la météo pour Rodrigue, émis à 4h30 en ce vendredi 29 mai 2026. Et débutons tout de suite, si vous le voulez bien, avec la situation générale. Un fort anticyclone loin au sud de Mascareigne fait circuler des alizés modérés sur la région. D'autre part, des nuages dans les alizés influenceront le temps local par moment. Prévision pour les prochaines 24 heures, essentiellement beau tôt ce matin. Des périodes nuageuses par la suite avec des averses passagères. Et ces averses deviendront fréquentes dans l'après-midi. La température maximale variera entre 26 et 28 degrés Celsius. Mais couvert durant la nuit et la température minimale, quant à elle, variera entre 20 et 23 degrés Celsius. Le vent soufflera de l'est de 25 à 35 km par heure avec des rafales de l'ordre de 60 km par heure. Et les rafales pourraient atteindre 70 km par heure sous les averses. Et en ce qui concerne l'état de la mer, elle sera forte au-delà des récifs avec des houles du sud-est de l'ordre de 3,50 m. De ce fait, les sorties en haute mer et dans les lagons sont déconseillées. La pluviométrie durant les dernières 24 heures est comme suit. Pointe-Canon, trace 0,2 mm de pluie enregistrée à Patate-Théophile et à Rivière-Banane, 0,4 mm de pluie ont été enregistrés. Pour nos amis pêcheurs et plaisanciers, voici pour tout de suite vos horaires marées. Marée haute, 11h45 et 23h49. Marée basse, à 5h39 et 17h40. Le soleil nous dira bonjour ce matin dans exactement 42 minutes à 6h13 pour nous dire au revoir ce soir à 17h15. Et mon poli azote pour tout de suite, Bill TPCR pour Rodrigue qui finit tirer Zourdi, vendredi 29 mai 2026, 4h20, grand matin. Alors, les temps de la mer pendant prochaines 24 heures, bonnet un grand matin, les temps pour plutôt bon. Après ça, pouenant l'appli passagère. Ça ben l'appli là, l'ipouvine fréquent dans l'après-midi. Et les ciels l'ipouvine mi-couvert à soir. Divan pour souffler des piles laisse 25 à 35 km par heure et ban rafale de l'ordre 60 km par heure. Mais pendant l'appli, ban rafale capable atteindre 70 km par heure. Alors nous guette l'état lagon et en déobrisant, la mer pas praticable et n'a ban la houle depuis sud-est de l'ordre 3,50 m en déobrisant. Ban sorti en déobrisant et dans ban lagon déconseillé. Voilà, c'était The Ban communiqué de la météo selon la station météorologique de Vaquois.
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Je vous fais un rappel de ces deux avis de décès. On nous prie d'annoncer le décès de M. Ananias Ravina. Décès de M. Ananias Ravina, plus connu sous le nom de Mimi. Il était âgé de 72 ans, ex-habitant de Brûlé. Le convoi mortuaire sortira de son domicile à Brûlé ce vendredi 29 mai 2026 à 10h pour se rendre à l'église Notre-Dame de Brûlé et de là au cimetière de Saint-Gabriel. Et on nous prie aussi d'annoncer le décès de M. Jean-Marc Rousty. Décès de M. Jean-Marc Rousty, aussi connu sous le nom de Jean-Marc Tsikolo. Il était âgé de 65 ans, ex-habitant de Béaux-Huîtres. Le convoi mortuaire sortira de son domicile à Béaux-Huîtres pour se rendre à l'église Saint-Pierre de Béaux-Huîtres et de là au cimetière de Bélascar. La date et l'heure des funérailles vous seront communiquées ultérieurement. À ces deux familles affligées par ces deuils, la MBC présente ses plus vives sympathies.

Candle in the Wind de Elton John. À noter qui ça sentait là, elle était sortie en 1973. Elle était créée par Elton John et Bunny Taupin en hommage à Marilyn Monroe, qui, de son vrai nom, Norma Jean Baker, est décédée 11 ans de cela à l'époque. Et bien sûr, ça sentait là, elle est être réécrite en l'honneur de la princesse Diana, qui était décédée en 1997, 5 heures passées de 38 minutes à tout ban auditeur, auditrice qui fait grâce à nous. Bonjour, belle matinée à tous et à tout ban travailleur. Très bon courage.

0: 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Et bien sûr, nous pensons particulièrement ben travailler, donc qui prépare zot activement pour qui zot al trace zot la vie, comment nous dire. Donc nous souhaitons zot une excellente journée, très bon courage à zot tout. Et bien, c'est une pensée spéciale à tous ban travailleurs, donc depuis hier soir, donc je vais travailler. Donc nous pensons particulièrement ban frontliners, ban des gens qui travaillent dans l'hôpital, ban pompiers, policiers, officiers ficheries, et tous ban les autres gens qui depuis hier soir travaillent. Merci pour votre courage, merci pour votre détermination, et qu'ils aient toujours resté faux pour qu'ils aient capable à même booster manger dans toute la famille. Bon courage à tous. À venir dans quelques instants, zote horoscope du jour, mais tout d'abord un communiqué du CEB. Les abonnés de Roche-Bondieu, Ansaly et Saint-François, ainsi que Poète-Coton, sont avisés que la fourniture d'énergie sera interrompue de 11h à midi le vendredi 29 mai 2026 en raison des travaux qui seront effectués sur le réseau électrique. La fourniture sera rétablie sans préavis à l'achèvement des travaux. Le CEB prie sa fidèle clientèle affectée par cette coupure de bien vouloir l'excuser pour tout inconvénient. Alors, on va guetter ensemble pour tout de suite qui ben les étoiles une réservée pour vous en ce vendredi avec votre horoscope du jour.
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0: Débutons votre horoscope du jour avec nos amis les béliers. Aujourd'hui, c'est l'argent qui est au centre de vos pensées. Faites travailler vos ménages et vous ne tarderez pas à trouver des solutions qui vous permettront de rebondir. Taureau, aujourd'hui, vous êtes particulièrement sensible à ce que dit votre conjoint ou votre collaborateur, mais que ce soit des louanges ou des reproches, sachez rester de marbre. Gémeaux, c'est la volonté et la vitalité qui vous caractérisent en ce moment. Vous êtes dynamique, opiniâtre, et même si les tâches quotidiennes vous ennuient quelquefois, vous assurez. Cancer, si vous vivez une déception amoureuse ou que vous souffrez de la solitude affective, ne pensez pas que la situation soit irréversible. En fait, vous vous recentrez pour mieux rebondir. Lion, si l'un des membres de votre famille vous pose problème, téléphonez à l'une de vos connaissances. Un regard extérieur est le plus souvent impartial. Vierge, en ce moment, soit les études priment et vous n'arrêtez pas de plancher sur les sujets qui vous intéressent, soit une soif de vous engager socialement vous titille. Balance, c'est le moment de penser à faire quelques économies pour partir en week-end ou, si c'est réalisable, en voyage. Trouvez le meilleur rapport qualité-prix. Scorpion, vous voilà en train de rêver ou de fantasmer et il faut dire que cela vous chatouille de plus en plus. Et si vous tentiez votre partenaire en fin de soirée? Sagittaire, bien que votre partenaire ou vos collaborateurs soient importants à vos yeux, vous éprouvez le besoin de prendre

du recul et repos et méditation sont au programme, les Sagittaires. Capricorne, le travail devient très important depuis quelque temps, mais pensez à vos amis qui pourraient vous donner le recul nécessaire pour mieux avancer par la suite. Verseau, votre créativité semble à l'honneur en ce moment, du coup, vous n'hésitez pas à viser les plus hautes marches du podium. Qui ne tente rien, n'a rien, les Verseaux. Et pour terminer, les poissons, vous semblez privilégier la famille, le foyer, mais vous devriez prendre l'air plus souvent ou partir en voyage, même pour un week-end prolongé. Cela vous fera le plus grand bien, les poissons. Quel que soit votre signe astral, je vous souhaite à tous et à toutes une excellente journée. Cinq heures passées de 44 minutes sur les ondes de Rodrigue FM. Et la prochaine chanson, donc, Maudé Djeli, à tout ban rêveur, à tout ban dimoun qui est là, ban rêve plein la tête, un objectif qu'ils ont envie accompli. Et oui, ils ont besoin de croire dans eux-mêmes, croire dans eux rêve et croire surtout qu'ils sont capables de réaliser l'impossible. Et justement, qui de mieux qui R. Kelly, qui poussait nous ce matin. I believe I can fly.

I believe I can fly de R. Kelly. Et oui, nous croyons dans The Test. C'est pour ça qu'il nous amène toujours une dose de positivité, qui nous lave avec ça tous les jours. Et surtout, nous permet de passer un agréable moment parce qu'il nous croit dans The Test. Nous croit dans notre capacité pour réaliser ben grandes choses tous les jours de notre vie. Et c'est notre rôle en tant que radio pour permettre de gagner le nécessaire pour permettre de passer un agréable moment et surtout pour accompagner tout au long de la journée. On nous passe tout de suite à notre éphéméride en ce vendredi 29 mai 2026.

En ce 29 mai, donc l'Église catholique célèbre Saint-Maximin de Trèves, évêque du 4e siècle, connu pour son rôle dans la lutte contre l'arianisme et pour son soutien à Saint-Athanase, lors de la controverse arienne. À noter qu'il dans exactement deux jours, donc nous prenons la pleine lune à Rodrigue. Donc c'est une opportunité donc pour peut-être observer le ciel, observer les étoiles. Donc peut-être un programme en famille ou entre amis en perspective. Alors quelques événements historiques qui se sont produits un 29 mai en 1453. Donc à Constantinople, donc le 29 mai marque la prise de cette capitale de l'Empire romain d'Orient par les troupes ottomanes dirigées par le sultan Mehmet II, marquant la fin de l'Empire byzantin et le début de l'expansion ottomane en Europe. Et parlons de l'Everest, si vous voulez bien. En 1953, toujours un 29 mai, l'alpiniste néo-zélandais Edmund Hillary et le Sherpa Tenzing Norgay atteignent le sommet du Mont Everest, devenant les premiers à accomplir cet exploit historique.

En 1985, lors de la finale de la Coupe d'Europe des clubs champions entre Liverpool et la Juventus de Turin, une bousculade du stade du Heysel à Bruxelles entraîne la mort de 39 personnes, principalement des supporters italiens.

Pour conclure votre éphéméride en ce vendredi matin, la citation du jour est signée Edmund Hillary. Ce n'est pas la montagne que nous conquérons, mais nous-mêmes. Et je vais me permettre de répéter cette citation pour vous permettre de bien réfléchir tout au long de cette journée. Ce n'est pas la montagne que nous conquérons, c'est nous-mêmes. Voilà, c'était éphéméride en ce vendredi 29 mai 2026. Alors, mon propos qui nous continue toujours dans la positive attitude, dans le happy attitude, comme on nous dit Ali, avec Lynn qui dit à nous tous les jours, to happy.

5h57, c'est Too Happy de Lynn et mon proposeté qui nous termine nos premières heures avec N Santé qui cause l'eau nous île Rodrigue. C'est Cool Style X avec ce titre. Rodrigue, toi-même, nous l'avenir.

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0: Belle matinée à tous et à toutes. Il est 6h, c'est votre grand journal en compagnie de Willina Manon. Bonjour Willina.
3: Bonjour Stéphane. Bonjour à tous, merci de nous rejoindre pour ce journal. Nous démarrons avec les titres. Mise en œuvre de la National AI Strategy, renforcement de la coordination entre le ministère des TIC et la commission des TIC de Rodrigue. Objectif, assurer un meilleur suivi des projets numériques. Un rapport sur la situation de la drogue à Rodrigue remis à la NADEC par le chef commissaire vers l'élaboration de Rodrigue's Drugs Control Master Plan alors qu'un MOU est en préparation entre la NADEC et l'Assemblée régionale de Rodrigue. 11 communautés villageoises ont reçu leur chèque hier par la Commission du développement communautaire. Le financement servira à l'amélioration des infrastructures et l'embellissement des villages. L'art à la portée des enfants, coup d'envoi aujourd'hui de l'exposition Couleurs de mai au bâtiment Alfred Novcombs à Port-Mathurin entre peinture et installation artistique. Deux jours de mission à Rodrigue pour le ministre des TIC, Avinash Ramdohul. Au terme de cette visite, il se dit satisfait des échanges avec les différents partenaires de l'île. Parmi les priorités évoquées, un renforcement de la coordination entre le ministère des TIC et la commission des TIC de Rodrigue afin d'assurer un meilleur suivi des projets numériques, notamment dans le cadre de la mise en œuvre de la National AI Strategy. Le ministre annonce également l'introduction prochaine de la plateforme CertMU à Rodrigue, destiné à renforcer la cybersécurité. Nous l'écoutons, il est au micro de Marie-Pierre Émilien Philippe.
4: On a fait un plan de travail avec le commissaire de l'informatique, surtout basé sur la cybersécurité. Il est bien important qu'il nous ait une mesure de la cybersécurité que nous mettons en place. Pour nous capables de mettre une bonne façon de faire la coordination, le film propose deux, trois bonnes mesures, dont une représentation de ce qu'on appelle le CERT-MU à Maurice, pour qu'on puisse aller à Rodrigue, et aussi un correspondant ou un coordinateur pour l'implémentation de bon projet sur l'intelligence artificielle. Le film joue un entrepreneur, quand on trouve beaucoup d'intérêt pour utiliser une technologie informatique pour être capable de tourner notre business, surtout la partie administration.
3: Vers la mise en place d'un Rodrigue's Drugs Control Master Plan, un Memorandum of Understanding est actuellement en préparation entre la NADEC, la National Agency for Drug Control et l'Assemblée régionale de Rodrigue. Hier, le Rodrigue's High Level Committee Against Drugs, présidé par le chef commissaire François Grandcourt, a tenu une importante séance de travail à l'administration centrale avec une délégation de la NADEC actuellement en mission chez nous. Objectif, renforcer la prévention et intensifier la lutte contre la drogue

0: afin de mieux protéger la population rodriguaise, notamment les jeunes. Reportage Marie-Pierre Emilien Philippe.
1: La lutte contre la drogue franchit une nouvelle étape à Rodrigue. Réunis à l'administration centrale, les membres du Rodrigue's High Level Committee Against Drug et une délégation de la National Agency for Drug Control ont échangé sur les stratégies à mettre en place pour faire face à ce fléau.
2: Quand nous signons le MOU, nous prenons un peu plus involved avec ZUT, surtout pour soutenir la coordination de tout ce que ZUT peut mettre en place. Et bien sûr, nous développons beaucoup d'outils à Maurice, incluant un plan national de réhabilitation et aussi un plan national de prévention. Donc tout ça mène méthodologie, tout ça mène matériel qui nous est développé dans Maurice là, nous pour assurer qu'ils soient bien leader en Rodrigue aussi. Et tout mène formation qui nous met en place, nous pour inclure aussi Rodrigue là-dedans.
1: Lors de cette réunion, le chef commissaire François Grandcourt a remis à la délégation de la NADEC un rapport sur la situation de la drogue à Rodrigue, un document qui met en lumière les défis actuels et les interventions adaptées aux réalités rodriguaises.
3: Ils ont déjà préparé quelque chose, le National Drug Control Master Plan, c'est-à-dire 2026-2030. Donc on va travailler ensemble pour justement voir comment venir de l'avant avec nous aussi, part of it, le National Drug Control Master Plan for Rodrigue.
1: Cette mission de la National Agency for Drug Control à Rodrigue témoigne ainsi de la volonté des autorités de consolider les mécanismes de lutte contre la drogue et d'apporter une réponse plus coordonnée face à ce problème.
0: 11 communautés villageoises ont reçu leur chèque hier dans le cadre d'un appel à projet lancé par la Commission du développement communautaire. Cette initiative vise à soutenir des projets communautaires durables portés par les villages. Tanigel Colette nous en dit plus.
4: À la suite de cet appel à projet, 11 propositions soumises par 11 communautés villageoises ont été retenues. Ces projets touchent notamment à l'amélioration des infrastructures communautaires, à l'embellissement des villages et au développement local.
5: Au centre même, il est un peu petit. Tu fais un petit local à dire, comme si quand il y a une réunion, il y a une personne âgée qui réunion, il y a une NF qui vient là, tout ça. Je me demande à dire que, comme si à dire, nous avons grandi, nous faisons de la parole. Nous sentons un peu le que nous sentons. Vous pensez, ça des 100 000 roupies, nous faisons le mieux pour capable améliorer la situation là.
4: Pour le chef commissaire François Grandcourt, ce programme s'inscrit dans une volonté d'accompagner les villages dans leur développement et d'encourager les initiatives portées par les communautés elles-mêmes.
3: Chacun a son besoin spécifique dans son village, chacun a son priorité et aujourd'hui nous faisons faire appel à projet et autres sont une sélectée. Félicitations de tous, vous êtes sélectés pour être assistés par le gouvernement régional.
4: Un deuxième appel à projet sera lancé prochainement par la Commission du développement communautaire afin de permettre à d'autres villages de bénéficier de ce soutien.
0: Au 22 mai dernier, la Financial Crimes Commission était en présence de 7 affaires liées au blanchiment d'argent à Rodrigue. Dans l'une d'elles, l'enquête a été bouclée et le dossier remis au bureau du directeur des poursuites publiques. C'est la réponse du Premier ministre à une question du député Francisco François à l'Assemblée nationale mardi dernier. Le docteur Navin Ramgoulam annonce aussi qu'un examen est actuellement en cours sur les différents programmes gérés par la Commission de l'agriculture et des ressources naturelles et un autre est prévu sur l'octroi de permis et de licences à Rodrigue. Un extrait de la réponse du Premier ministre, Dr Navin Ramgoulam, traduit par Daniel Haïti.
6: En regard aux cas reportés à la police depuis 2020, inquiries et 2 cas d'alleged money laundering ont été complétés par les anti-drug and smuggling units de Rodrigue.
7: En ce qui concerne les affaires signalées à la police depuis 2020, les enquêtes sur 2 affaires de blanchiment d'argent présumées ont été complétées par l'ADSU de Rodrigue et ont été référées au bureau du directeur des poursuites publiques. De vastes campagnes de sensibilisation sur la criminalité financière, le recouvrement et la déclaration des avoirs et les richesses inexpliquées ont été menées par la FCC à Rodrigue avec les chefs de département des commissions, des organismes publics et d'autres parties prenantes concernées entre décembre 2025 et mai 2026. En outre, un examen de la prévention des crimes financiers est actuellement effectué sur les différents programmes gérés par la Commission de l'agriculture.

0: culture et des ressources naturelles dans le but d'identifier, d'atténuer et de traiter les risques potentiels de crimes financiers. La Commission prévoit un examen de prévention supplémentaire axé sur l'octroi de permis et de licences à Rodrigue. Par ailleurs, Madame la Présidente, les capacités opérationnelles des agents chargés de l'application de la loi sont renforcées par une formation en matière de lutte contre le blanchiment d'argent qui est menée conjointement par la FCC et la Police Training School. À cet égard, 3573 policiers de tout grade, dont 140 de Rodrigue, ont été formés de 2020 à ce jour.
1: Police officers of all ranks, including 140 from Rodrigue, have been trained since 2020 to date.
2: À l'Assemblée nationale, toujours, le député Francisco François est aussi intervenu sur le Constitution Review Commission Bill. Il demande la protection du statut d'autonomie de Rodrigue et que la relation financière entre Port-Louis et Port-Mathurin soit garantie. Le député François suggère aussi qu'un forum de révision constitutionnelle soit mis en place pour Rodrigue. Il souhaite que chaque citoyen de la République, peu importe où il vit, se retrouve dans une nouvelle constitution. Un extrait du discours de Francisco François, la traduction est assurée par Daniel Haïti.
0: Rodrigue sera-t-elle simplement intégrée par le billet de modification corrélative ou Rodrigue sera-t-elle un partenaire à part entière et sur un pied d'égalité dans ce mouvement constitutionnel historique? Je soumets à présent à cette Assemblée trois préoccupations spécifiques. Premièrement, le président peut aujourd'hui dissoudre l'Assemblée régionale de Rodrigue par une simple décision exécutive. Le statut autonome de Rodrigue doit être protégé contre une simple dissolution. Deuxièmement, Rodrigue dépend aujourd'hui presque entièrement des transferts budgétaires de Maurice. La Constitution doit garantir cette relation financière. Cependant, notre peuple ne doit pas se contenter d'attendre que Port-Louis alloue des fonds. Nous devons franchir une étape supplémentaire pour mieux contrôler notre propre destin, notre développement et surtout la protection de nos terres contre la braderie. Troisièmement, je propose la création d'un forum de révision constitutionnelle et électorale de la circonscription de Rodrigue. Je veux dire un forum, pas un comité composé de partis politiques, d'ONG, d'associations sociales et économiques, de syndicats et de dirigeants communautaires afin de garantir que la population de Rodrigue ne soit pas seulement consultée mais entendue. Construisons quelque chose de plus large, quelque chose qui résistera à l'épreuve du temps, quelque chose que chaque Mauricien de Port-Louis, de Vacoix, de Grand-Port, de Mont-Lubin, de Rivière-Coco, de La Ferme et de Port-Mathurin pourra considérer comme le sien.
1: Et une pauvre mature qui colle vers eux avec un vrai sens du mauricianisme comme le rodriguanisme naturellement présent à Rodrigue, un pays, un peuple, une nation.
2: Couleur de mai, c'est le titre d'une exposition de peinture et d'installation qui se tiendra ce vendredi et demain samedi au bâtiment Alfred Novkums à Port-Mathurin. Cette exposition qui mêle peinture et photographie a pour objectif d'initier les enfants à l'art. Elle sera ouverte au public durant ces deux jours. Plus de précisions avec James Castel, artiste peintre, des propos recueillis par Mario Lisette.
3: Couleur de mai, c'est suite à l'exposition Salon du mai qui gagne tous les ans à Maurice. D'habitude, moi, Steven Sinclair et Yolitune qui nous le chien de la peinture, mais Vicky et Sabira Inale, mon Ophélin, mon continue tremplement ce parlant, et tous les ans, tous les mois de mai, mon frère l'exposition. Et couleur de mai, que ce soit la photographie, face painting, ou initier nos enfants dans l'art. Et Vicky m'a bien arrivé, mon frère qui chose, moi avec Valen, mon frère la peinture. Et Valen, il peut faire l'installation. Et c'est une façon pour montrer dans le monde qui va décès, qui peut jeter, vous êtes capable de récupérer pour faire un objet d'art.
2: Ce qui nous amène à 6 heures passées de 13 minutes, le rappel des titres pour refermer ce journal. Mise en œuvre de la National AI Strategy, renforcement de la coordination entre le ministère des TIC et la commission des TIC de Rodrigue. Objectif, assurer un meilleur suivi des projets numériques. Un rapport sur la situation de la drogue à Rodrigue remis à la NADEC par le chef commissaire vers l'élaboration d'un Rodrigue's Drugs Control

0: Master Plan, alors qu'un MOU est en préparation entre la NADEC et l'Assemblée régionale de Rodrigue. 11 communautés villageoises ont reçu leur chèque hier par la Commission du développement communautaire. Le financement servira à l'amélioration des infrastructures et l'embellissement des villages. L'art à la portée des enfants, coup d'envoi aujourd'hui de l'exposition Couleurs de mai au bâtiment Alfred Novkoums à Port-Mathurin, entre peinture et installation artistique. Voilà, fin de cette édition. Merci de l'avoir suivi. Merci à Stéphanie Hippolyte pour sa collaboration technique, à Marie-Danielle Perrine, notre assistante à la production, à Géraldine Henuquet qui assure la formation. Au plaisir de vous retrouver à 9h pour une synthèse de l'info en créole. Je vous laisse en compagnie de Stéphane pour la suite.
1: Merci beaucoup, Willina Manon, pour les infos. On vous retrouve, comme vous l'avez si bien dit, à 9h pour un autre point avec l'actualité. Très bonne journée à vous et d'ailleurs déjà, très bon week-end.
0: Merci pareillement.
1: Merci beaucoup.
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Bonjour à tous et à toutes qui venez de nous rejoindre sur les ondes de Rodrigue FM. C'est la suite et fin de cette émission matinale. Lévi Rodrigue.

espérer qu'ils aient préparation se passe pour le mieux et qu'ils aient bien réveillé. Et pour notre part, c'est toujours avec un immense plaisir qui nous tenait de compagnie et surtout nous donne une dose de bonne humeur qui est nécessaire en ce début de journée. À venir dans quelques minutes, c'est une dédicace d'anniversaire. Mais en attendant, mon propose qui nous prend un avion direction Tahiti en compagnie de Kinvé, l'ambiance tropicale sur les ondes de Rodrigue FM.

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6h21, c'était Tahiti avec Kinvé. Donc là, nous prenons un avion, nous allons faire les tours dans l'océan Pacifique. Et là, mon propos est que nous allons faire un petit détour dans l'actualité, et plus précisément, l'actualité française. Bien que ce sujet-là, donc, lié un sujet qui n'est plus d'actualité dans nos îles et surtout dans mon territoire, mais il est très important qu'il nous cause là, étant donné qu'il nous cause un sujet historique. Donc, hier, jeudi 28 mai 2026, l'Assemblée nationale française répare un oubli historique. Et oui, donc depuis 1848, donc le Code noir, la loi de l'époque coloniale qui définit ban esclave comme objet, les parties effacées des textes de la loi française par pur oubli administratif. Et hier, durant une session de l'Assemblée nationale française, donc, il y a trois infos qui nous ont retenir. Donc, en premier lieu, un vote à l'unanimité, c'est-à-dire les 254 députés présents ont tous voté pour, aucun opposant, aucune abstention. Et bien que dans les faits, le code n'y participe à appliquer depuis 1848, le supprimer donc l'y officiellement permet qu'il nettoie définitivement les lois de la République française de toute trace de racisme d'État. Et donc la loi l'y être votée par les députés, maintenant l'y passe devant le Sénat pour être définitivement validée et qui ainsi l'histoire l'y réécrire. Et oui, c'est un tournant dans l'histoire, étant donné que l'esclavage, c'est la pire chose qui n'arrivait dans ce monde-là. Et c'est une bonne chose que l'Assemblée nationale française prend sa résolution

époux abroge le code noir définitivement des textes de loi. h 23, on espère qu'ils aient appris un petit plus l'actualité au niveau du monde ou bien un sujet qui touche nous, même loin, mais qui impacte aussi nous, la vie, en tant que descendants d'un esclave. Mais là, on propose pour la suite qu'ils nous l'écoutent ensemble une santé de Stelio et Saya Rangras. Et juste après, c'est la lecture de vos dédicaces d'anniversaire.

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Et oui, nous mettons l'ambiance en ce vendredi matin. Pour permettre d'être bien réveillé, surtout pour permettre d'être passer une excellente journée. 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Alors, nous passons tout de suite à la lecture de vos dédicaces d'anniversaire en ce vendredi matin.

bon anniversaire à tout ban auditeur, auditrice, tout ban dimoun qui gagne cette lase en ce vendredi 29 mai 2026. Nous souhaitons cette longue vie, bonheur, prospérité et surtout qu'ils se profitent au maximum de toute la journée. Alors nous débute la lecture de vos dédicaces d'anniversaire. Moi je souhaite un bon anniversaire à Motifi. Eve Chanel de Rivière Coco qui gagne cela Zodi, c'est de la part de son petit frère Eliam ainsi que son maman Edel qui embrasse lui bien bien fort. Bon anniversaire à mon garçon Daniel qui fête ses 8 ans Zodi, c'est de la part de son papa Jacques, son maman Diana et son grand frère Oliver, plutôt son frère Oliver de Gravier. Bon anniversaire à Tipa de Montagne Chérie, c'est de la part de son frère Jean-Noël de Palissade. Bon anniversaire à mon petit enfant Eve Chanaël de Rivière Coco qui gagne sous la Zodi. C'est de la part de sa grand-mère Fabienne et que la famille Tolbiz de Soupir. Bonjour Stéphane, je vous souhaite un bon anniversaire à ton Ernest Périne de Vanguard qui gagne sous la Zodi. Tous mes voeux de bonheur à ton Ernest et un bon anniversaire à Ivan qui bondit protège. Et un gros corbeil de bisous à ZD, c'est de la part de Françoise de Vanguard.

0: bon anniversaire à Ornella de 11 baleines qui gagne sous la Zodi. Nous souhaitons les longue vie, bonheur, prospérité et surtout qu'il y profite de sous la journée. C'est de la part de tous ce ban camarades qui pensent lit en ce vendredi matin.
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0: Et à tout ce beau monde, nous souhaitons une excellente journée. Surtout qu'ils profitent de notre jour d'anniversaire en compagnie de notre bande camarade, de notre la famille. Ou bien si jamais vous avez envie de célébrer le lien en solitaire, tout est permis. Donc, bon anniversaire encore une fois à The Two et même à Bandimoun qui panne gay, panne dédicace d'anniversaire ce matin.

0: De Karol G, 6h passées de 36 minutes sur les ondes de Rodrigue FM. À nous passe tout de suite à cette capsule. On mate quoi cette semaine?
1: On mate quoi cette semaine?

On m'a de quoi cette semaine? C'est une capsule qui m'a proposé tous les vendredis pour dire qui le film est capable de guetter pour marquer la semaine et surtout qui est le nouveau film est pour l'occasion de guetter le Netflix et le site de streaming. Et pour nos premières éditions de cette capsule, on m'a de quoi cette semaine? Si moi dis qui est la police impulsif et un voleur de génie, je te retourne ban compteur de Netflix en ce moment. Et moi, si je pense à ban film du genre Le Flic de Beverly Hills, etc. Mais détrompez-vous, Zodi Nupuko, Zola, la nouveauté qui peut squatter la première place du top dans ban film les plus regardés sur Netflix, le thriller psychologique Nemesis. Et oui, le pitch, il a une efficacité redoutable, c'est le jeu du chat et la souris poussé à son paroxysme au cœur de Los Angeles. D'un côté, nous prenons Coltrane Wilder, un braqueur d'élite ultra calculateur qui prépare son dernier tour, et surtout son dernier gros coup. Et de l'autre, nous prenons le détective Isaiah Stiles, un flic obsédé et imprévisible qui paraît pour franchir tout bas de la ligne, pour coince sur opposant. Et je pourrais gagner l'occasion de trouver qu'il depuis les premières face à face, c'est pas seulement une affaire de justice, c'est un duel d'ego que chacun envie prouver, qui est plus intelligent, qui le tient, et surtout l'enconnage lit infernal. Alors, qui fait ce bizarre get sa film là? D'abord, pousse au rythme. Derrière la série, nous avons Courtney et Kemp, la créatrice de la saga Power, et nous sentit qu'il écriture l'énerveuse. Il y en a beaucoup moins de réponses.

rebondissement qui tombe pile là que nous pas payé attendu. Et surtout, la tension est tellement serrée qu'il nous enchaîne un épisode sans qu'il nous rende nous compte tellement qu'il y a beaucoup d'informations, tellement que le suspense est palpitant. Et surtout, la réalisation est hyper léchée, très moderne, avec une bande de son qui peut permettre de rendre de plein pied dans sa l'atmosphère contre l'adrénaline, l'IPAL. Bon train! Voilà donc la série Nemesis. Donc, c'est une série qui est en 8 épisodes de ce saison 1 qui est déjà disponible sur Netflix. Et si jamais je ne sais pas connaît, qui je peux guetter cette semaine. Voilà donc le nom à retenir pour cette série du moment. C'est cette série Nemesis.

6h passées de 39 minutes sur les ondes de Rodrigue FM. Mon propose de qui nous l'écoute un duo, donc une connexion Réunion et France, c'est Nesli et Mickaël avec ce titre À jamais. À noter que dans quelques minutes, c'est la lecture de vos annonces et communiquer pour ce vendredi matin.

C'était Nesli et Mickaël à jamais. Nous passons tout de suite à la lecture de vos annonces et communiqués en débutant avec la lecture de ces avis de décès.

On nous prie d'annoncer le décès de Monsieur Joseph Jean-Noël Espéville. Décès de Monsieur Joseph Jean-Noël Espéville, aussi connu sous le nom de Josian. Il était âgé de 43 ans, ex-habitant.

Dans Duvani, le convoi mortuaire sortira de chez sa mère, Madame Jacqueline Spéville, à Ované. La date et l'heure des funérailles vous seront communiquées ultérieurement. On nous prie d'annoncer le décès de M. Ananias Ravina, plus connu sous le nom de Mimi. Il était âgé de 72 ans, ex-habitant de Brûlé. Le convoi mortuaire sortira de son domicile à Brûlé ce vendredi 29 mai 2026 à 10h pour se rendre à l'église Notre-Dame de Brûlé et de là au cimetière de Saint-Gabriel. Et on nous prie aussi d'annoncer le décès de M. Jean-Marc Rousty. Décès de M. Jean-Marc Rousty, aussi connu sous le nom de Jean-Marc Ticolo. Il était âgé de 65 ans, ex-habitant de Béaux-Huître. Le convoi mortuaire sortira de son domicile à Béaux-Huître pour se rendre à l'église Saint-Pierre de Béaux-Huître et de là au cimetière de Bélascar. La date et l'heure des funérailles vous seront communiquées ultérieurement. À toutes ces familles affligées par ces deuils, la MBC présente ses plus vives sympathies.

Et nous passons tout de suite à la lecture de vos annonces et communiqués. Public informé, Kibiro Housing n'a pas pour recevoir public vendredi 29 mai 2026 à cause d'un officier concerné pour engager dans préparation et fonction officielle organisée par la commission. Commission excuse-lui pour tout inconvénient et remercie les autres pour votre compréhension. Communiqué du CEB facturation électronique e-billing. Dans le cadre de sa démarche de modernisation et de son engagement continu envers le développement durable, le Central Electricity Board, CEB, informe son aimable clientèle qu'un exercice d'intégration progressive à la plateforme de facturation électronique e-billing est actuellement en cours. À cet effet, les catégories de clients suivantes sont concernées par cette initiative. Les clients enregistrés sur l'application mobile MoCourant, les utilisateurs du portail Customer Service CSP, ainsi que les nouveaux abonnés ayant ouvert un compte d'électricité depuis 2020. Cette transition s'inscrit dans la politique Green Initiative du CEB visant à promouvoir les solutions numériques, réduire l'utilisation du papier et améliorer l'efficacité des services offerts à la clientèle. Le CEB remercie sa clientèle pour sa confiance, sa compréhension et sa collaboration dans cette initiative en faveur d'un avenir plus durable et responsable. Communiqué recrutement mentor famille. Commission bien-être de la famille lance un nouveau programme qui appelle Family Mentoring Program. Ce programme-là lit un an comme objectif pour soutenir les familles de Rodrigue qui ont difficulté. Il peut permettre les mentors pour accompagner les familles à travers les visites régulières dans toute la case. Pour aider à renforcer la capacité parents, améliorer la relation parents-enfants et soutenir le développement des enfants. Commission Bien-être la famille peut service 15 mentors qui ont au moins grade 11 qui connaissent communiquer. Et la patience et motivation pour aider les autres. Bandi Moun qui a l'expérience dans le travail social pour un an, pour gagner plutôt un avantage. Un ban mentor pour recevoir un stipend pour chaque visite qui je peux faire. Et pour faire application, je peux bien soumettre copie, carte d'identité nationale, certificat moralité, certificat d'éducation, un lettre pour expliquer votre motivation. Le ban candidat pour passer une interview et ban qui pour sélecter pour gagner une formation avant de commencer travail le terrain. Tout ce qui est intéressé capable passe prend forme application dans centre intégrer la famille dans Malabar et date limite pour soumettre cette application le vendredi le 5 juin 2026. Pour plus d'informations, vous êtes capable contacter commission pour bien-être la famille le 83 24

0: 944 83 24 211 ou 83 24 118. À nous travailler ensemble pour renforcer nos bonnes familles et nos communautés dans Rodrigue. 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Communiqué du CEB, les abonnés de Roche-Bondieu, Ansaly, Saint-François et Pointe-Coton sont avisés que la fourniture d'énergie sera interrompue de 11h à midi le vendredi 29 mai 2026 en raison des travaux qui seront effectués sur le réseau électrique. La fourniture sera rétablie sans préavis à l'achèvement des travaux. Le CEB prie sa fidèle clientèle affectée par cette coupure de bien vouloir l'excuser pour tout inconvénient. Comité Village Le Chou invite tous aux villageois pour une réunion générale jeudi, vendredi 29 mai à 4h30, Côte-Sainte et comité compte leurs autres présences. Voilà, c'était vos annonces et communiqués en ce vendredi 29 mai 2026. À nous passe tout de suite à une page de pub.
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0: 6h54 sur les ondes de Rodrigue FM. Je vous fais un rappel de ce communiqué de la météo pour Rodrigue, émis à 4h30 en ce vendredi 29 mai 2026. Débutons avec la situation générale. Un fort anticyclone loin au sud de Mascareigne fait circuler des alizés modérés sur la région. D'autre part, des nuages dans les alizés influenceront le temps local par moment. Prévision pour les prochaines 24 heures, essentiellement beau tôt ce matin. Les périodes nuageuses par la suite avec des averses passagères. Ces averses deviendront fréquentes dans l'après-midi et la température maximale variera entre 26 et 28 degrés Celsius. Mais couvert durant la nuit, et la température minimale, quant à elle, variera entre 20 et 23 degrés Celsius. Le vent soufflera de l'est de 25 à 35 km par heure avec des rafales de l'ordre de 60 km par heure. Les rafales pourraient atteindre 70 km par heure sous les averses et en ce qui concerne l'état de la mer, elle sera forte au-delà des récifs avec des houles du sud-ouest de l'ordre de 3,50 m. De ce fait, les sorties en haute mer et dans les lagons sont déconseillées. La pluviométrie durant les dernières 24 heures est comme suit. Pas de pluie enregistrée à Montagne du Sable et Songe. Trace à Prêt-de-Canon et 0,2 mm de pluie enregistrée à Patate-Théophile et 0,4 mm de pluie enregistrée à Rivière-Manane. Pour nos amis pêcheurs et plaisanciers, voici pour tout de suite vos horaires marées. Marée haute 11h45 et 23h49. Marée basse à 5h39 et 17h40. Le soleil nous a dit bonjour ce matin, il y a exactement 42 minutes à 6h13, pour nous dire au revoir ce soir à 17h15. Et pour tout de suite, mon poulier The Bill DPC pour Rodrigue qui finit tirer, jeudi, vendredi 29 mai 2026, 4h20 grand matin. Les temps l'eau la mer pendant pour 24 heures, bonnet grand matin, les temps pour plutôt bon. Après ça, point à la pluie, passe à zéro. Ben, la pluie là pouvait être fréquent dans l'après-midi et les ciels pouvaient être mi-couverts à soir. Divan pour souffler depuis l'est 25 à 35 km par heure et ben rafale de l'ordre 60 km par heure. Et pendant la pluie, ben rafale là capable d'atteindre 70 km par heure. L'état lagon en déobrisant, la mer pas praticable et la ban la houle depuis 6 est de l'ordre 3,50 m en déobrisant. Ben sortie en déobrisant et dans ban lagon déconseillé. Voilà, c'était un communiqué de la météo selon la station météorologique de Vaqua.
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0: Alors, pour tout de suite, je vous propose de nous guetter ensemble qui va l'émission pour l'occasion d'écouter le Rodrigue FM avec ce programme du jour.

Vous débutez à 9h avec cette flash en créole. Les juste après, c'est cette émission Portrait d'elle en compagnie de Miss Calamel qui prenne avec lui Madame Waverly comme invitée. C'est une madame qui est originaire de Rodrigue qui vit maintenant à Maurice qui, dans ce parcours, il a adopté un enfant. Je vous connais un petit plus, l'eau ce parcours. À 10h, juste après le flash en anglais, c'est l'émission que nous rentre à l'intérieur de nous-mêmes dans l'univers spirituel. Cette émission Méditation en ondes. Place au slow dans cette émission Nostalgie en note pour terminer comme il se doit cette matinée. À 12h, juste après le journal de la mi-journée, c'est l'émission Fréquence du midi avec une playlist pour permettre de profiter pleinement de cette heure de déjeuner. À 13h, jouez avec la MBC Rodrigue FM étant pour reporte, pardon, un super cadeau dans cette émission The Game. À 14h, juste après le flash en créole de l'après-midi, c'est l'émission Mémoire en mélodie que de ce pouguet l'occasion écoute bonne santé des années 60, 70 et 80. À 15h, nous prenons nos valises et nous allons découvrir une destination de nos planètes bleues dans cette émission Carnet de voyage. À 16h, juste après le flash en français, c'est rediffusion de cette émission Portrait d'elle. À 17h, nous retrouvons Caron pour ce grand format que l'Ipoena avec lui comme invité, le docteur Agono et le

qui pour cause avec nous le projet centenaire. Et bien sûr, c'est Christelle qui vous termine la soirée avec Zut, Escapade Océan Indien spécial Seychelles. À 19h, c'est Zut l'émission Couleur nous îles que nous mettons en valeur nous bandes artistes Rodriguez. Et bien sûr, pour terminer comme il se doit, Zut la soirée, c'est Zut variété musicale. Et voilà, c'était le programme des émissions en ce vendredi 29 mai 2026. C'est 6h59 et c'est ici qui est l'émission Libero de Regali. Pour terminer, un grand merci à Zutou pour Zut l'écoute. Un grand merci à l'équipe qui était de service ce matin. Merci à Stéphanio Hippolyte pour son support à la technique. Marie-Danielle Perrine, notre assistante à la production. Merci à Willina Manon à la rédaction. Nous chauffeur Jason Samoisi. Au micro, c'était Stéphane. Je vous souhaite une très bonne journée à Zutou. Et d'ores et déjà, un très bon week-end et me retrouve demain matin pour ce réveil dans cette émission Lévé Rodrigue. Bye bye!

0: D'êtres humains, selon la Combating of Trafficking in Persons Unit de la police, des ressortissants étrangers, principalement venus de Madagascar et du Népal, se trouvent actuellement dans des shelters à Maurice. Coupe du monde de football 2026, Nazim Djangui, un Mauricien, a été sélectionné comme volontaire. Il se dit fier de représenter Maurice lors de cet événement mondial. L'épidémie d'Ebola en RDC, l'Union européenne et l'UNICEF envoient centaines d'aides humanitaires vers la province de l'Ituri. De contact humain présenté par Antoine de Maximy, qu'on ne présente plus. Cette fois, ce célèbre voyageur français est passé par Maurice et Rodrigue. L'épisode consacré à notre île sera diffusé à la télévision ce vendredi. Maurice Antoine de Maximy a notamment fait un passage au marché de Port-Louis où il a rencontré Samad, un Mauricien, qui l'a ensuite accueilli chez lui pour la nuit.
1: Et votre programme, c'est quoi après?
2: Moi, mon programme, c'est je rentre à la maison, je vais aller préparer à manger.
1: Bah, c'est bien. Pour qui? Pour votre femme, vos enfants?
2: Non, pour moi et ma femme.
1: Mais c'est super, je peux venir?
2: Bien sûr.
1: Mais c'est vrai?
2: Mais oui, c'est vrai.
1: Ah bah, je pars avec vous.
2: Attends, je vais faire les courses.
1: Bah, on continue. On va faire les courses ensemble.
2: D'accord.
1: Ça te dérange si je paye la viande, je t'offre la viande?
2: Non, mais ça me fait plaisir.
1: C'est moi qui t'invite.
2: Oui, je comprends, mais c'est pas toi qui m'invite, c'est moi qui me suis invité chez toi.
1: Non,
2: c'est moi qui t'invite.
0: Et vous l'aurez entendu, Antoine de Maximy a ensuite été accueilli chez Samad. Sur place, il a eu la surprise de manger des nouilles préparées spécialement pour lui, pour la première fois par un homme de confession musulmane, un moment qui l'a beaucoup étonné. Samad lui a aussi expliqué la richesse du paysage culturel mauricien.
2: Ici, il y a des créoles, des chinois, des hindous. On est habitués, on est comme une famille.
1: Oui, oui.
2: C'est comme ça qu'on vit à l'île Maurice.
1: Mmh.
2: Ouais. C'est ça qui fait la beauté de notre île.
1: Ah oui.
2: On va manger chinois. Hein?
1: Okay.
2: Des nouilles bouillies, oui. Avec des œufs.
1: Ouais.
2: Ça marche.
1: Mais toi, à l'évidence, tu n'es pas chinois.

0: Je suis pas chinois, bien sûr. Je suis mauricien.
1: Nous, on est musulmans.
2: Okay.
1: Mais on peut cuisiner tout, les plats.
2: Oui.
1: Vous voyez?
0: On sait cuisiner les plats des hindous, oui. Les plats des chinois.
2: Ah oui.
0: Eux aussi, elles savent cuisiner les plats des musulmans.
1: Oui.
0: Même les chinois aussi savent cuisiner les plats des hindous, tout ça. C'est mélangé. C'est comme ça ici.
2: Vous me dites que vous êtes musulman, mais vous pratiquez, il y a des mosquées?
0: Oui, je vais à la prière. Je vais à la prière. Je fais 5 prières par jour.
2: Et les hindous, ils font quoi?
0: Eux aussi, ils vont dans les lieux de culte.
3: Dans leur lieu de culte.
0: Mais oui.
3: Ah oui,
0: ils font leur prière. C'est pour ça que nous sommes, qu'il y a de la paix ici, à l'île Maurice.
2: Oui.
0: Tu vois, il y a de la paix. Tout le monde fait sa prière, de sa façon.
3: Oui, je comprends.
4: L'épisode inédit de J'irai dormir chez vous, consacré à l'île Maurice et à Rodrigue, sera diffusé ce vendredi 29 mai 2026 à 23h10 sur local mauricienne, sur la chaîne RMC Découverte. Antoine de Maximis est notamment rendu à Rochebois pour de belles rencontres. Voici un extrait.
5: Bah, je sais pas, je me promène. C'est comment ici le quartier?
6: C'est la merde, bah, j'aime bien. T'as besoin de moi une coca, mon gars.
5: Un coca? Garez-la alors. Bon, ben, je vais vous offrir un coca.
6: Mais oui.
5: Mais elle est où le magasin?
6: Pas le magasin, le supermarché.
5: Le supermarché, il est où?
6: Oui, en bas.
5: Bon, vous savez ce que je vais faire? Je vais vous donner l'argent, puis il ira acheter le coca,
6: oui.
5: Ça va?
6: Oui, oui.
5: Hein? Puis
6: oui.
5: Moi, je vais pas rester là.
6: Qui fait, hein? Pour quelle raison?
5: Eh, parce que tout le monde me dit qu'il faut mieux aller ailleurs.
6: Ailleurs quoi?
5: Tout le monde me dit le quartier ici, c'est pas bien.
6: Menti.
5: C'est pas vrai?
6: Menti.
7: Il y a des gens tranquilles ici.
6: Menti.
5: Ah oui?
6: Pour toi, à l'année 19. Tous?
5: Oui.
6: Je n'aime pas. C'est corrigeant sur l'an.
4: Et environ une trentaine de ressortissants étrangers, principalement venus de Madagascar et du Népal, se trouvent actuellement dans un shelter de l'ONG Passerelle, selon la Combating of Trafficking and in Persons Unit de la police. Ces personnes seraient victimes de trafic humain. Des investigations sont donc en cours sur leur employeur, Kashif Imamagas. Conseiller juridique à l'ONG Passerelle nous porte des précisions.
8: Donc, d'après le Trafficking Persons Act, la loi qui est en vigueur, personne n'a rien droit pour un employé faire un travail qui n'est pas bizarre, par exemple, false labor, trafic sexuel. Donc, ce qui est arrivé, c'est une fois que la police identifie cet employé-là, la police commence l'enquête. Je t'arrête cet employé-là, je commence l'enquête. Et là, victime là aussi, capable de faire un accompagnement dans une chaîne. Par exemple, quand on réalise que c'est une victime de human trafficking.
4: Et exploitation sexuelle, travail forcé, servitude domestique, la traite des êtres humains est-elle une réalité à Maurice? Nous répondrons à cette question lors de l'interview de la matinale avec Kashif Imamagas, conseiller juridique à l'ONG Passerelle à 8h15. Et un drame qui remet en lumière une réalité souvent cachée, le récent décès d'une jeune femme enceinte qui aurait eu recours à un avortement clandestin, donc qui ravit. Section 235, donc l'interruption de grossesse n'est autorisée à Maurice que dans des situations bien précises. Malgré ce cadre légal strict, certaines femmes continuent de recourir à des méthodes non sécurisées.
9: L'interruption de grossesse est strictement encadrée par la loi et ne peut être pratiquée que dans des conditions très précises. Elle doit être réalisée par un spécialiste en gynécologie obstétrique dans un établissement agréé et validée par au moins 2 médecins spécialistes. Elle est autorisée uniquement dans certains cas lorsque la poursuite de la grossesse met en danger la vie de la femme, lorsqu'elle peut entraîner des dommages graves et permanents sur sa santé physique ou mentale, en cas de malformation sévère du fœtus ou encore dans des situations exceptionnelles. La loi impose également un consentement libre et éclairé de la patiente, donné par écrit, ainsi qu'un accompagnement psychologique avant et après l'intervention. Elle interdit par ailleurs toute forme de contrainte. Mais en dehors de ce cadre légal, l'avortement reste un délit sévèrement puni. Toute personne impliquée dans une interruption illégale de grossesse s'expose à

0: des peines pouvant aller jusqu'à 10 ans d'emprisonnement, y compris la femme concernée dans certains cas. La loi va plus loin encore en sanctionnant les fausses déclarations, notamment en cas de viol, lorsqu'elles sont utilisées pour obtenir une interruption de grossesse. Un cadre juridique strict qui place la question de l'accès et des conditions de l'avortement au cœur d'un débat à la fois médical, légal et sociétal.
1: Et Kumar Annan, 44 ans, habitant de Plaine-Magnon, a été arrêté hier dans une affaire de fraude présumée liée à l'immigration vers le Canada. Après son interrogatoire par la FCC, il fait l'objet d'une accusation provisoire de blanchiment d'argent sous la FIAMLA et comparaîtra aujourd'hui devant la cour de district de Maribor. Le suspect aurait donc soutiré de l'argent à plusieurs victimes en leur promettant de faciliter leur emploi et leur départ pour le Canada. Le montant est estimé à environ 3,5 millions d'euros. Près de 25 ans après son implémentation à Maurice, Curtin University continue de renforcer les liens entre Maurice et l'Australie. La vice-chancelière de l'université à Perth en Australie, la professeure Arlene Hain, a rendu une visite de courtoisie au Premier ministre, le docteur Navin Ramgoolam, hier après-midi au bâtiment du Trésor à Port-Louis. Le chef du gouvernement a été invité au dévoilement d'une plaque marquant l'extension du campus de Curtin University. Les discussions ont aussi porté sur de nouvelles pistes de collaboration. Selon la professeure A.A. présente en Afrique, nous l'écoutons au micro de Madhvi Jagannath.
2: But also talk to him about the ways in which we could continue to build international education as part of the Mauritian economy. The biggest development is that we've invited the Prime Minister to come and unveil another plaque for an expansion on our campus right now. It is a very big project. And from small things, big things have come. So we're very, very proud. Our partnership here is almost a quarter of a century old, and we're educating students not only from Mauritius, but from many other countries around the world as well.
1: Et la coupe, volontaires sélectionnés à Vancouver, figure un Mauricien, Nazim Djangi, installé au Canada depuis 3 ans avec son épouse et ses 2 filles. Il avait soumis sa candidature à la FIFA il y a 6 mois. Il fait partie de l'équipe Brand Protection, chargée de veiller au respect de l'exclusivité commerciale des sponsors officiels aux abords comme à l'intérieur de ce stade. Donc, fier de représenter Maurice lors de cette compétition internationale, Nazim Djangi partage son expérience au micro de Rajmila Sitamoni.
3: En ça fait que ça moi tu peux réaliser qui moi pour capable être vivre ça l'événement là de si près, même pendant le training, même pendant possession sélection, une vie beaucoup qui se joue autour FIFA. Récemment FIFA a fait un grand événement FIFA Congress de Vancouver, donc ça aussi moi tiens une volonté là-dedans. Tu sais, tout bon pays qui ban votant de tout bon pays votant de FIFA si tu viens, donc j'ai voté le budget, tout bonnes affaires pour prochain événement. Donc c'est une fierté extraordinaire sorti d'un petit pays comme Maurice nous aussi capable d'être aussi près de cet événement-là, une grande fierté.
1: Et les débats autour du projet de loi pour mettre en place une Constitutional Review Commission reprennent à partir de 15h30 aujourd'hui à l'Assemblée nationale. Mardi dernier, le Premier ministre, le docteur Navin Ramgoolam, a donné le coup d'envoi des débats. De l'opposition, Joly Jongor a ensuite pris la parole. Le ministre du Travail, Reza Houtim, a enchaîné avec son discours.
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5: Bonjour à tous, 7h passées de 13 minutes sur les ondes de la MBC Radio RM1. Du football pour démarrer avec la finale de la Ligue des champions de l'UEFA prévue, vous le savez, demain soir. Le Paris Saint-Germain et Arsenal s'affrontent à la Ferenc Puskás Arena de Budapest. Le club parisien veut réaliser un retentissant back-to-back européen, tandis qu'Arsenal rêve de soulever la première C1 de son histoire. Arsenal-PSG, cette finale de la plus prestigieuse compétition européenne, passera en direct à la télé demain à partir de 19h55, ce grâce à notre partenaire Canal+. Cyclisme sur le plan local, à 5 jours du grand départ du Tour de Maurice, la Fédération mauricienne a dévoilé les maillots et les parcours de cette 44e édition hier à Port-Louis. 17 équipes venant des quatre coins du monde.

0: seront au rendez-vous pour un tableau qui s'annonce relevé. Les détails avec Ashley Citana.
1: Le compte à rebours en vue du Tour de Maurice 2026 arrive à échéance. Du 2 au 5 juin, l'épreuve classifiée UCI 2.2 s'annonce une nouvelle fois passionnante. Formation continentale, sélection nationale et structure régionale, le plateau sera dense avec 17 équipes engagées.
2: On a trois coureurs qui viennent du World Tour. Et sachant qu'il y a un parmi était le coéquipier de Remco Evenepoel, qui est aujourd'hui qui est une référence mondiale. Ils ont des super coureurs et vraiment le niveau sera très très élevé, ce sera du jamais vu.
1: Côté parcours, différents tracés sont proposés. 4 étapes seront au programme. Le peloton aura 507 km à avaler. Les organisateurs annoncent plusieurs ajustements, notamment afin de renforcer la sécurité.
2: La nouveauté, c'est qu'on a voulu faire des départs et arriver dans des endroits quand même sécurisés. Donc, par exemple, le stade Anjale ou à Spark, même à Valonne. La nouveauté, ça va être aussi, on a choisi les routes qui sont moins abîmées et moins de trafic pour la sécurité des coureurs.
1: Concernant les maillots, 8 seront en jeu, dont celui tant espéré en jaune. Une 44e édition qui bénéficiera du soutien de la Mauritius Tourism Promotion Authority. Pour cette dernière, le tour est une vitrine pour promouvoir la destination Maurice.
3: Donc nous, pour tout ce qui est important, c'est la awareness de notre pays, de voir aussi que Maurice est une terre sportive, une terre culturelle, une terre riche. Il n'y a pas que le balnéaire.
1: En attendant, les premières délégations étrangères sont attendues à Maurice à partir du 30 mai avec un seul objectif, briller sur les routes mauriciennes. Notez qu'après le tour, c'est la classique UCI 1.2 programmée le 7 juin qui viendra clôturer cette semaine dédiée à la petite reine.
0: Merci à vous, Ashley Citana, pour ce reportage sur le Tour de Maurice en cyclisme qui débute ce mardi. Parlons à présent des nouvelles sur le plan footballistique. Le verdict est tombé pour l'attaquant du Brésil, Neymar, âgé de 34 ans. Touché au mollet avec Santos la semaine dernière, l'international brésilien souffre officiellement d'une blessure musculaire. Neymar sera indisponible, estimé entre 2 à 3 semaines. Même s'il n'est pas forfait pour la Coupe du Monde 2026, il va donc rater l'intégralité de la préparation avec les deux matchs amicaux contre le Panama et l'Égypte et très certainement le premier match dans le groupe C pour le Brésil face au Maroc le 13 juin. Son retour est potentiellement envisagé pour défier Haïti le 19 juin. Le milieu de terrain de l'Atalanta Bergame, Ederson, 26 ans, va prendre la direction de Manchester United à l'occasion du prochain mercato. Selon Sky Sports, les deux formations se rapprochent d'un accord concernant le transfert du Brésilien pour 44 millions d'euros. À la recherche d'un renfort dans l'entrejeu pour compenser le départ de Casemiro, Manchester United a trouvé son bonheur avec Ederson. Depuis le maintien de Tottenham en Premier League, Andrew Robertson, 32 ans, va rebondir chez les Spurs, selon le journaliste Fabrizio Romano. En fin de contrat à Liverpool, le latéral gauche s'est mis d'accord avec le club londonien malgré un intérêt plus récent de la Juventus. L'Écossais devrait bientôt signer son bail avec Tottenham. Le FC Barcelone a accepté de débourser la somme astronomique de 80 millions d'euros pour s'attacher les services de l'ailier de Newcastle, Anthony Gordon, bouleversant ainsi le paysage du football européen. L'international anglais de 25 ans doit passer une visite médicale complète en Espagne avant de finaliser un contrat lucratif à long terme qui doublera son salaire. Grâce à ce transfert, le FC Barcelone s'est assuré les services de l'un des attaquants les plus dynamiques d'Europe, transformant radicalement son identité offensive sous la direction de son nouvel entraîneur, Hansi Flick. Massimiliano Allegri sera le nouvel entraîneur de Naples. Selon plusieurs médias italiens, l'ancien coach du Milan AC a accepté les conditions proposées par le club napolitain et un accord total a été trouvé entre les deux parties. Un rebond express après son récent licenciement du Milan AC.

0: Après la relégation de Gérone en deuxième division espagnole, Michel a officialisé son départ hier. Arrivé en 2021, le technicien espagnol restera notamment associé à la qualification historique du club catalan pour la Ligue des Champions en 2024-2025. Et tennis, pour terminer avec le tournoi de Roland-Garros, des surprises et en seul top 10. Alors que tout le monde voulait l'éviter, la partie haute du tableau masculin est finalement plus ouverte après l'élimination de Yannick Sinner. Éliminé à la surprise générale par Juan Manuel Cerundolo dans une chaleur étouffante à Paris, Yannick Sinner a une nouvelle fois été victime des conditions de jeu extrêmes qui semblent pouvoir être un frein à la domination du tennis mondial de Yannick Sinner, l'Italien numéro 1 mondial. Le troisième tour de Roland-Garros débute aujourd'hui. On verra notamment à l'œuvre Novak Djokovic et Iga Swiatek, ancien numéro 1. Quentin Alice sera le seul Français en lice en session de nuit face à l'Allemand Alexander Zverev. Nouvelle qui nous amène à la fin de cette page sportive. 7h passée de 20 minutes. Excellente journée à vous tous. 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Une finale mettant aux prises à Budapest Arsenal au club parisien, le Paris Saint-Germain. Donc une finale à suivre en direct sur la MBC Télé. Excellente écoute à venir dans quelques instants. 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

0: Feather et Liz, ça s'appelle Goodbye, mais on va pas se dire au revoir maintenant, on a plein de choses à faire avant. Tout d'abord, on a les communiqués, puis les nouvelles du temps à venir. Restez branchés.
1: Communiqué du Central Electricity Board qui avise les abonnés de Highlands habitant les régions et rues suivantes, Morcelles-Mont-Raymia, Ouadali Lane et les environs, que la fourniture d'énergie électrique sera interrompue entre 9h et midi demain samedi le 30 mai en raison des travaux qui seront effectués sur le réseau électrique. Cette fourniture qui sera rétablie sans préavis à l'achèvement des travaux, le CEB s'excuse auprès de tous ceux affectés par cette coupure.
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1: Et là, on va retrouver notre prévisionniste, Monsieur Ritesh Raghunandan. Bonjour.
4: Oui, allô, bonjour.
1: Oui, alors si on peut avoir un peu les nouvelles du temps pour aujourd'hui, un aperçu pour le week-end.
4: Oui, donc, moi, c'est un nuage depuis le secteur à l'est qui perçoit le temps. Donc, le matin, il y a toujours une possibilité qu'il y ait un appli, surtout devant la région l'est, l'eau et le plateau central. Mais graduellement, au cours de la journée, les temps pouvaient nous couvrir. Mais ce qui nous attend, en fin d'après-midi, nous avons un développement bien localisé devant la région l'ouest, avec un AVS localisé dans cette région-là. Côté température, la maximale pointe 23 à 25 degrés devant la région partie centrale, et devant la région littorale, les pointe 27 à 30 degrés. Par contre, minimale, les pointe 17 à 19 degrés devant la région littorale, et devant la région littorale, les pointe 21 à 23 degrés. Les vents peuvent souffler des secteurs à l'est de 15 mètres par heure. Et pour terminer, côté des dents de la mer, il est déjà mauvais dans la région de Maurice, le Navan, la Houle, le secteur sud, les lots de 2,50 m. Donc, en sortant, notre mer est déconseillé pour l'île Maurice. Maintenant, de bouche côté les Londres. Le matin, tout le matin, c'est du beau temps qui nous peut atteindre, mais pour la suite, un avantage dans l'île des anticlones pour commencer à influencer le temps et que nous prenons un averse passager sur l'île Rodrigue aussi. Et l'après-midi, un averse à carré un peu plus fréquent, ce qui nous peut atteindre. Les températures, la maximale vont de 26 à 28 degrés, minimale vont de 20 à 23 degrés. Le vent peut souffler depuis le secteur l'est de 25 à 35 km/h et nous attendons un rafale qui coule dans les braquettes de 60 km/h. La mer est mauvaise dans la région du Rodrigue, nous avons de la houle depuis le secteur sud-est de 3,50 m. Donc, en fonction de notre mer, il demande la grande idée conseillée pour l'île Rodrigue. C'est un petit aperçu pendant le week-end. Donc, pour l'île Maurice, tout d'abord, nous pouvons attendre que pendant le week-end, surtout samedi, nous pouvons avoir de la pluie par moment. Mais pas encore dimanche, en général, c'est un temps mi-couvert qui nous perdent. Côté divan, graduellement, avec l'éloignement de l'anticlone, divan, c'est pour baisser la région de Maurice. Et côté la mer maintenant, samedi, la mer peut commencer à améliorer graduellement, mais toutefois, nous prenons la présence de la houle pendant les week-ends. Côté l'île Rodrigue, aujourd'hui, et surtout demain, nous prenons un peu de la pluie, mais dimanche, en général, avec du beau temps qui nous perdent sur l'île Rodrigue. En termes de vent, il peut diminuer graduellement avec l'éloignement d'anticlone et puis il y a à côté de la mer. Samedi, la mer est toujours mauvaise, mais par contre, dimanche, la mer finit par s'améliorer dans la région de Rodrigue. Voilà, c'est que nous avons comme temps avec ça. Moi, c'est une bonne journée.
1: Merci beaucoup. Bonne journée à vous et bon week-end.
0: Oui, à venir, la rubrique économique signée Kamlesh Bakouri qui titre.
1: Emploi sans emploi.
0: Emploi sans emploi. On écoute Kamlesh.
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5: Bonjour. Pour mieux comprendre la situation économique dans un pays, les organisations internationales

0: prennent en considération différents indicateurs. Un volet de ces chiffres essentiels a trait à la population active, la création d'emplois et le taux de chômage en général et chez les jeunes. La semaine écoulée, Statistics Mauritius a publié les chiffres relatifs pour 2025. Bonne nouvelle, le taux de chômage est en baisse pour la quatrième année de suite, chutant à 5,7% contre 6% un an plus tôt. Autre point positif, au total, le nombre de chômeurs a reculé de 1400. Statistics Mauritius explique que le chômage chez les femmes a chuté à 7,6% contre 8,3% en 2024. Cependant, le nombre de chômeurs chez les jeunes dans la tranche d'âge de 16 à 24 ans reste quasi inchangé. Statistics Mauritius fait état d'un léger recul sur un an et un taux de chômage supérieur à 18% dans cette catégorie. Un chiffre qui interpelle, un chiffre qui montre une disparité dans le monde du travail.
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0: C'est signé Naaman, le titre Toi et moi. En tout cas, moi j'aime.
1: Oui, c'est une belle chanson.
0: RMM. Voilà, Toi et moi. Et notre blind test, chers amis, il faut identifier un morceau pour repartir ce matin.
1: Avec un voucher de 2000 roupies, alors c'est le Charbon d'Or Ferryboat, oui, offert par MG Events Hoffman. On rappelle que tous ces cadeaux sont à l'occasion de la fête des mamans,
0: oui,
1: qui approche dans quelques heures.
0: Quelques heures même, ouais, 48 heures moi-même. Ouais. Et donc, départ à Grande Rivière Sud-Est pour visiter en bateau, cascade, barbecue, tout se complète là. Hein. Oui. Donc, identifier ce morceau. Drop. On est dans les années 90. Donc, titre de la chanson ou nom de l'artiste. Indice, Mr. Houston.
1: Oui, bah écoutez, voilà. C'est ouais. deux, ouais. c'est pas trois. C'est...
0: Ouais, ouais. Mr. Houston, moi je ouais. trouve que c'est cool. Et ben voilà, 402.

0: 80 52 53 84 84 par message WhatsApp. Le titre de la tribune d'Anjou Ramgoulam, Sophie. Manzer Rebo. On écoute Anjou.
1: Ses visites fréquentes chez le dentiste, à cause de ses canines usées, doivent lui coûter un bras. Il lui arrive, pour embellir le narratif de ses histoires à dormir debout, de mentir comme un arracheur de dents. Du mot « considération », il ne retient que les trois premières lettres. Madame, monsieur, on vous parle du fameux, ou plutôt de l'infâme, Manzer Rebo. Impatient comme un enfant trop gâté qui veut acheter tous les jouets dans le magasin, ce grignoteur de patience qui prend un malin plaisir à envahir votre espace vital sans s'en rendre compte est la version humaine d'un croisement, pardon à ces petites bêtes, entre un lapin crétin et un castor. Ce rongeur de fessiers est le chaînon qui ne manque à personne. Il a la fâcheuse habitude de vous pousser à bout, question self-control, se mêlant de ceux qui ne le regardent pas sans voir ce qu'il y a sous son propre nez encrotté. Votre calme et votre maîtrise de soi sont alors mis à rude épreuve. Vos nerfs deviennent aussi fragiles que la ficelle qui retient les articles vendus en ligne par Sada. Possédant une outrecuidance sans borne, appelée chez nous Entoupé l'enfer, le Manzer Rebo ne possède que très peu de savoir-vivre et de sens de la mesure. Il confond souvent la curiosité avec l'intrusion et l'opinion avec la vérité absolue. Toujours prêt à commenter ce qui ne le concerne pas, ce bouffeur de croupions patentés a cette capacité rare de transformer une conversation banale en supplice anal. Même quand on pense s'en être débarrassé, il revient, tel un gros bouton purulent sur le front, avec une nouvelle théorie, une anecdote inutile ou un avis tranché sur un sujet qu'il pense maîtriser malgré son PhD en conneries idiotement stupides. Mal poli à souhait, le Manzer Rebo ne frappe jamais à la porte. Il louque-louqué, il entre, s'installe et croit dans sa tête qu'on l'a invité. Et le pire, c'est qu'il est souvent persuadé d'être indispensable et de détenir la science infuse, alors qu'on n'a qu'une envie, c'est de lui préparer une infusion de cyanure. Bon, allez, j'arrête de cracher du venin de si bon matin, je risque de m'auto-empoisonner. Je vous souhaite un bon vendredi, loin, très loin. Des Manzer Rebo.
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0: Ça reste pour l'éternité, chers amis. Kaya, 1999-2026. Mais dis encore toujours la même.
1: Oui.
0: Merci, Kaya. Allez, on part au Champ de Mars. 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

0: Et juste à côté du tombeau Malartic, on retrouve Megrad Jveria. Bonjour.
1: Bonjour.
2: Bonjour Patrice, bonjour Sophie,
1: bonjour.
2: Comment ça va?
1: Ça va, très très bien.
0: Are you in good shape?
2: Of course Patrice, always in good shape.
1: c'est pas le nom d'un cheval ça, non?
0: Non, c'est pas le nom d'un cheval Sophie. Par contre, Atma et Coman, c'est le nom d'un cheval, ça vous le savez. Et il n'y a pas de chevaux qui s'appellent...
1: Neverwin.
0: Il n'y a pas de chevaux qui s'appellent Neverwin. Megrad, comment allez-vous mon cher ami?
2: Très très bien Patrice. Sous une pluie fine au champ de Moss. Et ah, là, c'est... j'ai devant moi Manuel Nunes qui passe avec l'entraîneur Cole et Whitson. Manuel Nunes qui fait son grand retour au champ de Moss.
0: Oui. Vous ne pouvez pas regarder Manuel bons affaires là. Il dit à côté où là?
2: Vous connaissez ici, maintenant, qui demande moi bons affaires.
0: tu connais où, j'aime ça. 8 courses au programme samedi, dont la course principale qui a réuni quand même. 10 partants plus, Zavion comme Emergency Acceptor, Mary Just at My Command, Good Counsel, Casi For Show, Selukwe, William Iron Arm, Underworld, Paul Lee, Sugar Blast et Tamarisk Tree. Ben, j'aimerais bien qu'on me donne le gagnant de cette course, mon cher Mekraj. Ça va être compliqué quand même.
2: Si je te donne un indice, Patrice.
0: Oui.
2: Le jockey qui va remporter cette course vient de passer devant moi.
0: Ah allez, ok. Donc, allez, parlez-nous-en, Megrad, des chances des chevaux qui ont bien travaillé à l'entraînement et avec le tirage au sort des lignes, des jockeys. Qu'est-ce que vous avez vu? Qu'est-ce que vous conseillez aux turfistes pour ce samedi?

0: Alors Patrice, pendant la première course, j'aime bien un outsider. Je crois que tu connais déjà le nom. C'est
1: Je
0: Future
1: pense
0: Frequency qui est coté.
1: Future Frequency. Ouais.
0: Qui est coté à 2200 roupies. Bon, il y a un grand Diamond Days à
1: À
0: battre, mais
1: battre.
0: Future Frequency à 2200, c'est un excellent value bet. Si vous voulez faire un exacta un peu à l'image de Crescent et Van Hunt, on peut
1: Oui.
0: faire Diamond Days, Future Frequency. Dans la deuxième course, il y a un joueur qui a très bien travaillé, c'est Holy.
1: On n'a pas compris.
0: Dans la deuxième course, j'aime bien Hollister par
1: Oui.
0: rapport à ses galops qu'il a réalisés. C'est un très bon cheval. S'il arrive à prendre le lead, il sera une option dans cette course.
1: D'accord.
0: Dans la troisième course, peut-être le mieux au niveau de la condition, c'est Secret Passage, mais Siriano, c'est un très très bon cheval qui va gravir les échelons ici à Maurice. Il est vraiment dans une. Il peut encore améliorer au niveau de son coaching, mais c'est un très bon cheval qui va bénéficier des circonstances de course.
1: D'accord.
0: Dans la quatrième course, un cheval qui m'a laissé une plaisante impression, surtout par rapport à la forme physique, c'est Grand B. Il est
1: Oui.
0: vraiment dans une super condition. Je crois que sa première course, ça fait beaucoup de bien. Mais bon, il y aura un grand Mystic Majesty
1: À
0: à battre
1: battre,
0: en fer.
1: exactement, oui.
0: Et National Award revient. Je l'aime bien cette fois-ci. Au niveau de la condition, il est dans une très bonne condition. Et avec sa première vie, s'il est aux avant-postes, il donnera mal au finisseur à revenir sur lui. Mais il y a Monumental aussi qui est vraiment dans une super condition. Dans la sixième course, moi j'aime bien Seloué malgré sa dixième vie. Underworld va bénéficier des circonstances de course, mais au niveau du coaching, il peut tout. Parce qu'il sera top pour le Barbet.
1: Oui.
0: Mais pour demain, moi j'aime bien Seloué. Et comme outsider, j'aime bien pour lui. Je crois qu'il va bénéficier des circonstances surtout avec sa première ligne.
1: Bien sûr, bien sûr. Et dans
0: Dans la
1: la
0: septième course,
1: septième
0: Patrick,
1: course,
0: il y a
1: oui.
0: Borgales que j'aime bien, mais il y a aussi John Vedder que j'aime extrêmement bien.
1: Ah.
0: John Vedder, c'est vraiment dans une super
1: Vous,
0: condition.
1: vous donnez le nom d'un cheval contre Bagalug, c'est nouveau ça, Mekraj.
0: Mais si tu te souviens, j'aime bien aussi John Vedder,
1: Je sais,
0: Patrick.
1: je sais, je sais, je sais, je sais. Donc John the Dutch face à Bagalex, oui.
0: J'aime bien John Vedder, je crois qu'il est à côté à 900 voix, 800 roupies, donc c'est un bon outsider dans cette course. Et dans la dernière, nous dirigeons peut-être vers un duel entre Blackjack Randall et The Saint Julien. Bien sûr, il ne faut pas écouter Bubble Boy qui est
1: Bien
0: un
1: sûr,
0: distant favorite.
1: bien sûr.
0: Mais moi, j'aime bien Blackjack Randall. C'est un très joli modèle.
1: Oui.
0: Et comme tu le sais, c'est très difficile de déchiffrer les grilles. Mais lui, on peut apprécier sa musculature. Il vient de venir à la prise de sang.
1: Quand même,
0: Donc,
1: c'est un gris foncé, lui, hein.
0: un gris foncé. Donc, il a très bien pris sa course. Il est vraiment dans une super condition. Je crois qu'il va bien courir.
1: Mekraj, on se retrouve demain à 12h10.
0: Si tu es à l'heure.
1: Je serai à l'heure, Mekraj. Ne vous en faites
2: Mauritian
1: pas. Ne
2: time.
1: vous en faites pas.
2: Ouais.
1: Ok. À demain, Mekraj.
0: Allez, merci, merci, bye, Mathieu.
1: À venir l'horoscope.
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0: Et on débute avec les béliers.
1: Oui, ne vous laissez pas dépasser par les demandes, osez dire non.
0: Oui, les gémeaux.
1: Les taureaux.
0: Les taureaux, excusez-moi.
1: Une sortie que vous attendiez depuis longtemps approche, profitez-en à fond.
0: Oui, les gémeaux maintenant.
1: Une nouvelle aventure professionnelle va vous pousser hors de votre zone de confort, c'est parfait.
0: Les cancers.
1: Restez tranquillement chez vous, rechargez-vous et profitez-en pour effectuer un peu de changement.
0: Les lions.
1: Un profond désir de dépaysement vous anime, les lions. Prenez cela comme un signe pour faire une coupure.
0: Vierge.
1: Il y a une taupe dans votre entourage. Repérez-la avant qu'elle vous fasse un coup bas.
0: Oh là là, les balances.
1: Après une période un peu compliquée, les choses se calment et rentrent dans l'ordre.
0: Les scorpions.
1: Tentez de nouvelles expériences, vous pourriez être surpris.
0: Les sagittaires.
1: Ne soyez pas trop tête en l'air, les sagittaires, recentrez-vous sur vos objectifs.
0: Les capricornes.
1: De belles opportunités arrivent aujourd'hui, saisissez-les.
0: Les Verseaux.
1: Attention à ne pas avoir de trop grandes ambitions, cela pourrait vous faire défaut.
0: Les Poissons.
1: Il est temps d'assumer qui vous êtes, les Poissons, de quoi avez-vous peur?
0: Je connais la taupe, moi, mais bon, on va pas dire ça à l'antenne. Par contre, ce qu'on a dit à l'antenne, c'est l'anniversaire de Noël Gallagher, chers amis, qui fête ses 59 ans. On a calé Oasis pour vous juste après la pub.
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0: eux et il y a Oasis qui joue. Mais là, tu chantes fort, ouais. Tranquille, n'est-ce pas? Et pourquoi s'étrangle-t-on parfois? Vous avez la réponse, Sophie?
1: Non.
0: Par contre, Jenny, il n'y en a pas, elle a la réponse. Écoutez.
2: Pourquoi s'étrangle-t-on parfois? Quand on mange ou quand on boit, le corps doit coordonner plusieurs actions très rapidement pour que tout se passe correctement. L'air que nous respirons passe normalement par la trachée vers les poumons, tandis que les aliments et les boissons doivent passer par l'œsophage pour aller dans l'estomac. Dans la gorge se trouve un petit cartilage appelé épiglotte qui agit comme une porte de sécurité. Au moment où l'on avale, cette porte se ferme automatiquement sur l'entrée de la trachée afin d'empêcher la nourriture ou les liquides d'entrer dans les voies respiratoires. Cependant, si l'on parle, rit, crie, mange trop vite ou avale un morceau trop gros, la coordination peut être perturbée pendant une fraction de seconde. Une partie de la nourriture ou quelques gouttes peuvent alors entrer dans la trachée au lieu de l'œsophage. On dit qu'on avale de travers. Les voies respiratoires étant très sensibles, les nerfs envoient immédiatement un signal au cerveau qui déclenche un réflexe de toux très puissant pour expulser l'intrus et protéger les poumons. C'est pourquoi on tousse soudainement. On a parfois même les yeux qui pleurent et une sensation d'étouffement pendant quelques secondes. Dans la plupart des cas, la toux suffit à dégager les voies respiratoires. Mais si un gros morceau bloque complètement la trachée, cela peut devenir dangereux car l'air ne peut plus passer correctement vers les poumons.
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0: On doit avoir Pierre en ligne.
1: Oui,
0: bonjour.
1: Bonjour.
0: Allô, allô.
4: Hey, bonjour Patrice. Bonjour Sophie.
0: Bonjour Pierre. Tout correct Pierre?
4: Ça va? Ouais, tranquille.
0: Qui
4: ouais.
0: Programme aujourd'hui Pierre?
4: En route boulot là.
0: Pas le boulot. Après week-end, calqué dans week-end, fête des mères, pas quoi? Dîner, déjeuner?
4: Ouais. Pourquoi c'est cadeau?
0: Fais des efforts, t'allais, t'as fini le travail, vous passez, vous prenez un cadeau, bonne femme là.
4: Ouais, t'as oublié samedi, les restes là, porte une bloquée, molle, aïe,
0: pas facile. Ouais, ça qui est problème là. Eh bien, aujourd'hui même, ben molle là, fais-moi tort aujourd'hui.
4: Ouais, aujourd'hui même là.
1: Ouais, ou si vous pouvez passer une commande à une bouquet fléau, passe-y pour dimanche matin.
0: Ah, il a, Sophie, ça l'esprit Sophie là, extraordinaire.
1: Voilà, maman, zéro stress.
0: Pierre, ouais. On est à la bourre, on l'a mis. On fait écouter un extrait. Attention, c'est parti. Vous donnez le titre ou le nom de l'artiste. C'est parti. Pierre, c'est à vous. Causez.
4: Alors, c'est Two Can Play That Game, Bobby Brown.
0: Oui, Bobby Brown.
1: Oui, bravo.
0: Bravo. Pierre, qui repart ce matin?
1: Oui, avec un voucher de 2000 roupies de charbon d'or, un ferry boat. Offert par MG Event Hoffman pour
0: à l'occasion. Ça veut dire que le père, il est là. Grande rivière Chidès, pour bateau, à la visite cascade.
1: Un barbecue au déjeuner.
0: Tchou, joli programme. Voilà. Joli programme. Ah, il a un cadeau là.
4: Un cadeau, il fait du miel là, l'aime là.
0: Mais il aime, ou même ça le dans mon nom, il est aussi là. Mais joli Pierre. En tout cas, Pierre, bon week-end à vous.
1: Bon week-end.
4: Ouais, à vous aussi, merci.
0: Merci, bye bye. Sophie, on a quand même plein de cadeaux. Mais il faut répondre à trois questions.
1: Voilà, donc qui est ma mère?
0: Alors, écoutez les questions.
1: Qui est ma mère? Réponse
0: qui
1: A.
0: Qui est ma mère?
1: La tante de la grand-mère de ma tante. B. La grande sœur du cousin de mon oncle. C. La sœur de la petite fille de mon arrière-grand-mère.
0: Répétez.
1: Qui est ma mère?
0: Oui.
1: La tante de la grand-mère de ma tante.
0: Ok.
1: Réponse B.
0: Ouais.
1: La grande sœur du cousin de mon oncle.
0: Ouais.
1: Réponse C. La sœur de la petite fille de mon arrière-grand-père.
0: Voilà.
1: Et puis,
0: ben, ça c'est, vous répondez A, B ou C.
1: Et puis on a un extrait là pour vous faire écouter.
0: Donnez-nous le nom de ce chanteur. Écoutez.

0: maman éléphant est enceinte presque 2 années entières. Est-ce vrai ou faux?
1: Oui. Vrai ou faux, c'est facile.
0: Oui.
1: Donc la première est un peu compliquée. J'espère que vous avez bien écouté les possibilités de réponse. Et la deuxième, bah, je pense que vous connaissez cette voix locale. Et puis la dernière question, vrai ou faux? Oui. Ben, vos réponses, chers amis, 402 80 80 par téléphone ou sinon WhatsApp 52 53.

0: Donc, interview à suivre sur YouTube, sur RMA ce matin.
1: Oui, Two Can Play That Game, on n'a pas joué. Ben, ce sera juste entre le journal et l'interview de la matinale. On se retrouve tout à l'heure.
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0: Bon vendredi, il est 8h.

0: journal avec Adrien Valère. Bonjour Adrien.
1: Bonjour Sophie, bonjour à tous.
0: Et les titres.
1: Drame à Saint-Pierre, une femme retrouvée morte dans une voiture, un homme également décédé. Trafic d'êtres humains, selon la Combating of Trafficking in Persons Unit de la police, des ressortissants étrangers, principalement venus de Madagascar et du Népal, se retrouvent actuellement dans des shelters à Maurice. L'épisode inédit de J'irai dormir chez vous, consacré à Maurice et à Rodrigue, sera diffusé ce vendredi. Antoine de Maximy s'est notamment rendu à Rochebois pour de belles rencontres et pour dissiper certains stéréotypes. Puis Coupe du Monde de football 2026, Nazim Djangui, un Mauricien, a été sélectionné comme volontaire. J'irai dormir chez vous, une émission de voyage à la recherche du contact humain, présentée par Antoine de Maximy, qu'on ne présente plus. Cette fois, le célèbre voyageur français est passé par Maurice et à Rodrigue. L'épisode consacré à notre île sera diffusé à la télévision ce vendredi. Maurice Antoine de Maximy a notamment fait un passage au marché de Port-Louis, où il a rencontré Samad, un Mauricien, qu'il a ensuite accueilli chez lui pour la nuit.
2: Et votre programme, c'est quoi après ?
3: Moi, mon programme, c'est je rentre à la maison, je vais aller préparer à manger.
2: Bah, c'est bien. Pour qui ? Pour votre femme, vos enfants ?
3: Non, pour moi et ma femme.
2: Mais c'est super, je peux venir ?
3: Bien sûr.
2: Mais c'est vrai ?
3: Mais oui, c'est vrai.
2: Ah bah, je pars avec vous ?
3: Attends, je vais faire les courses.
2: Bah, on continue. Okay. Faire les courses ensemble.
3: D'accord.
2: Ça te dérange si je paye la viande, je t'offre la viande ? Mais ça me fait plaisir.
3: C'est moi qui t'invite.
2: Oui, je comprends, mais c'est pas toi qui m'invites, c'est moi qui me suis invité chez toi.
3: Non, c'est moi qui t'invite.
1: Vous l'avez entendu, Antoine de Maximy a ensuite été accueilli chez Samad. Sur place, il a eu la surprise de manger des nouilles préparées spécialement pour lui, pour la première fois par un homme de confession musulmane, au moment qui l'a beaucoup étonné. Samad lui a aussi expliqué la richesse du paysage culturel mauricien.
4: Ici, il y a des créoles, des chinois, des hindous. On est habitués, on est comme une famille.
2: Oui, oui.
4: C'est comme ça qu'on vit à l'île Maurice.
2: Mmh.
4: C'est ça qui fait la beauté de notre île.
2: Ah oui.
4: On va manger les chinois. Hein,
2: okay.
4: Des nouilles bouillies,
2: oui,
4: avec des œufs.
2: Ouais.
4: Ça marche.
2: Mais toi, à l'évidence, tu n'es pas chinois.
4: Je ne suis pas chinois, bien sûr. Je suis mauricien.
5: Nous, on est musulmans.
2: Okay.
5: Mais on peut cuisiner tout, les plats.
2: Oui.
5: Vous voyez ?
4: On sait cuisiner les plats des hindous, oui, les plats des chinois.
2: Ah oui.
4: Eux aussi, ils savent cuisiner les plats des musulmans.
5: Oui.
4: Même les chinois aussi savent cuisiner les plats des hindous, tout ça. C'est mélangé. Oui. C'est comme ça ici.
2: Vous me dites que vous êtes musulman, mais vous pratiquez, il y a des mosquées ?
4: Oui, aussi. Je vais à la prière. Je fais 5 prières par jour.
2: Et les hindous, ils font quoi ?
4: Eux aussi, ils vont dans le lieu de culte.
2: Dans leur lieu de culte ?
4: Mais oui.
2: Ah oui,
4: ils font leur prière. C'est pour ça que nous sommes, qu'il y a de la paix ici, à l'île Maurice.
2: Oui.
4: Tu vois ? Il y a de la paix. Tout le monde fait sa prière, de sa façon.
2: Oui, je comprends. Hmm ?
1: L'épisode inédit de J'irai dormir chez vous, consacré à l'île Maurice et à Rodrigue, sera diffusé ce vendredi 29 mai 2026 à 23h10, heure locale mauricienne, sur la chaîne RMC Découverte. Antoine de Maximy s'est notamment rendu à Rochebois pour de belles rencontres. Voici un extrait.
2: Bah, je sais pas, je me promène. C'est comment ici le quartier ?
6: Le quartier, c'est bon aussi.
2: C'est tranquille ou c'est pas tranquille ?
6: Tranquille,
2: ah bon?
6: Tout est pareil ici.
2: Ah, mais vous avez perdu une jambe?
6: Ça ne fait rien, ça.
2: Ça ne fait rien?
6: Je sais ce qu'il y a de manger, rien. J'ai besoin de moi une coca à mon goût.
2: Un coca? Garez-la alors. Bon, ben, je vais vous offrir un coca.
6: Mais oui.
2: Mais elle est où le magasin?
6: Pas
2: le
6: magasin, je suis mamossé.
2: Le supermarché, il est où?
6: Oui, en bas.
2: Bon, vous savez ce que je vais faire? Je vais vous donner l'argent, puis il ira acheter le coca,
6: oui.
2: Ça va?
6: Oui, oui.
2: Hein? Puis
6: oui.
2: Moi, je ne vais pas rester là.
6: Qui fait ça? Pour quelle raison?
2: Eh, parce que tout le monde me dit qu'il faut mieux aller ailleurs.
6: Ailleurs quoi?
2: Tout le monde me dit le quartier ici, c'est pas bien.
6: Manchi.
2: C'est pas vrai?
6: Manchi.
7: Il y a des gens tranquilles ici.
6: Manchi.
2: Ah oui?
6: On voit à l'année 1970.
2: Oui, 70.
6: Oui. Ça c'est pas beau. À ce moment-là, aux bois sont développés.
2: Oui.
6: Pas comme on vend. C'est quelqu'un qui tous.
2: Oui.
6: Je n'aime pas. C'est corrigé sur l'eau.

0: découverte macabre à Saint-Pierre aux petites heures ce vendredi matin. Vers 1 h, la police a été mandée près d'un chantier de construction où le corps inerte d'une femme a été retrouvé à l'intérieur d'une voiture. Le SAMU appelé sur place a constaté son décès. Selon les premières informations recueillies, un homme se trouvait également dans le véhicule. Il avait été transporté par des proches vers une clinique où son décès a été aussi constaté. Une enquête policière est en cours afin de rétablir les circonstances exactes de cette affaire. Une autopsie est prévue aujourd'hui. Et puis environ une trentaine de représentants étrangers, ressortissants surtout, principalement venus de Madagascar et du Népal, se trouvent actuellement dans un shelter de l'ONG Passerelle. Selon la Combating of Trafficking in Persons Unit de la police, ces personnes seraient victimes de trafic humain. Des investigations sont donc en cours sur leurs employeurs. Kachif Mambakas, conseiller juridique à l'ONG Passerelle, nous apporte des précisions.
1: Donc, d'après le Trafficking Persons Act, la loi qui est en vigueur, personne n'a un droit pour un employé faire un travail qui n'est pas bien, par exemple, false labor, trafic sexuel. Donc, ce qui est arrivé, c'est une fois que la police identifie ce bon employé-là, la police commence l'enquête. Je t'arrête cet employé-là, je commence l'enquête. Et là, victime là aussi, capable de faire un accompagnement dans un shelter, par exemple, quand je te réalise que c'est une victime de human trafficking.
0: Il y a un drame qui remet en lumière une réalité souvent cachée, le récent décès d'une jeune femme enceinte qui aurait eu recours à un avortement clandestin, relance les inquiétudes autour de cette pratique illégale à Maurice depuis l'amendement du Criminal Code en 2012, notamment sous la section 235. Donc l'interruption de grossesse n'est autorisée que dans des cas bien précis. Malgré ce cadre strict, certaines femmes continuent de recourir à des méthodes non sécurisées au péril de leur vie. Achibachu nous explique ce que prévoit la loi mauricienne en matière d'avortement.
2: À Maurice, l'interruption de grossesse est strictement encadrée par la loi et ne peut être pratiquée que dans des conditions très précises. Elle doit être réalisée par un spécialiste en gynécologie obstétrique dans un établissement agréé et validée par au moins 2 médecins spécialistes. Elle est autorisée uniquement dans certains cas lorsque la poursuite de la grossesse met en danger la vie de la femme, lorsqu'elle peut entraîner des dommages graves et permanents sur sa santé physique ou mentale, en cas de malformation sévère du fœtus, ou encore dans des situations exceptionnelles comme un viol ou des rapports sexuels avec une mineure de moins de 16 ans, et ce, dans un délai de 14 semaines de grossesse. La loi impose également un consentement libre et éclairé de la patiente, donné par écrit, ainsi qu'un accompagnement psychologique avant et après l'intervention. Elle interdit par ailleurs toute forme de contrainte. Mais en dehors de ce cadre légal, l'avortement reste un délit sévèrement puni. Toute personne impliquée dans une interruption illégale de grossesse s'expose à des peines pouvant aller jusqu'à 10 ans d'emprisonnement, y compris la femme concernée dans certains cas. La loi va plus loin encore en sanctionnant les fausses déclarations, notamment en cas de viol, lorsqu'elles sont utilisées pour obtenir une interruption de grossesse. Un cadre juridique strict qui place la question de l'accès et des conditions de l'avortement au cœur d'un débat à la fois médical, légal et sociétal.
0: Et autre chose à présent, près de 25 ans après son implantation à Maurice, Curtin University, qui continue de renforcer les liens entre Maurice et l'Australie, la vice-chancelière de l'université à Perth en Australie, la professeure Arlene Hayne, a rendu une visite de courtoisie au Premier ministre, le docteur Navin Angoulam, hier après-midi au bâtiment du Trésor à Port-Louis. Le chef du gouvernement a été invité au dévoilement d'une plaque marquant l'extension du campus de Curtin University. Les discussions ont aussi porté sur de nouvelles pistes de collaboration. Selon la professeure Arlene Hayne, donc Curtin University est aujourd'hui la plus grande université étrangère implantée à Maurice et la seule université australienne présente en Afrique. La Coupe du monde de football qui se tiendra du 11 juin au 19 juillet au Canada et aux États-Unis et aussi au Mexique. Parmi les quelques 2000 volontaires sélectionnés à Vancouver, figure mauricien Nazim Djungi, installé au Canada depuis 3 ans avec son épouse et ses 2 filles. Il avait soumis sa candidature à la FIFA il y a 6 mois. Il fait partie de l'équipe Brand Protection chargée de veiller au respect de l'exclusivité commerciale des sponsors officiels aux abords comme à l'extérieur et à l'intérieur du stade. Fier

0: de représenter Maurice lors de cette compétition internationale. Nazim Djangui partage son expérience au micro de Rajmila Sitamoni.
1: Un affaire qui s'est motivé pour réaliser qui moi pour capable être vivre ça l'événement là de si près, même pendant le training, même pendant procession sélection, nous vivons beaucoup qui se joue autour FIFA. Récemment FIFA a fait un grand événement FIFA Congress de Vancouver, donc ça aussi motive une volonté là-dedans. C'est un tout bon pays qui ban votant de tout bon pays votant du FIFA qui vini, donc j'ai voté le budget, tout bonnes affaires pour prochain événement. Donc c'est un fierté extraordinaire sorti d'un petit pays comme Maurice vous a dit capable d'être aussi près de cet événement-là, une grande fierté.
0: Et les débats autour du projet de loi pour mettre en place une Constitutional Review Commission reprennent à 15h30 aujourd'hui à l'Assemblée nationale. Mardi dernier, le Premier ministre, le Dr Navin Rangoulam, a donné le coup d'envoi des débats. Le leader de l'opposition, Jolé Jangar, a ensuite pris la parole et le ministre du Travail, Zaoutim, a enchaîné avec son discours. D'autres orateurs feront entendre leur point de vue sur les réformes constitutionnelles cet après-midi. Et en République démocratique du Congo, ce sont plus de 1000 cas suspects et plus de 240 décès suspects qui ont été enregistrés depuis que le pays a déclaré l'épidémie le 15 mai dernier. L'OMS évoque une épidémie qui prend de vitesse la riposte. L'Union européenne et l'UNICEF ont acheminé 100 tonnes d'aide humanitaire vers la province de l'Ituri. Et c'est la fin de ce journal. Merci de l'avoir suivi. Exploitation sexuelle, travail forcé, servitude domestique, la traite des êtres humains est-elle une réalité à Maurice? Nous répondrons à cette question lors de l'interview de la matinale avec Achif Imam Bakas, conseiller juridique de l'ONG Passerelle, dans quelques instants.
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6: Bonjour et merci de nous rejoindre pour l'interview de la matinale. Adrien Valère au micro. Ce matin, nous parlerons de la traite des êtres humains à Maurice, des ressortissants étrangers principalement venus de Madagascar, du Népal et d'Inde sont actuellement pris en charge dans un shelter de l'ONG Passerelle. Selon la police, ces personnes seraient victimes de trafic humain. Ce sujet revient aussi dans l'actualité après un échange tendu à l'Assemblée nationale entre Johanna Béranger et Reza Hatim autour de la disparition d'une travailleuse bangladaise. Donc alors, comment faire la différence entre disparition, exploitation et trafic humain et quelles sont les responsabilités des employeurs ? Pour en parler, nous recevons aujourd'hui Kashif Imambakas, donc conseiller juridique de l'ONG Passerelle. Bonjour et merci d'être avec nous.
7: Bonjour Adrien.
6: D'abord, pour nous commencer, est-ce qu'il est capable d'expliquer-nous c'est quoi trafic humain ?
7: Bon Adrien, premièrement, merci beaucoup de nous inviter. Un événement aujourd'hui, je crois il n'y a pas 6 mois qui peut venir aujourd'hui, c'est elle, la voix pour soi une victime qui peut passer dans une situation bien difficile à Maurice. Donc pour nous définir human trafficking actuellement, il est gouverné par la loi qui combatting the trafficking in persons act. Donc sans demander un terme trop technique pour que l'audience bien comprend qui veut dire human trafficking, nous prenons dit en termes créoles. Donc human trafficking, d'après ça, la loi là, l'inépôt qui s'en a qui bouger, transporter, employer un dimoun avec l'intention pour exploiter sa dimoun là. Donc, exploitation, il est vaste, mais la loi là,

0: aussi des créas qui étaient à exploitation. L'exploitation, les capables forced labor, donc travail forcé, les capables exploitation sexuelle, les capables mariage forcé, qui est forced marriage aussi. Et li, comment dire, li assez vaste, mais actuellement à
1: À
0: Maurice.
1: Maurice qui banque car qui est plus fréquent.
0: Donc actuellement à Maurice, Banca qui est plus fréquent, qui est plus rapporté à TIP Unit. Donc ce que nous comprenons, c'est human trafficking. Dans Maurice, il est investigated par une unité spécifique, une unité spécialisée de la police qui s'appelle Trafficking in Persons Unit. Sa unit line set up en 2023. Et la majorité Banca qui se deal, c'est travail forcé et trafic sexuel. Ça, c'est dans le contexte Maurice actuellement. Quand on décortique la loi, dans exploitation, il tombe sous forced labor et sexual exploitation. Donc ça, c'est
1: Il
0: des
1: y a ban
0: affaires.
1: réseau qui a Maurice qui peut faire ça ban
0: Donc,
1: travail là.
0: exactement, pour expliquer l'audience, expliquer Zot, c'est human trafficking, il y a des affaires qui sont tellement organisées, il y a un organized crime, et il est tellement nouveau, à Moïse, donc quand nous guettons lui en entier, en général, human trafficking commence depuis un pays indien qui a envie de sauter depuis sa pays là pour aller émigrer de l'autre pays. Donc, il y a un trafiqueur qui est déjà présent là-bas et qui est là, déjà en contact avec Bandimoun, comme ça, Dimoun, là, puis elle travaille, par exemple, si Bandimoun peut sortir, Madagascar, il peut venir de Maurice. Il y a déjà un réseau qui est tellement organisé. Donc, il y a un organisé.
1: Par exemple, un employeur est capable de faire un petit monde depuis Madagascar, venir à Maurice, par exemple, pour occuper peut-être jardinage, un affaire comme ça, et finalement, il peut retrouver à faire quelque chose d'autre.
0: Ça a une forme de human trafficking si ça quitte ça fait de quelque chose d'autre là, puis elle compte un affaire qu'il y a. Donc, against their own will. Et s'il peut être forcé et qu'il peut être, par exemple, trick. Donc, ça a dit mon qui nous a dit de faire un jardinage, un trickly. Le second train de jardinage, une promettie sans qu'on se décasse là. Quand nous get il y a une perfect, tout à fait parfait au niveau recrutement. Au niveau comment il recrute ça, Dimoun là, mais là, côté living au niveau coercion, côté living au niveau trick, c'est par exemple sa employeur là qui pour employer sa jardinier là, il dit comme ça, non, mais à cette heure de faire jardinage, tu peux faire une autre affaire, par exemple, tu peux travailler dans mon restaurant qui parle au ce contrat et tu peux faire en supplément le jardinage, tu peux faire 41 suppléments par semaine, même salaire, tu peux gagner, et si tu n'es pas d'accord, moi pour confisquer ton passeport. Ou mon fini confisquer tes passeports, si tu n'es si pas d'accord, moi pas le rapport, toi qui t'es pas d'accord, tu pas payé road comply. Et
1: Et justement, c'est une forme de séquestration. Est-ce qu'il y a
0: une
1: le droit de
0: forme
1: faire
0: de
1: ça?
0: séquestration, mais aussi ce qui nous a réalisé, c'est qui, enfin moi aussi, il me prend le temps, quand nous travaillons avec Ban Victime au niveau de l'ONG Passerelle, nous réaliser ces Ban Dimoun qui viennent de Maurice pour travailler, qui ont envie de travailler pour nous PIB quand nous get
1: Vous êtes
0: ça.
1: sorti dans un contexte un petit peu difficile dans votre pays, vous êtes pas en ville.
0: Exactement, exactement, c'est ça. Nous devons comprendre le contexte en général, en entier. Quand un travailleur peut venir de Maurice, il peut venir pour travailler pour nos pays, mais aussi il peut envie que sa famille dans un pays gagne meilleure l'éducation, une meilleure la vie. Me donne l'exemple, quand Andy de non, allons dire Madagascar, beaucoup plus man victime de human trafficking statistiquement à Maurice en ce moment, c'est man malgache. Parce qu'automatiquement, pour le fait qu'il y en a plus d'immunes qui peuvent venir des pays, automatiquement, ça m'a dit mon pour plus targeted. Donc, si ça dit mon a, il vient depuis Madagascar, il vient de Maurice. Madagascar, si je prends mon exemple, un conseiller juridique, un avocat dans Madagascar, il gagne à peu près 50 euros par mois. Donc, le
1: C'est
0: pays,
1: dérisoire.
0: il gagne 50 euros par mois. Donc, ben, ce qui est au-delà, ben, qui peut venir, ben, c'est une autre qui est salaire là-bas. Donc, quand je peux venir de Maurice, je te promets, d'après votre employeur, par exemple, allons dire minimum wage, on a fait comment? 17 000 roupies, allons dire. Donc, pour ceux avec 17 000, ceux qui ont fait beaucoup plus de familles. Et dans le contexte actuel, dans nous, l'ONG, dans nos shelters, majorité ou presque tout le victime là-bas, qui est dans le shelter, la fin du mois, ils transfèrent la moitié de leur salaire à leur famille.
1: Depuis qu'on a une trentaine de monde qui est dans ce shelter.
0: Dans le shelter actuellement, il y a 30 d'immunes, il y a 30, 31 d'immunes, il est full capacity.
1: Je suis sorti
0: Et
1: dans quel endroit et qui fait
0: donc.
1: zone vin ici?
0: Donc actuellement, principalement dans le shelter, il y a Malgache et Népalais. Népalais. Donc,
1: Je suis venu à Maurice pour faire
0: je dis à Maurice, légalement, je tiens à un employeur qui contacte un agent, par exemple, une situation. Là, je deviens Maurice. Si tu permets, moi, je suis capable de donner des histoires et d'une bonne
1: Oui,
0: victime,
1: bien sûr.
0: comment a été
1: Je
0: là-bas.
1: pensais que
0: Donc,
1: ça pourrait intéresser l'audience.
0: juste pour un moment, ça va une victime là. Et, de nous autres la voir, s'il m'explique, une victime qui est dans le château aujourd'hui, c'est une jeune fille qui est capable de 22 ans pour la

0: Ici, Madagascar, l'île promet un contrat là-bas, une banane promettait un contrat. Et à l'époque, pas encore une Private Recruitment Agencies Act, par exemple. Donc là, il y a un agent, et là, il passe par agent. Il y a Simon Maurice pour travail. Et quand il vient Maurice pour travail, il commence le travail normal avec son employeur. Au bout de une semaine, son employeur commence à dire comme ça, tu as besoin de faire plus que ça, tu as besoin de travailler plus. Donc à la place de travailler, par exemple, 3 fois par semaine, tu as besoin de travailler 6 fois par semaine, only one day
1: Vous
0: off.
1: faites quel type de travaux?
0: Pour travailler dans un hôtel, par exemple. Elle a fait un travail dans un hôtel. Et par la suite, ça dit là, sorti, puis travaille 40 heures. Toi, il travaille, par exemple, 60 heures, 65 heures par semaine. Et à la place, Payli, elle a fait comme à 18 000 roupies. Payli, c'est 8 000 roupies. Enfermé dans une place que il pas qu'à bouger, il fermé, il pas qu'à manger. Et dit comme ça, si tu refais n'importe quelle affaire, vous faites des pour toi tout de suite. Et vraiment, pour le fait qu'il n'a pas frayeur, il pas qu'à avoir la porte, pas frayeur. Pas frayeur qu'il y en a, on lit sa victime-là.
1: Dans nos pays, un cas dans un hôtel, mais il y a aussi peut-être des gens qui viennent à Maurice pour participer dans un réseau sexuel aussi.
0: Oui, donc effectivement, donc par la suite, ce qui est arrivé, sa victime-là, du voir l'eau là, exactement là. Ce qui est arrivé, là, quand victime-là dit comme ça, non, m'a pas d'accord du tout, employé-là commence à faire un attouchement sexuel, l'eau, sa victime-là, et par la suite, il dit comme ça, qui toi, c'est là, tu besoin vendre tes échos.
1: Et ben l'autorité au courant de ça?
0: Oui, ben, normal, une fois qu'il est rapporté, une fois qu'ils sont au courant, l'investigation policière commence tout de suite.
1: Ben et ça va ben l'employé là qui arrive de tel.
0: Donc, je fais face à la justice. Donc, TIP Unit pour investigate ça comme une offense de human trafficking. Et là, tout de suite, je peux arrêter, je peux placer en détention jusqu'à ce qu'ils aient caution. Mais je peux une sauce pour le jeune, une sauce provisoire de human trafficking. Et là, par la suite, je peux faire conséquence à la justice mondiale. Et comme on m'a expliqué, tout ça va être sur la ban specialized unit. Bureau DPP et la Trafficking Persons Unit, la police, Mauritius Police Force et la Trafficking Persons Unit aussi. Donc, vous êtes plus spécialisé à deal avec ce gars-là.
1: Est-ce qu'il y en a du monde qui rentre dans Maurice illégalement aussi pour faire ce même travail-là?
0: Donc, illégalement, il y a des affaires différentes. Donc, un gens qui peut rentrer dans Maurice, moi, je suis content de dire un gens, je pas content de s'éviter un illégal, je suis content de s'éviter un undocumented parce qu'ils ont bien un document nécessaire, mais ils ne sont pas forcément illégal. Mais si nous basons nous un gens undocumented quand ils rentrent dans Maurice, ça, c'est un crime contre l'État. Donc, normalement, il y a un migrant smugglers, un crime contre l'État. Donc, human trafficking, c'est un crime contre un individuel. Donc, ça, c'est totalement différent. Ouais, mais normalement, il existait, oui. Mais ça, c'est un migrant smuggling unit, même en lien. Ça fait différent de human trafficking. Parce qu'il y a un crime contre l'État, côté d'un migrant qui peut être smuggled by migrants. En contraste, c'est une victime de human trafficking qui a un crime contre sa humain-là. Donc, contre l'individuel.
1: Donc,
0: Oui.
1: mais qui plus grave,
0: Tous les deux,
1: concrètement?
0: grave. N'est pas grave mettre une différence entre qui plus grave qui l'autre.
1: Oui.
0: Tous les deux, c'est des gens vulnérables à des endlines de tout ça là qui peuvent être trafiqués. Pas le fait qu'ils y reviennent meilleur à la vie. Et pas le fait qu'ils aient vraiment fait lui penser qu'il est capable de retrouver dans une beaucoup meilleure condition dans Maurice, par exemple.
1: Mais là, on a une cause trafic humain. Mais comment est-ce qu'il y a un djimoun qui a pas fait la différence entre trafic humain et peut-être qu'il y a un djimoun qui finit gagner ce travail-là et qui n'a plus envie de faire ce travail-là et peut-être qu'il gagne un petit accrochage avec les autres employeurs et il décide pour quitter travail aller, pas trouver autre encore. Comment est-ce qu'ils ont fait cette investigation-là pour le connaître si c'est trafic humain ou djimoun a allé par sa propre conscience?
0: Ok, donc dans le contexte, si tu ne m'as pas dit moi qui dis mon line qui était. Donc, il est bien difficile pour faire ça la différence là. Parce que si nous prenons le contexte d'un qui est victime de human trafficking, il peut sortir par la même façon. Donc, par frayeur, nous pouvons avoir un signe, par frayeur qu'il peut aller. Et de l'autre, l'exemple qui est donné là, il peut avoir un même signe. Donc, il est bien difficile de faire ça disparité là. Mais c'est l'investigating body qui est plus important là. Donc, s'il y a une offense de human trafficking par exemple, c'est TIP Unit directement qui peut enclencher une investigation. Donc, c'est sa unité spécialisée là. Donc, en contraste, si c'est

0: King Go Missing, pour le fait qu'il y ait un accrochage avec son employeur. Là, c'est une autre unité spécialisée qui peut délire sa missing person. Là. Donc là, normalement, dans un cas comme ça, c'est section policière qui peut être missing, anyone qui est missing avant. Là, le next step, c'est si fin et la navigation de human trafficking, c'est sa TIP unit là qui pourra entrer en vigueur. Mm-hmm. Donc tout ça fait il y a une étape. Mm-hmm. Oui.
1: Et donc si pour du monde capable qu'on peut peut-être un étranger aussi qui peut écouter nous, si un du monde est dans sa ban par exemple son employeur, il ne fait pas des affaires qui pas bizarre avec lui, qui est bizarre à faire pour sortir là-dedans, qui est bizarre à contacter, qui est capable de venir vers passerelle, qui ban autorité qui capable contacter.
0: Donc l'important de noter que Combating of Trafficking in Persons Act, la loi dit comme ça que n'importe qui s'en a qui pense qu'il y a une victime de human trafficking, ça rapporte ça à la police. Donc, j'ai une obligation parce qu'il lance la loi, ça rapporte ça à la police. Et comme on l'expliquait, la police est dans the TIP unit. Mais aussi, ce qu'il nous a compris, c'est Ministry of Labor aussi, il y a une unit qui appelle Special Migrant Workers Unit. Donc, ils ont deal beaucoup plus avec les migrants et ils ont un bon officier. Donc, un du monde est capable de contacter sa Special Migrants Unit là et aussi la police, mais c'est moi ça du monde en danger. C'est là tout menti pour montrer qu'il y a une possibilité ça du monde en danger. C'est la force policière, premièrement. Donc, en situation d'urgence, c'est la force policière. Mais si c'est vraiment un signe pour montrer ça du monde vraiment en situation d'urgence, là, les Special Migrants Workers Unit. Côté d'un ban officier. Mais là, le problème là, il y en a tellement beaucoup de migrant workers et tout le monde est situation est très overwhelmed. Par exemple, Special Migrant Workers Unit, il y a à peu près 10 officers pour dealer tout ça là. Donc, tout ça là, il vient d'un système qui est très overwhelmed pour un nouveau concept, un nouveau affaire, un nouveau crime de human trafficking qui est nouveau dans Maurice. Mm-hmm. Mais qui automatiquement peut continuer à augmenter parce qu'il est le premier pays en Afrique en vieillissement. Et ça clane tout le monde gradué qui le pays, donc automatiquement nous bizarre bande migrants. Donc nous bizarre arrête ça stéréotype contre bande migrants là pour venir dire que c'est bande du monde qui est venu prendre le bon travail. Au contraire, je peux venir travailler pour aider nos PIB, pour contribuer à l'économie. Mais là, graduellement, il y a un changement qu'il peut faire. Il y a Maurice, anti-Tier 2, donc United States Department of Justice, il trouvait que Maurice anti-Tier 2, donc gouvernement, pas peut faire assez. Pour combattre human trafficking, mais seulement ce qui nous a réalisé, c'est un seul pays dans Maurice qui est capable de tier 1 qui est chaise. Donc tout le monde des autres pays, l'Afrique, ils sont tier 2, tier 3. Mais seulement Maurice peut prendre une recommandation qu'il y a et peut bouger dans un most victim-centered approach. Mm-hmm. Donc moi, je pense que dans mon année à venir, nous sommes capables de bouger tier 1 avec conviction et volonté politique aussi.
1: Kachif Imam Bakas, merci. Vous venez de répondre positivement à nous l'invitation dans l'interview de la matinale. C'est la fin de cette interview.
2: Est-ce que, voilà, mon micro. Non, mais nous pas l'inviter à aller sans le choix d'une chanson. Et nous inviter aujourd'hui, Kachif Imam Bakas, il nous choisit un morceau de Black Ayo, Mosele, qui fait choisir ça pour terminer cette interview-là.
0: Bon, un grand fan de Black Ayo, et me pense souvent de paroles bien pour autant. Et quand me pense souvent de victime, là, me pense sa musique Black Ayo, me pense Monsieur Le qui me cave combattre ça, souvent la justice qui est déroulée à me tuer. Donc, ouais.
2: Merci pour ça.
0: Principalement Monsieur Le, pas Black Ayo, oui.
2: Merci pour ça, choix là, oui. Et pour faire plaisir, à tout le monde, parce que vous connaissez beaucoup de fans de Black Ayo, oui. À Maurice. Black Ayo, aux côtés de Virginio et Monsieur Le.

0: Virgino, Mosolo, un bisou à Black Ayus, il écoute nous dans matin du côté de Flac là-bas. Et là, chers amis, on va passer à notre quiz. On a eu beaucoup d'appels.
1: On a fait le tirage au sort.
0: Il y a eu des mauvaises réponses. On a eu plein de bonnes réponses. Tirage au sort. Et là, on a Anil en ligne.
2: Bonjour.
0: Anil, bonjour.
1: Ça va?
0: Ça va, oui. Qui m'a dit Anil?
2: Correct.
0: Correct, tranquille. Qui vous fait un peu dans la vie, Anil?
2: Tranquillement, mon retraité, mais là, moi, je suis Jim Cana.
0: Une almoce, moi aussi.
2: Moi aussi.
1: Ok. Oui.
0: Vous pas jouer golf, non? Rien de chicken, non?
2: Non, golf, non. Ça coûte trop beaucoup de ça.
0: Trop beaucoup de gâche? Ouais.
1: Mais dans ce cas-là, au cas, je les gousse.
0: Laisse Anil, moi, c'est comme il l'est en moi, c'est tous les grands matins, moi, c'est Anil.
2: Ouais, 5 fois par semaine, pas 4 fois par semaine. Wow.
0: Comme il l'est en un peu pour moi, c'est 30 minutes.
2: 35 minutes.
0: C'est moi, dans va quoi, là, on y va, là, pas facile, là.
2: Va quoi? Non, mais moi, habite Kerpip, moi, mais Kerpip, là, c'est pire.
0: En Kerpip, pour habiter, mais tu crois, va quoi, ok. Mais là, où descend Jim Cana?
2: Je descends du canard. Parfois, je prends des piquets et je marche.
0: Joli, c'est pour donner la fois.
2: Après, là, je prends le métro, moi, allez.
0: Ouais.
1: Super.
0: Anil, nous vous donnez trois questions pour vous. Donnez-nous trois bonnes réponses. Si vous donnez trois bonnes réponses, ça, pour qualifier, nous mettons tout dans le bocal avec quatre les autres Jimoun. Et nous vous faisons un tirage au sort tout à l'heure. Et d'après tirage au sort là, Njimoun pour gagner ça, le cadeau là. Attention, les questions, c'est maintenant.
1: Alors, première question, Anil. Qui est ma mère? Réponse A, la tante de la grand-mère de ma tante. B, la grande sœur du cousin de mon oncle. Ou C, la sœur de la petite fille de mon arrière-grand-mère?
0: A, B ou C?
2: C'est la réponse C.
0: Oui.
1: On va passer l'extrait là.
0: Allez. Et puis on a la chanson. Je vous ai passé extrait là. Allez, c'est parti. Xanaki.

0: Sana qui fait chanter là.
1: Alain Ramanicum.
0: Oui,
2: deux bonnes réponses.
0: Deux bonnes réponses.
2: Troisième question. Une maman éléphant est enceinte presque deux années entières. Vrai ou faux?
1: Et c'est vrai, pendant 21 mois de gestation.
0: Oui, oui, exactement, bravo Anil, bravo. Anil, tu nous expliques ça.
2: Oui, qui est ma mère, hein? C'est une tâche, vous me posez la question. Ouais,
0: la réponse est c'est quoi,
2: hein? Qui est ma mère? Alors, la sœur de la petite fille de mon arrière-grand-mère.
0: Au fait, la petite fille de mon arrière-grand-mère peut être déjà ma mère, ou bien ma tante, ou bien une cousine éloignée, idem quand on parle de sa sœur, mais au moins c'est la seule proposition où il y a au moins une chance que ce soit ma mère dans les trois possibilités de réponse. Anil, vous restez là même là, enfin nous beaucoup téléphone là, nous pouvons faire tirage au sort, capable ou téléphone pour sonner. Donc les...
2: Oui, voilà, parce que là ça...
0: Souhaitons.
2: Ça va se jouer. Merci Anil, à tout à l'heure.
1: Oui, merci, au revoir, bonne journée.
0: Ça va se jouer
2: entre Joël, à tout à l'heure. Joël, Magali, Alan, Dominique et Anil qui viennent tout juste de participer, d'être qualifiés.
0: Ben voilà, entre ces cinq personnes, il y a une qui repart avec ce lot de cadeaux. Mais tout de suite, regarde sur l'histoire. Oui. Aujourd'hui, Reza Julie Mahmoud nous raconte l'histoire d'Alphonse Rabaton, plus connu sous le nom de Tifrère. Écoutons.
3: Chers auditeurs, bonjour. Comme on le sait tous, le Sega fait partie de notre patrimoine culturel. Après une longue journée de labeur dans les plantations, le Sega est la plainte de l'exil et de la souffrance pour les esclaves. La personnalité dont on parle aujourd'hui est justement connue comme étant le père du Sega mauricien ou encore le roi du Sega. Je vous parle ce matin d'Alphonse Rabaton, alias Tifrère. Il naît le 22 avril 1900 à Quartier Militaire dans le district de Moka. Il est apparemment un illettré, mais un très grand conteur. Il est capable d'improviser sur le champ une chanson à la moindre demande en s'exprimant en créole ou en bhojpuri. Son père, d'origine malgache, est chanteur. Il organise des bals bobès, de grandes fêtes privées les week-ends. C'est dans cette ambiance typique du Sega créole que grandit Tifrère. Autour des années 1920, le Sega est peu connu et Tifrère l'est encore moins auprès du public mauricien. Ce genre musical est souvent considéré comme une musique vulgaire et inappropriée en société, si bien que lorsque Tifrère sort son premier Sega, Tamassa, en 1925, ce morceau est plutôt mal reçu. En revanche, des années plus tard, précisément en 1948, cette même chanson est le premier 45 tours enregistré à Maurice par la maison Damu Sound & Music. Au fil des années, Tifrère gagne en popularité. En 1964, il est couronné du titre de roi du Sega. Dans son répertoire, ses chansons les plus connues sont Anita, Rosetta, Papitou, Ma Bolema. La voix de Tifrère est riche et versatile. Elle est tour à tour rocailleuse, grinçante, moqueuse et gémissante, tendre et douce. Le tout est rythmé par le son des instruments uniques et artisanaux tels que le tambour, la ravane, la maravane ou encore le triangle. Tifrère reçoit la prestigieuse décoration de MBE, Member of the British Empire. Malgré son succès musical, le Ségatier vit dans une grande précarité. Il lutte contre la pauvreté et l'injustice en s'exerçant à plusieurs différents métiers, tels que coupeur de canne, chauffeur d'autobus ou encore casseur de pierre pour gagner sa vie. Vers les années 1990, il est atteint de cécité. De plus, l'arrivée du Sega moderne prend le dessus sur son répertoire. Mais on fredonne encore aujourd'hui ses chansons à travers toute l'île et même ailleurs. En 1992, c'est dans le dénuement que s'éteint Tifrère à Quartier Militaire à l'âge de 92 ans.
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0: Ça nous met tout le monde dans la joie, là. Fête des mères, ça week-end, là. Ça, c'est Aubin, chers amis. Et puis, on va voir ce qu'il y a à la télé ce soir.
1: Sur la NBC 1 aujourd'hui à 20h15, Zéro Stress avec Miselaine. Sur la NBC 1 à 20h20, Ciné Club, film en français, Rencontre du troisième type, réalisé par Steven Spielberg.
0: Il faut absolument voir ce film.
1: Oui, sur la NBC 5 à 21h35 aujourd'hui, série en anglais, Descendants of the Sun, saison 1, épisode 9. Sur la NBC 11 à 19h, The Football's Greatest Stage, Eusebio. Et sur la NBC 11 à 19h30, The Football's Greatest Stage, Luka Modric, sur la NBC 11 à 20h. Aujourd'hui, The Contenders.
0: Deux superbes joueurs.
1: 26.
0: Eusebio et Luka Modric, oui. Ils sont juste extraordinaires.
1: Et puis, donc sur la NBC 11 à 20h, The Contenders, 26, Mexico, Christian Pulici et puis Ouzbékistan.
0: Ouais. Oui.
1: Sur la NBC 11 à 20h25, The Contenders, 26 toujours, Son Heung, Mine Canada, Jordan, Son Heung, voilà. Et puis sur la NBC 11 à 20h50, NBC Prod Turf Tips. Et puis sur la NBC 11 à 21h20, le temps des champions, Bruno Julie, The Mauritian Magician.
0: Exactement. Merci Sophie, on est à 13 jours du premier match de la Coupe du Monde. On écoute Shakira.

0: Il y a du football, il y aura du football, chers amis. La Coupe du Monde 2026 commence dans 13 jours. Shakira, Burna Boy, ça s'appelle Dai Dai.
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0: Oui, et on a eu on a fait le tirage au sort. Il y avait Anil, Dominique, Alan, Magali et Joël. Oui. Et puis ben une fume brouillée, la main innocente gauche de Sophie.
2: Bah non, c'était Patrice.
0: C'était moi.
2: Oui.
0: Ok. Oui. Et c'est tombé sur. Allô, bonjour, Joël.
3: Bonjour.
2: Bonne fête, Joël.
0: Joël.
3: Je suis super contente.
0: Bravo, Joël.
2: C'est un plaisir. Alors, ce qu'on peut vous dire, on va peut-être vous annoncer vos cadeaux.
0: Ben, Joël, bravo en tout cas. Vous êtes maman déjà?
3: Je suis maman de 3 enfants, à qui d'ailleurs je fais un coucou. Bon, ils sont à l'école.
2: Oui.
3: Mathieu, Thomas et Emma.
0: C'est eux qui vous avaient dit de...
3: Ben oui, on écoutait la radio et ils ont dit « Maman, je t'inscris.
0: » Voilà.
2: Oh, mais c'est magnifique.
0: Joël qui repart ce matin avec
2: un voucher de 4000 roupies pour une plonge sous-marine.
0: Ah là là.
2: Voilà, offert par MG Events. Un set de bijoux en argent d'une valeur de 10 000 roupies offert par Pavé d'Or.
0: Une
2: montre Citizen pour dame d'une valeur de 6 500 roupies offert par le magasin Riva Excellence. En tout cas, gros bravo. Passez un excellent week-end.
3: Ça me fait plaisir. Merci beaucoup. Et je profite pour souhaiter à toutes les mamans une bonne fête. Merci. Profitez bien de la journée en famille.
0: Voilà, super.
2: Merci beaucoup.
0: Enjoy.
3: J'y compte bien.
0: Pour emmener vos enfants, je sais pas moi, plongée sous-marine, n'a pas pour ramener c'est trop biche captain Mimi's Diving Center.
2: Ouais.
3: Et vous les emmenez, pourquoi pas?
0: Non. vous les emmenez, après vous plongez, vous.
3: Je compte bien les emmener. Je vais les emmener, les faire plaisir aussi.
0: Exactement.
3: Profiter, pourquoi pas payer quelque chose pour eux.
0: Ben voilà.
2: Oui.
0: Bravo en tout cas, Joël.
2: Bonne fête, Joël. À bientôt.
3: Merci.
2: Plaisir.
0: Cadeau d'anniversaire, c'est maintenant. Mais dis de Noël, Zodi. Hein. C'est quand t'es calé.
2: Ouais, on doit avoir Olivier en ligne.
0: Olivier, bonjour.
4: Bonjour,
0: Olivier, ça va bien.
2: Happy birthday to you. Happy birthday to you. Happy birthday to you, Olivier Belge.
0: Happy birthday to you. Olivier, ça va bien?
4: Ça va très très bien, oui.
0: Bah, vous êtes belge, vous êtes en vacances à Maurice?
4: Non, ça fait 10 ans que je suis ici.
2: Ah, vous êtes mauricien, comprend créole?
0: Vous avez
4: très bien.
0: Vous avez rencontré une mauricienne qui vous avait fait chavirer le cœur. C'est ça?
4: Voilà, tout à fait.
0: Du coup,
4: j'ai pu retrouver le chemin à la maison.
0: Vous êtes perdu.
2: Vous êtes perdu à Maurice, sur l'île.
0: Elle s'appelle comment, cette mauricienne?
4: Oui, elle s'appelle Joanne.
0: Joanne?

0: Jolanka.
1: Jolanka, beau prénom.
2: Jolanka, bien joué.
1: En tout cas, aujourd'hui, écoutez, c'est un jour spécial. Qu'est-ce que vous avez prévu, Olivier?
0: En fait, là, j'allais justement rejoindre ma fiancée et on a pris un campement. On va passer le week-end.
2: Ah là,
1: super.
2: Là, ça, c'est super. C'est
1: mais qui parle d'anniversaire parle aussi de gâteau. On est d'accord.
2: Hein, ben
1: donc,
2: oui.
1: On vous offre un gâteau d'anniversaire offert par Carrefour et une bouteille de Pure Heaven, mais aussi. Oui. Un gift voucher offert par le restaurant Vallée de Béraca pour savourer les menus mauriciens fusionnés, pot-au-feu au poisson salé et aubergine, beef burger, chips, poulet entier à la vapeur. Et bien, pour découvrir les trésors cachés de la vallée. Voilà, c'est pour vous.
0: Ben, je vous remercie à tous. Merci à l'équipe.
2: Olivier.
0: Merci à ma future femme.
2: Ouais, Olivier, tous ces cadeaux-là, c'est pour vous faire tomber amoureux encore plus, hein.
1: Elle va dire oui, ne vous en faites pas.
2: Alors, c'est sûr. Merci Olivier.
1: Merci, bon week-end à vous.
0: Merci à vous.
2: L'équipe du matin, Sophie.
1: Alors, nos réalisateurs télé ce matin, Janesh, assisté de Sam Amegan, assistant à la production Arvin Obilok, à la technique, c'était Yodj, le journal des sports avec Jessie Ougara, le journal et l'interview de la matinale avec Adrien Valère, nos rubriques Mailing Balou, Reza Dulimamod, Kamlesh Bukhori, Anjouram Goulam, Jenny Yalapa pour la question du jour. Et puis merci Patrice pour la belle playlist, bien
2: sûr. Et je profite de l'occasion pour vous souhaiter une bonne fête des mères, Sophie.
1: Oui, merci, merci. Bonne fête des mères à toutes les mamans qui nous écoutent ce matin.
2: Bonne fête des mères à vous, les mamans, les chéries.
1: Voilà, on me dit aussi, il y a Arjun qui était le réalisateur ce matin. D'accord. Merci.
2: Bonne fête aux mamans.
1: Bonne fête.
2: On se retrouve
1: bon week-end.
2: Lundi. On vous laisse avec Ramani Samalin.
1: Yes.
2: Pour toi, femme.

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Madame, monsieur, bonjour. Merci au pays. Rejoignez-nous pour nous synthèse l'information créole. Après des omissions dans Rodrigue pour ministre TICA Vinachram Touhol, au terme à sa visite, il dit qu'il est satisfait que la naissance en ban différents partenaires dans Rodrigue, parmi les priorités qu'il causait. Un renforcement en coordination entre ministère TIC et commission TIC dans Rodrigue, afin de poursuivre un meilleur suivi ban projet numérique, notamment dans le cadre de mise en place une National AI Strategy. Le ministre annonce également l'introduction prochaine d'une plateforme CERT-MU dans Rodrigue qui est destinée pour renforcer la cybersécurité. Vers mise en place Saint Rodrigues Drugs Control Master Plan, un memorandum of understanding est actuellement en préparation entre NADEC et National Agency for Drug Control et l'Assemblée régionale Rodrigues. Hier, Rodrigues High Level Committee Against Drugs, qui présidé par chef commissaire François Goncourt, qui fait une séance travail importante dans l'administration centrale avec une délégation NADEC qui est actuellement en mission Cotonou. 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Ban couleur, ban l'émotion et créativité pour aller à Zordi et demain samedi dans le bâtiment Alfred Norcombs de Pont-Mathurin à travers une exposition artistique qui appelle Couleur d'aimer. 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Voilà ce qui amène nous à la fin de nos synthèses d'information créole. Merci au fin de suivre. Nous donnons rendez-vous à partir de 10h. L'autre point, à savoir là en anglais. Bonne journée.

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1: 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Merci de te brancher sur les ondes de la MBC Rodrigue FM.

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Et pour sublimer ce rendez-vous, des astuces beauté simples et naturelles pour se sentir bien à l'intérieur comme à l'extérieur.

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0: vendredi. Dernier vendredi pour ce mois de mai. Lien plaisir nous retrouve pour ce vendredi avec la joie immense en vue de la préparation de la fête des mères. Zordi, nos radios pour permettre de vivre avec la vie réelle de bonne maman. Pas juste bonne moment fort, c'est-à-dire bonne la joie, mais bonne femme vivent également bonne moment que Dieu te pose de bonnes questions, bonne moment de doute, bonne moment sombre, bonne événement de la vie qui fait Dieu te passe par bonne doute. Et Zordi, tout cela les pour réunir dans une seule histoire, l'histoire de Wavely. Beaucoup d'entre eux qui n'ont pas vu un lit tout récemment. Wavely, c'est une jeune Rodriguez qui peut faire fêter l'île Rodrigue à Maurice dans tout un domaine qu'il peut entreprendre. Zordi, Lydia, les pour raconter ce vrai histoire. Wavely, c'est une maman qui fine gagne beaucoup de difficultés dans la vie de maman, mais par la suite, elle regagne sa joie grâce à une adoption. Bienvenue dans cette émission Portrait d'elle. Une émission qui est réservée à bonne madame. Une émission qui est réservée pour cette histoire. Une émission qui est réservée pour cette réalité.
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0: un morceau qui finit dire tout. La femme, l'isolée, la femme, y a une capacité. Alors aujourd'hui, nous l'émission, nous pouvons avec Wevely. Wevely, bonjour.
1: Bonjour.
0: Alors beaucoup de monde peut-être curieux pour connaître, mais c'est qui Wevely? Alors présente-vous.
1: Alors moi c'est Wevely, mais la plupart du monde a Rodrigue comme moi, pas Cynthia Casimir. Donc j'habite Sigang avant. Et à Stéphane, j'habite à Maurice depuis plus de 10 ans et m'habite dans la région de Cuiapit.
0: Wevely, un très joli prénom. Est-ce qu'il y a une des années, de mamie, quand ça non la sortie, hein?
1: Oui, effectivement, mais il les a demandé parce que moi-même, je prends beaucoup le temps de me penser comme une fille sixième qui me prononce mon nom, parce qu'il m'a pas toujours connu mon nom bien. Et c'était un père malgache, donc un prêtre malgache, qui me donne mon maman son nom là pour moi. Voilà.
0: Elle nous cause un petit peu l'eau ou l'enfance.
1: Alors, de petit, donc, mon nom est Rodrigue. Mon reste avec mon grand-parent, donc c'est mon grand-mère qui était un peu symbole de maman pour moi pendant plus de 14 ans. Et après, il est fini décédé. Mais mon enfance, il fait dans nos endroits, comme on dit, Sigang. Je vis avec beaucoup de monde là-bas, beaucoup de monde qui ont connu moi aujourd'hui. Et voilà, après 18 ans, je décide pour Maurice, pour vivre avec mon maman biologique et mon papa qui est déjà à Maurice, ainsi que mon belle-sœur qui est déjà là même. Donc, je commence mon maternelle à l'école coccinelle Mont-Lubin avec Miss Marie-Claude, qui est une chanteuse aussi d'ailleurs. Et après, je fais mon primaire à l'école Latanié. Antoinette Prudence, mon pensée, il y a appelé aujourd'hui. Donc, je fais mon primaire là-bas. Et collège, je m'en le chou. Donc, le chou que je fais jusqu'à l'OSX. Comme petit collège, ben, nous tenons nous un sujet normal, nous un sujet scolaire. Mais moi, ce qui me plaît, ben, moi, c'est qu'il nous tigaille une formation humaine. D'ailleurs, c'était avec quand même Miss Costabel. C'est là, effectivement, qu'il m'a appris à apprécier sa femme qui était aujourd'hui là, que nous suivons la formation humaine, pour protéger nous en tant qu'ils aient une fille, parce qu'à l'époque, c'est une grossesse précoce, effectivement. Donc, c'était Sabane Vallée qui m'a capable de dire qu'il aide moi aussi dans mon parcours scolaire et qui m'amène moi quand j'étais aujourd'hui. Donc, c'est principalement ça. Ainsi, quand nous faisons sport, nous tiens à plaît aussi. Pour ceux qui connaissent moi, je fais lancer de poids, lancer de javelot, et je suis bien content de participer dans l'école. Je tiens du moins que je suis tout content de causer, jusqu'à aujourd'hui, mon corps content de causer.
0: On vit avec grand-mère, et donc elle fait des mères. 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
1: Alors, ma grand-mère, qui me tout, mais si on me pose moi cette question-là, ma grand-mère, qui me tout pour moi, c'était un symbole, un maman pour moi, parce qu'il prend moi depuis bébé, il grandit moi, et grâce à Lise, on dit, moi, sa femme qui m'était là, monsieur, quand il était, il est pour content de ce qu'il m'a pédia, malgré qu'aujourd'hui, il n'est plus là.

0: Mais il y en a probablement beaucoup qui tuent. Mon qu'on a lavé l'eau rose dans la rivière, mon qu'on vit ça, mon qu'on cuit manger, mon nourrit cochon. Et ça, c'était mon best moment de mon enfance. C'est mon prendre mon petit sac, là, mon saut de l'école, mon rassler pour mon petit cochon. Donc, il y en a probablement beaucoup qui tuent. Et aujourd'hui, grâce à lui, moi, sa femme qui m'a été aujourd'hui là. Et tout le monde, uniquement grâce à mon grand-mère, parce que mon grand-mère, tu peux faire une activité sociale, tu peux faire une première communion, tu peux occuper du monde qui est malade, tu peux bien les autres, tu peux faire les autres manger, tu peux occuper les autres. Et moi, tout le temps, je suis derrière lui, je ne suis pas non, je suis derrière lui, je suis à l'ordi. Et aujourd'hui, moi ici, je suis capable de permettre d'occuper un grand du monde, d'ailleurs, de faire ça, parce qu'il montre moi, il me donne ça l'amour pour occuper du monde qui est un peu plus vulnérable qui nous aujourd'hui là.
1: Alors, justement, ça causer, participer, et quand ça vient ça, parce qu'il y a une petite madame qui est bien attoupée, comme on nous dit, quand ça vient ça, hein?
0: Alors, ça vient, je me rappelle, je suis encore chichi. C'est dans une émission, l'OMBC Rodrigue, et ça aussi me fait du monde que moi, que tu appelles ça karaoké, que maintenant tu peux mettre la musique, après, ou sentir en même temps, je peux baisser, quand je très monte volume, mais au bizarre, il arrive même moment que ça sentait là. Et c'est grâce à ça qui, comment dire, du monde in que moi, et c'est là qui, comment dire, me développe ça, tout là. Pour me dire, pour développer une toupée que je suis capable de causer en public. Et d'ailleurs, ça me permet moi aussi de participer dans Miss Ronde, comme je suis à 16 ans. Participe dans Miss Ronde pour ma grand madame, nous a dit madame, ma maman, alors que maman est encore une jeune fille étudiante. Et aujourd'hui, ça me permet moi dans mon parcours professionnel aussi. Et là, ça peut aider moi aujourd'hui, comme on dit, effectivement, là, je peux faire du monde découvrir le talent. Pour moi, que je participe dans un casting pour être animatrice à la radio dans Maurice.
1: Le conseil, tu peux justement, alors, c'est l'aventure Miss Ronde. Comment on trouve une atterrie là-dedans? Justement, Wevely, raconte-nous.
0: Alors, Miss Ronde, mon atterrie là-dedans, déjà pas bonne connaissance. Et comme tu l'écoles aussi, quand ben, tu peux faire casting, mon ben, camarade, il n'est pas poussement, parce que je suis un petit peu à l'aide même. Je suis un petit peu à l'aise, je suis passionnée par la mode. Donc, c'est mon ben, camarade de l'école, je suis déjà au collège de Chou, c'est mon ben, camarade de l'école qui me dit, ben, c'est ton te sens. Allez, essayez, nous guettez. C'est, ça coûte rien ou participer. Déjà, quand vous participez, même si vous pas gagné, vous pouvez sortir la gagnant parce que vous pas prendre qui tueuse. Donc, tout le temps, nous sortir gagnant. Je me dis, pourquoi pas? Et là, effectivement, je suis allée, je suis allée faire mon petit répétition avec ma madame. Et ma madame qui était là-bas, ben, je suis accueillie moi, les bras ouverts, je suis montrée moi. Et c'était une expérience extraordinaire. Et je me rappelle, tu fais ça dans le bois d'olive, peut-être aujourd'hui, il sans nom, mais tu fais ça là-bas. Écoute, mon gars, l'occasion, côtoie beaucoup du monde et même montrer qui, même nous rond, ben, pas veut dire qu'ils ne sont pas capables d'habiller, ne sont pas capables d'être belles. Et c'est ça aussi qui aide moi pour assumer moi en tant qu'une jeune femme ronde. Depuis petite, me suis ronde, bien sûr, nous avons des boulis, des enfants pour six ans nous. Mais grâce à ça, l'expérience Miss Ronde-là, ben, aujourd'hui, c'est une femme, une femme vraiment forte. Écoute, je suis capable aussi de montrer ben, aux enfants, ben, nous pas faire body shaming, parce que peu importe comment nous étions, bon, viens créer nous comme ça. Et nous allons nous valer.
1: Et par la suite, après les études, on décide pour retourner à l'île Maurice, quand on la retrouve au maman et au papa. Et Wevely, est-ce qu'il est facile pour une Rodriguez ou pour imposer dans le monde du travail à Maurice? Raconte-nous ça par coup là.
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1: Grandis. Il arrive moment pour vin maman. Là, l'aventure a commencé là.
0: Alors, déjà, pour dire que moi, moi, déjà une maman en 2019. Malheureusement, j'ai perdu mon premier enfant. Et puis, ça fait presque 2 ans, j'ai dit, écoute, j'ai l'occasion pour amener le rôle d'être maman. Pas une adoption d'un enfant. Donc, c'est un enfant qui vivent avec moi, qui me grandit tous les jours, moi avec mon mari. Donc, ça me permet moi aussi pour développer des affaires dans moi-même. 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Donc, me marie très jeune à l'âge de 20 ans. 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Écoute, 3 ans après, me

0: préparement pour être maman et malheureusement, j'ai perdu mon bébé à l'accouchement. Donc, c'est très difficile pour me sortir là-dedans. Moi, pour dire honnêtement, je prends presque 5 ans pour me accepter le fait qu'ils nous perdent les enfants parce que l'instinct maman, il finit, vini. 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Une maman, pour tout vous dire, c'est pas forcément celle qui a donné naissance. Tout comme on nous dit, un papa, pas forcément le géniteur. 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Pareil, comme mon grand-mère, il est parti mon maman, mais il grandit moi, comment ses enfants. Déjà, mon père a adopté le bébé, mais il a dit un grand homme, un grand garçon qui m'a déjà fait côtoyer auparavant. 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Le jour qui, comment dire, il vient dresser avec moi, déjà dans la case, mec, mon bonhomme, nous sommes mariés, excités, nous participons, connaît, et est-ce qu'il est pour content sur la femme, est-ce qu'il est pour, c'est une excitation pas possible, quoi. 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Par exemple, nous sommes un qui est catholique, de participer dans l'église. Nous sommes dans le sport bien auparavant, et moi, Michel, il est dans le sport. Lui aussi, il fait sport, il fait une bonne activité sociale. Par exemple, moi, je dis qui compte aux animaux, c'est qui connaît, moi, connaît mon compte aux animaux. Ben, le petit, lui aussi, il développe ça l'amour pour les animaux. Quand nous nourrissons les chiens errants de temps en temps et quand nous ramassons les chiens errants que nous pour nous nourrir.
1: On t'a aussi souhaité offert ou même, premièrement ou même.
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1: Nous allons écouter pour tout de suite Caroline Jodin.

bien avec nous une super histoire. Allô, bonne maman. 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

0: haine ou content la mode?
1: Moi, la mode, c'est déjà, mon gars, ça l'amour pour la mode, là, grâce à mon grand-mère, qui était une petite belle femme. Bien, comment nous dire, bien une fille. Peu importe qui sortit d'y faire, c'était ce petit type godet, comment nous dire, ce petit type godet, ou pour gagner ce petit blouse qui pourrait le pareil avec ça. Ce petit savate qui pour match avec ça, et ce petit sapeau. Bon, par contre, si vous vous rappelez, longtemps, ben, madame, tu peux faire coup de sapeau. Par exemple, si vous connaissez, vous mettez un zip blé, sapeau là pour couler blé, si dit fichia, li pour fichia, ainsi de suite.
0: J'appelle ça polo.
1: Polo, exactement. Donc, mon grand-mère, tu n'as tout ce couler à la case. Des fois, moi, tu peux essayer devant la glace, tout, moi, tu peux guetter. Et dis pas que c'est une femme qui t'a fait ce CV souvent, mais quand tu as une grande occasion, me rappelle, tu es une coiffeuse, hein, d'ailleurs, ce petit fille, une coiffeuse, si gagne, hein, 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quand moi, mon papa a fait, mon père a l'audit, mon père a envie de connaître, mon père a envie de découvrir. Donc, c'est grâce à lui qui me compte à la mode. Et aujourd'hui, moi, mon style, c'est un peu plus, nous pour dire chic décontracté, que moi, d'ailleurs, déjà vu travailler plusieurs fois à Rodrigue pour un centre d'appel, ou pour trouver moi avec mon petit blazer bien colorful, et mon couleur préférée, c'est le jaune moutarde. Donc, vous trouvez moi avec mon petit blazer, mon petit jean et qu'un petit tennis. Ça, c'est mon style, quoi, décontracté, mais en même temps, tout en restant un petit peu ça côté chic là aussi.
0: Oh, super choix, le jaune moutarde. Eh ben, nous quittons Sam, le vrai signification de sa jaune moutarde. Depuis quelques saisons, la couleur jaune moutarde s'est imposée comme une tendance incontournable dans le monde de la mode. Cette teinte chaude et lumineuse apporte une touche de peps et d'originalité dans nos tenues, que ce soit hiver ou été. Mais là, on va parler un petit peu plus d'hiver, car on est en plein hiver. Mais comment adopter le jaune moutarde sans faux pas? Quelles sont les pièces phares à avoir dans sa garde-robe pour être à la pointe de la mode? Et aujourd'hui, dans l'émission, on va vous donner quelques clés pour maîtriser cette tendance. Alors, à ceux qui écoutent nous, Python Zut se trouve tout bonne madame en jaune moutarde pour la fête des mères. Oui, pourquoi pas une total look jaune moutarde pour toutes les mamans de Rodrigue et de Maurice. Pourquoi le jaune moutarde? Puisque elle apporte instantanément la bonne humeur du moment qu'il trouve sa jaune moutarde là. Ou dire, ben, ça c'est un kiken qui a une joie de vivre incroyable. Même si la personne est un petit peu triste, quand on trouve sa couleur jaune moutarde là, ou dire, waouh, quelle élégance! Elle apporte de l'élégance. Que ce soit en version pastel ou plus prononcée, le jaune moutarde convient à toutes les carnations et apporte une touche d'originalité à n'importe quel look. Comme je vous le disais, les dames, pour ce dimanche, pourquoi pas en total look? Pour être plus audacieuse, il est possible d'adopter un total look jaune moutarde, que ce soit en association avec un pantalon, top, en couleur, en osant la robe monochrome, pourquoi pas? Cette option est idéale. Et pour éviter too much, on veillera à accessoiriser nos pièces. Et pour nos ban accessoires, vu qu'il s'éteint jaune moutarde, nous pouvons éviter l'or, nous pouvons mettre un petit peu, pourquoi pas, le bronze ou l'argent. Ban bijoux argentés très imposants et qui peuvent faire bien, bien simple. Pour conclure, le manteau jaune moutarde est un indispensable pour la saison. Chaude et lumineux, il apporte une touche de couleur à nos tenues hivernales. Par exemple, ou capable de mettre un long pantalon noir ou jean noir avec un top en noir ou bien un top noir et par la suite nous porte nos manteaux jaune moutarde. À la mode également, la jupe plissée jaune moutarde. Pour un petit peu forte corpulence, nous pouvons opter en haut. Si nous mettons une jupe à plisser, ce qui fait qu'il peut donner un peu plus de volume au bas et le haut, il peut tout simplement un

qui colle à la peau. Hein? Les besoins pas oversize et surtout les besoins neutres. C'est-à-dire, je peux pas porter une longue manche noire avec une jupe à motif jaune moutarde. Facile à porter en journée comme en soirée. Et au niveau des chaussures, très simple, une petite ballerine fera l'affaire. Pour conclure, le jaune moutarde est une couleur tendance et lumineuse qui apportera une touche d'originalité à vos vêtements. Que ce soit en total look, en petites touches ou en mixant les couleurs, il existe de nombreuses façons d'adopter cette teinte avec style. Les pièces phares de la saison comme manteau, jupe plissée ou le pull en cachemire jaune moutarde seront parfaits pour apporter une touche de chaleur, mais également de bonne humeur pour vos looks. N'hésitez pas à jouer avec les accessoires, un petit sac, chaussures, pour compléter votre tenue avec élégance. Et le jaune moutarde est à la mode. Pourquoi pas les dames oser? Le jaune moutarde amène tellement d'élégance. Un super vêtement en jaune pour ce dimanche avec une simplicité incroyable mais qui révèle aux personnalités avec beaucoup de simplicité. Voilà, c'était notre petite chronique tendance pour la saison.

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Voilà, c'est ici qu'il nous prend congé de Zeut pour cette émission. 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Ben, madame, c'est vrai que très souvent, nous n'avons nos épaules beaucoup de responsabilités. Peut-être une responsabilité qui n'est pas visible pour certains, mais pour d'autres, elle pèse vraiment lourd. Alors, à nous saluer ce courage. 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Et si nous pouvons permettre les autres de gagner le sourire, en tant qu'une maman, nous-mêmes, nous avons besoin de sourire. Permettons être heureuse. La femme est faite pour être heureuse. 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

0: 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Bien sûr, prochainement pour les suites de l'émission.
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0: Merci beaucoup à Willina Manon qui fait une présence de Le Flash pour ce matin, Le Flash en anglais. Et pour tout de suite, deux avis de décès. Pris d'annoncer le décès de M. Joseph Jean-Noël Spéville. Le décès de M. Joseph Jean-Noël Spéville, aussi connu sous le nom de Josian. Il était âgé de 43 ans, ex-habitant de Vannes. Le convoi mortuaire sortira de chez sa mère, Madame Jacqueline à Auvanné. La date et l'heure des funérailles vous sont communiquées ultérieurement. Et on nous prie également d'annoncer le décès de M. Jean-Marc Rousty. Le décès de M. Jean-Marc Rousty, aussi connu sous le nom de Jean-Marc Ticolo. Il était âgé de 65 ans. C'est un ex-habitant de Béauzuit. Le convoi mortuaire sortira de son domicile à Béauzuit pour se rendre en église Saint-Pierre de Béauzuit et de là au cimetière de Bélascar. Mais la date et l'heure des funérailles vous seront communiquées ultérieurement. Amis, famille, proches, connaissances touchées par ce départ, la MBC vous présente ses plus vives sympathies.
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avait les 10h06. Merci Zutphine de choisir MBC Rodrigue FM pour partager la journée. Hein, là, il arrive 10h, beaucoup d'entre eux ont l'occupation, certains dans le bureau, dans le carreau, et d'autres tout simplement à la maison, puis profitent un petit peu de ça, la pluie qui peut tomber dans certaines régions, on dit bien là, et certaines régions. Alors aujourd'hui, pour méditation en ondes, ce 29 mai 2026, nous pouvons donner quelques tips pour être content la vie. Oui. Il est facile d'être entraîné dans le tourbillon des tensions, de négativité de la vie moderne. Mais la dépression et le stress sont des phénomènes courants, découlant à la fois des problèmes personnels et d'engagement professionnel difficile. Et si vous vous sentez mal, prenez le temps de vivre. Prenez le temps d'écouter les quelques raisons d'être reconnaissant à la vie. Au cours de l'émission, nous pour partage de points clés comme par exemple la santé, la famille, la nature. C'est pour nous capables de sortir un petit peu de ce moment qui peut-être assez sombre pour vous en ce moment. La radio nous la porte un sourire dans les bons comme les mauvais moments, mais également d'une seule la force nécessaire pour aller de l'avant. Alors aujourd'hui, nous vous mettons le problème des côtés et nous pourguiter comment nous capables faire pour nous donner nous-mêmes bonne raison d'être reconnaissants à la vie. Et on commence tout de suite avec ce très très beau titre, Molitante de la voix.

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Et là, si je trouve qu'il y a une quelque chose qui peut-être pas trop comprend, ben je peux essayer de remédier à la situation. Alors qui fait nous besoin d'être reconnaissants à la vie? Parce qu'il est dans la santé. Parce que la santé, c'est un des cadeaux plus précieux qui est quelqu'un capable de vivre dans la vie. Pouvoir se réveiller chaque matin avec un corps en bonne santé est un trésor inestimable. Savoir reconnaître et apprécier les éléments de votre corps qui sont encore robustes et qui peuvent vous aider à maintenir un état d'esprit positif. Nous donnons un exemple. 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Hein? » Mais c'est les brins cassés, nous dit comme ça. 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

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La santé, c'est un cadeau précieux. 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

Une super chanson, ça. 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

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C'est vrai que c'est l'émission Méditation en Onde, mais l'un de nos sujets aujourd'hui, nous avons également la technologie. 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

C'est nos moments, c'est nos saisons. 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
1: C'était fini.
0: Alors, mon histoire n'est pas finie. À ceux qui peuvent écouter la radio, peu importe ma situation, qui se peut vivre, votre histoire n'est pas finie. Déboute à de l'avant. Et dis-je qui, bah, c'est pas fini, les amis. L'état où croit qu'il tourne fini là. Mais non, on peut tout changer. Mais non, qu'au courage pour changer. Et si toutefois tu n'as pas de réponse, écoute cette chanson.

0: Eh bien, soyez reconnaissants et bénis. Merci à Stéphanie Hubeli pour son support technique. À venir, Nostalgia Notes, Lou. Moi, je vous donne rendez-vous plus tard pour les urbaines émissions. Et pas oublier, Zordi, rends-nous l'avion encore plus facile qu'hier.
1: Me demander.
0: C'était Miss Caramel.

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2: Quel plaisir de vous retrouver en ce vendredi matin pour votre émission Nostalgie en note. Bonjour à vous tous.

Nous allons visiter, revisiter de belles chansons souvenirs pour vous, mais aussi des chansons douces pour faire retomber la pression de vendredi, de la nostalgie tout en douceur pour vous jusqu'à

bien commencer, que tout se passe bien pour vous. C'est ce qu'on espère. On est là pour vous accompagner avec de belles chansons. Et ce qu'on vous propose pour débuter l'émission, c'est une balade puissante des années 1990, plus précisément sortie en single le 21 janvier 1991. C'est un groupe de rock allemand que vous connaissez très très bien, avec des ventes estimées de 14 millions d'exemplaires dans le monde. On écoute Wind of Change, les Scorpions.

Une belle façon d'aimer, c'était Amir avec le titre Longtemps. Et on va poursuivre avec le groupe rock suédois, un peu de soft rock en cette fin de matinée pour vous. Donc le groupe est connu pour sa popularité musicale du début à la fin des années 2000 en Scandinave et en Asie. On vous propose Michael Learns to Rock avec le titre Paint My Life.

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Quelle belle voix sur les ondes de la radio ce matin, Percy Tyrone Sledge, qui était un chanteur américain de R&B, de soul et de gospel. Il est surtout connu pour la chanson que nous venons d'écouter, When a Man Loves a Woman, numéro 1 des classements Billboard Hot 100 et R&B de 1966, titre qui a été certifié disque d'or pour 1 million d'albums vendus. Quelle belle musique qu'on vous propose ce matin. Et là, on va revenir dans les années 2000 avec Natacha Saint-Pierre. Tu trouveras.

T'en fais des souvenirs, Cyndi Lauper, avec le titre Stone, the world is stone. Le monde est stone en français. C'est une chanson écrite et produite par Michel Berger et Luc Plamondon pour la comédie musicale franco-canadienne Starmania en 1978. Et bien interprétée à l'origine par Fabienne Thibault, elle figure sur l'album Starmania sorti la même année. Et la chanteuse canadienne Céline Dion l'a enregistrée pour son album Dion chante Plamondon, paru en 1991, et la version anglaise avec des paroles de Tim Rice intitulée The World is Stone, enregistrée par la chanteuse américaine Cyndi Lauper et figure sur son album Tycoon, sorti en 1992. Et bien voilà le titre qu'on vous a proposé, Le Monde is Stone, la version de Cyndi Lauper. Du blues pour continuer, toujours beaucoup de douceur avec cette fois-ci Antoinette Desséchelles, Espéré Blues.

Nostalgie en note prend fin ici. C'était vraiment un plaisir de vous accompagner. C'était un moment très privilégié avec des chansons nostalgiques. De la douceur pour vous, pour bien terminer cette matinée. Merci de votre écoute et de votre fidélité. Dans quelques instants, ce sera votre journal de la mi-journée. Quant à moi, je vais vous retrouver un peu plus tard sur les ondes de la radio pour d'autres émissions. On vous souhaite de passer d'excellents moments. Et si vous passez à table, bon appétit à vous.

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Bonjour à tous, merci de nous rejoindre pour le journal de la mi-journée. Nous démarrons avec les titres. Mise en œuvre de la National AI Strategy, renforcement de la coordination entre le ministère des TIC et la commission des TIC de Rodrigue, objectif, assurer un meilleur suivi des projets numériques. Un rapport sur la situation de la drogue à Rodrigue remis à l'ANADEC par le chef commissaire vers l'élaboration d'un Rodrigue's Drugs Control Master Plan, alors que MOU est en préparation entre l'ANADEC et l'Assemblée régionale de Rodrigue. Initier les enfants à l'art, lancement aujourd'hui de Couleurs de mai, une exposition de peinture et d'installation au bâtiment Alfred Novkoums à Port-Mathurin. À l'étranger, guerre en Ukraine, l'OTAN condamne les responsabilités de la Russie après la chute d'un drone russe en Roumanie. Démasquons les tactiques.

De séduction luttant contre la dépendance à l'égard du tabac et contre l'addiction nicotinique, pardon, c'est le thème de la Journée mondiale sans tabac célébrée le 31 mai. Pour marquer cette journée, la Commission de la Santé a organisé une campagne de sensibilisation auprès des élèves du Collège de Terre Rouge ce matin. Le but est de les sensibiliser aux stratégies utilisées par l'industrie du tabac et de la cigarette.

0: des cigarettes et de la drogue. Tourisme à présent, le vent tourne, dit-on. C'est en tout cas le constat dressé par les opérateurs de kitesurf en ce mois de mai. Marqué par le début de l'hiver, comme chaque année, cette période est perçue comme le coup d'envoi de la haute saison avec une reprise à l'activité attendue par les professionnels du secteur. Selon eux, l'intérêt des touristes pour cette période de l'année est en nette progression, une dynamique qui profite non seulement aux écoles de kitesurf, mais plus largement à l'activité touristique dans le sud de l'île. Deux jours de mission à Rodrigues pour le ministre des TIC Avidan Sharamtohel. Au terme de cette visite, il se dit satisfait des échanges avec les différents partenaires de l'île. Parmi les priorités évoquées, un renforcement de la coordination entre le ministère des TIC et la commission des TIC de Rodrigues afin d'assurer un meilleur suivi des projets numériques, notamment dans le cadre de la mise en œuvre de la National AI Strategy. Le ministre annonce également l'introduction prochaine de la plateforme CERTMU à CERTMU à Rodrigues, destiné à renforcer la cybersécurité. Nous écoutons le ministre Avinash Ramtohol. Il est au micro de Marie-Pierre et Emilia Philippe.
1: On a fait un plan de travail avec le commissaire de l'informatique, surtout basé sur la cybersécurité. Il est bien important qu'il nous ait une mesure de cybersécurité que nous mettons en place. Pour nous capables de mettre une bonne façon de faire la coordination, nous faisons une propose de trois bonnes mesures, dont une représentation de ce qu'on appelle le CERTMU à Maurice, pourquoi pas Benali à Rodrigues, et aussi un correspondant ou un coordinateur pour l'implémentation de bonnes projets sur l'intelligence artificielle. Nous faisons une bon entrepreneur. Quand nous trouvons beaucoup l'intérêt pour utiliser bonne technologie informatique pour être capable de tourner notre business, surtout la partie administration.
0: Vers la mise en place d'un Rodrigues Drugs Control Master Plan, un Memorandum of Understanding est actuellement en préparation entre l'ANADEC, la National Agency for Drug Control et l'Assemblée régionale de Rodrigues. Hier, le Rodrigues High Level Committee Against Drugs, présidé par le chef commissaire François Goncourt, a tenu une importante séance de travail à l'administration centrale avec une délégation de l'ANADEC actuellement en mission à Rodrigues. Objectif, renforcer la prévention et intensifier la lutte contre la drogue afin de mieux protéger la population rodriguaise, notamment les jeunes. Marie-Pierre Emilia Philippe.
2: La lutte contre la drogue franchit une nouvelle étape à Rodrigues. Réunis à l'administration centrale, les membres du Rodrigues High Level Committee Against Drug et une délégation de la National Agency for Drug Control ont échangé sur les stratégies à mettre en place pour faire face à ce fléau.
3: Quand nous signons le MOU, nous participons plus involved avec ZUT, surtout pour soutenir la coordination de tout ce que ZUT peut mettre en place. Et bien sûr, nous développons beaucoup d'outils à Maurice, incluant un plan national de réhabilitation et aussi un plan national de prévention. Donc tout ça mène méthodologie, tout ça mène matériel qui nous est développé dans Maurice-là, nous pour assurer qu'ils soient gagnés dans Rodrigues aussi. Et tout mène formation qui nous met en place, nous pour inclure aussi Rodrigues là-dedans.
2: Lors de cette réunion, le chef commissaire François Goncourt a remis à la délégation de l'ANADEC un rapport sur la situation de la drogue à Rodrigues, un document qui met en lumière les défis actuels et les interventions adaptées aux réalités rodriguaises.
4: Ils ont déjà préparé quelque chose, le National Drug Control Master Plan, c'est-à-dire 2026-2030. Donc on va travailler ensemble pour justement voir comment venir de l'avant avec nous aussi, part of it, le National Drug Control Master Plan for Rodrigues.
2: Cette mission de la National Agency for Drug Control à Rodrigues témoigne ainsi de la volonté des autorités de consolider les mécanismes de lutte contre la drogue et d'apporter une réponse plus coordonnée face à ce problème.
0: 11 communautés villageoises ont reçu leur chèque hier dans le cadre d'un appel à projet lancé par le commissaire du développement communautaire. Cette initiative vise à soutenir des projets communautaires durables portés par les villages. Daniel Colette.
5: À la suite de cet appel à projets, 11 propositions soumises par 11 communautés villageoises ont été retenues. Ces projets touchent notamment à l'amélioration des infrastructures communautaires, à l'embellissement des villages et au développement local.
6: Au centre même, il y a un petit. Du petit local a dit hier pour a dit comme si quand il y a une réunion, une personne âgée qui réunion, il y a une NF qui vient là tout ça. Il demande a dit comme si a dit nous a grandi une fin de la parent. Nous vous sentons un peu lourd nous.

0: 200. Mais vous pensez, ça des 100 000 roupies, nous faire le mieux pour capable d'améliorer cette situation-là.
1: Pour le chef commissaire François Grandcourt, ce programme s'inscrit dans une volonté d'accompagner les villages dans leur développement et d'encourager les initiatives portées par les communautés elles-mêmes.
2: Chacun a son besoin spécifique dans son village, chacun a son priorité, et aujourd'hui nous venons faire appel à projet, et autres, nous venons sélectés. Félicitations à tous, vous êtes sélectés pour être assistés par le gouvernement régional.
1: Un deuxième appel à projet sera lancé prochainement par la Commission du développement communautaire afin de permettre à d'autres villages de bénéficier de ce soutien.
3: Les couleurs, les émotions et la créativité seront à l'honneur ce vendredi et demain samedi au bâtiment Alfred Novkoums à Pont-Mathurin. À travers une exposition artistique intitulée « Couleurs de mai », cette exposition réunira peinture, photographie et installation artistique dans une ambiance à la fois originale et inspirante. L'événement a pour principal objectif d'initier les enfants et le grand public au monde de l'art, tout en valorisant la créativité locale et l'expression artistique sous différentes formes. Derrière ce projet, l'artiste peintre James Castell propose un univers riche en couleurs et en émotions inspirées notamment de la mer, de la nature et du quotidien rodriguais. L'exposition se distingue également par la collaboration de l'artiste Valène Pierre-Louis qui redonne une nouvelle vie à de vieux objets récupérés à travers ses installations. Des matériaux usés et abandonnés sont transformés en véritables œuvres d'art, démontrant qu'avec de l'imagination, même les objets oubliés peuvent retrouver une seconde existence. Ouverte au public durant ces deux journées, Couleurs de mai promet ainsi une expérience artistique immersive où peinture, photographie et recyclage créatif se rencontrent pour éveiller la curiosité et la sensibilité des visiteurs. Plus de précisions avec l'artiste peintre James Castell. Il est au micro de Mario Lisette.
4: Couleurs de mai, c'est suite à l'exposition Salon du mai qui vient tous les ans à Maurice. D'habitude, moi, Steven Sinclair et Yuritin qui nous fait le chien de la peinture. Mais Vicky et Sadira Inale, mon Ophédin, mon continue Templement Spalon. Et tous les ans, tous les mois de mai, mon fait l'exposition. Et couleur de mai, que ce soit la photographie, face painting, ou initier les enfants dans l'art. Et Vicky m'a bien arrivé, mon fait quelque chose, moi, avec Valène. Mon fait la peinture. Et Valène, il peut faire l'installation. C'est une façon pour montrer dans le monde qui va décès, qui peut jeter. Vous êtes capable de récupérer pour faire un objet d'art.
3: À l'étranger, un drone s'est écrasé sur un immeuble résidentiel de la ville de Galați en Roumanie lors d'une attaque russe contre l'Ukraine voisine. Faisant deux blessés légers, ont dit ce vendredi les autorités roumaines qui ont dénoncé une grave et irresponsable escalade de la Russie. Puis au Nigeria, les partis politiques ont organisé depuis le 23 mai des primaires pour désigner leurs candidats pour les élections générales de 2027. À la présidentielle, les sièges du Sénat, ceux de la Chambre des représentants, les assemblées législatives des États et les postes de gouverneurs. La date limite pour ce processus a été fixée au samedi 30 mai par la commission électorale. Mais ces primaires mettent en évidence les dissensions au sein des partis d'opposition que le pouvoir en place s'est évertué à diviser ces derniers mois. Ce qui nous amène à 12 heures passées de 11 minutes. Le rappel des titres pour refermer ce journal. Mise en œuvre de la National AI Strategy, renforcement de la coordination entre le ministère des TIC et la commission des TIC de Rodrigue. Objectif, assurer un meilleur suivi des projets numériques. Un rapport sur la situation de la drogue à Rodrigue remis à la NADEC par le chef commissaire vers l'élaboration d'un Rodrigue's Drugs Control Master Plan alors qu'un MOU est en préparation entre la NADEC et l'Assemblée régionale de Rodrigue. Initier les enfants à l'art, lancement aujourd'hui de Couleurs de mai, une exposition de peinture, une installation au bâtiment Alfred Novkoums à Pont-Mathurin. À l'étranger, guerre en Ukraine, l'OTAN condamne les responsabilités de la Russie après la chute d'un drone russe en Roumanie. Voilà ce qui nous amène à la fin de cette édition. Merci d'avoir suivi. Merci à Stéphanio Hippolyte pour sa collaboration technique. Je vous souhaite de passer une excellente journée à l'écoute de la MBC Radio. Si vous êtes à table, bon appétit.
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Bon après-midi à tous, c'est votre fréquence du midi. Quel plaisir d'être avec vous encore aujourd'hui pour cette émission. Au programme, de la bonne musique comme d'habitude pour vous dynamiser en cette partie de la mi-journée. C'est Brinda pour vous accompagner jusqu'à 13h pour cette émission. Alors nous avons bien sûr un super playlist pour vous faire plaisir. Et sans plus tarder, on débute tout de suite avec Demaiko Nukilti. Et on va apprécier aussi la chanson de Apollonia avec Mi chante pour maman. Comme nous fêtons bientôt la fête des mères, alors déjà, nos salutations à toutes les mamans.

0: Simone Mendes.
1: Esqueça tudo, pagode de qualidade.
0: Que coisa linda, hein?
2: Salut, salut à tous, profitez de votre moment de pause. En nous écoutant, nous avons aussi écouté P.D. Pecado avec Grupo Menos. Et là, on enchaîne avec Attracted House, club de type beat. Et aussi, on va profiter pour écouter Ivan avec Moletoa. Je pense que vous connaissez ces titres. Et si on écoutait aussi All For You? Alors, une chanson qui va vous motiver. Gardez l'antenne pour votre émission Fréquence du Midi.

du courage et de la détermination pour terminer cette semaine en beauté. Et c'est ce qu'on vous propose ici. Ambiance garantie avec surtout la belle voix de Sebi. Zistoi également, la voix de la belle Etana qui nous propose du reggae avec Don't Give Up. Et si on s'aimait un petit peu, la grain café avec Sega.

On rigole, on met la main à la pâte, le tour est joué. La journée bien passée. Plus à l'écoute de la MBC Rodrigue FM avec de très belles chansons. Pourquoi pas écouter Tekiro avec Ti Alexandre. J'espère que ça va vous faire un grand bien. À suivre, Coller Série avec Kimai en featuring Einel.

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1: De quoi?
0: Tu t'es endormi?
1: Je me suis endormi?
0: Mais t'es sur mon vélo là, mec, oh! On descend sur terre là, vas-y, on y va!
1: Oh,
0: on est encore loin là!

Cet après-midi, mes pensées les pour aussi à tous ceux qui peuvent écouter nous à la maison, nos aînés et ceux qui peuvent faire l'ouvrage. Mes pensées qui sont infinies, qui sont zonées, sont aussi avec les tâches ménagères. Ben, si vous êtes en repos, si vous êtes en congé, profitez bien de votre congé. Et c'est toujours votre fréquence du midi. Et on va continuer, bien sûr, de vous accompagner en musique. Alors, on va y aller tout de suite avec ambiance de Lil Rodrigue. Et je sais que vous allez aimer ça.

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Avec nous, on va débuter dans quelques instants notre premier jeu pour votre émission Jeux et divertissements. C'est Rosie avec vous au micro, Seigneur Prosper à la technique. On y va. On débute en musique avec On dirait de Amir.

Il est 13h passé de 8 minutes sur les ondes de la radio, votre émission jeu et divertissement, notre premier jeu. 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Plus, vous avez un plat principal, carré rouge, à Caen du Roi. Voilà, pour le premier jeu, on va lancer pour tout de suite le premier jeu. Alors, en cet après-midi, nous paierons un chanteur, compositeur espagnol, reconnu comme le chanteur espagnol ayant connu le plus grand succès commercial au monde. Et bien, pas n'importe qui chanteur, nous paierons cet après-midi. Considéré comme le plus grand chanteur, le plus grand succès commercial au monde et l'un des artistes ayant vendu le plus de disques dans l'histoire de la musique. Alors, c'est mesuré quantité albums Lynn vendait au cours de sa carrière musicale. Eh bien oui, on n'invente rien avec plus de 300 millions. Oui, 300 millions d'albums vendus dans le monde et aussi traduits en 14 langues. Quel est ce chanteur et compositeur espagnol? 83 14 444 pour vos appels. 83 14 444.

0: C'est Jacques-André de Citronelle. Bon après-midi. Alors pour la réponse, c'est
1: Julio Iglesias.
0: Julio Iglesias, c'est bien. Qui fait vous dire, moi, Julio Iglesias? Est-ce qu'il est sûr de vos réponses?
1: Alors?
0: Alors, Jacqueline, vous pensez au besoin baisse ou radio un tout petit peu, parce que vos radios peuvent faire un petit peu interférence, ou éloigne ou de la radio, ou tout simplement baisse ou radio. Voilà, Jacqueline, baisse un petit peu ou radio, parce que sinon, elle est pour faire un petit peu d'interférence. Merci beaucoup. Alors, Rédiane, réponse? Julio Iglesias, voilà. Eh bien, félicitations à vous, Jacqueline. Oui, c'est bien, Julio Iglesias, chanteur espagnol. Alors, pas trop difficile à trouver?
1: Oui.
0: Eh bien, félicitations à vous. Ne raccrochez pas, nous prend ou coordonnées hors antenne. Eh bien oui, ce chanteur espagnol que nous recherchons cet après-midi, c'est bien Julio Iglesias, Julio José Iglesias de la Cueva. Bien oui, Killing Van, plus de 300 millions d'albums. 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Nous écoute Et l'amour créa la femme de Julio Iglesias.

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Alors, une petite devinette pour nos deuxièmes jeux. Alors, devinez qui suis-je? Je suis le symbole par excellence de la passion et de l'amour ardent. Je porte une robe écarlate et veloutée, mais gare à celui qui veut me cueillir sans précaution, car je sais me défendre grâce, à mes piquants acérés. Qui suis-je? Vos réponses sur le 93 14 444. Je répète la devinette. Je suis le symbole par excellence de la passion et de l'amour ardent. Je porte une robe écarlate et veloutée, mais gare à celui qui veut me cueillir sans précaution, car je sais me défendre grâce à mes piquants acérés. Qui suis-je? Et en attendant vos appels, en attendant vos réponses, on écoute Maître Gims avec le titre « Soleil ».

Voilà, la personne a raccroché, malheureusement, vous rappelle la question, la devinette. Eh bien, je suis le symbole par excellence. Écoutez bien, je suis le symbole par excellence de la passion et de l'amour ardent. Je porte une robe écarlate et veloutée, mais gare à celui qui veut me cueillir sans précaution, car je sais me défendre grâce à mes piquants acérés. Qui suis-je? Vos réponses sur le 83 14 444 et en attendant on écoute David Sicard avec Café Grillé. Il est 13h passé de 26 minutes. 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

Malheureusement, pas de gagnant pour notre deuxième jeu. Eh bien, il est 13h passé de 28 minutes. On va vous laisser apprécier de la musique intime mélange régionale, locale, internationale. Un mélange d'époque aussi, des chansons modernes et des chansons un peu qui datent des années 80 et 90 aussi pour vous faire plaisir jusqu'à 14h.

Et cette belle voix qu'on écoute, c'est celle de Charlotte Cardin avec le titre « Tant pis pour elle ». C'est une chanteuse canadienne. Elle a été nominée 14 fois au prix Juno. Et en 2022, elle a remporté 4 prix. Artiste de l'année, chanson de l'année pour Meaningless, album pop de l'année et album de l'année pour son premier album Phoenix sorti en 2021. On poursuit avec Rosemary Augustin et Sega Creole Pou. Eh bien, que vous soyez à la maison, sur votre lieu de travail ou que vous soyez en voiture, on vous accompagne en musique. Rosemary Augustin.

Un des derniers morceaux de Bruno Mars, Risk It All, à 13h50. Nous poursuivons avec François. Alors, c'est pas juste François, c'est Sidonie, Jalil, Jennifer. Alors, c'est vraiment une chanson qui date quand même des années 80-90. Et bien, je vais vous laisser apprécier la chanson. On retrouve aussi Jennifer, Stéphane, Grégory, Jessica, Amandine, Jean-Pascal, Cécile, Mario, Carline, Patrice et Olivia sur ce morceau.

Eh bien ça, c'est une belle collaboration entre Maurice Seychel, Sandra Esparon featuring Madi avec 100 ou. Il est 13h passé de 56 minutes. C'est ici que va prendre fin votre émission The Game. Merci de votre écoute et de votre fidélité. Merci également pour votre participation. Dans quelques instants, ce sera le flash en créole, le flash de 14h. Quant à moi, je vous retrouve à partir de 15h pour votre carnet de voyage. À tout à l'heure.

Madame, ici, bon après-midi et merci aux Pérusiens de nous pour ça flash là. Nous finissons arrive déjà désert tantôt et nous démarrer avec deux jours de mission à Rodrigue pour ministre TIC, Avinash Ramtohel. Au terme de sa visite là, Lynn dire qu'il est satisfait avec bon échange aussi avec différents partenaires. Lille, parmi bonnes priorités qu'il évoquait, un renforcement coordination entre ministère TIC et commission TIC Rodrigue afin pour assurer un meilleur suivi d'un projet numérique, notamment dans le cadre de la mise en œuvre National AI Strategy. Ministre annonce également l'introduction prochaine de la plateforme CRT.MU, donc dans Rodrigue, destinée à renforcer la cybersécurité. À l'occasion de la fête des mères et de la foire artisanale et floral actuellement dans Pont-Mathurin, l'événement là peut réunir plus qu'une cinquantaine d'entrepreneurs et d'artisans locaux. Pour commissaire Christian Agathe, ça, l'initiative là vise non seulement pour faire un espace à la vente aux exposants, mais aussi pour valoriser les fleurs et à travers un véritable festival floral. Une première pour les André Lélio Rousti songe. Sa établissement-là, il organise un trail à l'occasion de la Journée mondiale sans tabac, célébrée chaque année, le 31 mai, à travers sa activité sportive-là. Le collège Lyon sensibilise les jeunes à l'importance pour prendre soin de la santé et pour pratiquer une activité physique. Les élèves et les membres personnels, enseignants et non-enseignants et aussi administratifs, des outils nombreux donc qui ne répondent à l'appel, et ça vendredi là, l'essentiel, c'est avant tout participer. Le plan national est une approche intégrée pour gestion et développement des zones côtières, des ou engagements citoyens sous l'égide de la Commission de l'Océan Indien, il a prévoir pour samedi le 30 mai dans Flic en Flac et samedi.

dit le 6 juin, donc dans le village Morne, et que ben, échange un lieu dans le cadre d'un plan d'action qui vise pour accéder à l'Agence française de développement et que fonds français pour l'environnement mondial. Et puis dans Balaclava, ben, habitants peu inquiétés pour l'avenir d'une portion de la place publique déproclamée depuis 2008 et qu'intégrée au bail d'un hôtel.

0: Relance Débat, l'accès à littoral à Maurice, et Belle Ombre, et qu'à Riombelle, plusieurs portions de la place publique Indesa déproclamée, donc, et affectée à un projet privé, alors qu'il y a seuls 48 km la place officiellement publique, donc, alors 322 km, ben, à côté de l'île, la question, l'accessibilité au littoral, une révine avec force. Et puis, des hauts dans la nuit jeudi à vendredi, un drone russe a pénétré dans l'espace aérien roumain, près de la frontière avec l'Ukraine, avant qu'il n'ait écrasé un immeuble d'habitation qui ne provoque un incendie lors de l'impact, ce qui ministère Défense Roumanie a rapporté. Dedmon est légèrement blessé. Pardon. Excusez-moi. Eh bien voilà, c'était la fin de sa flash là. Merci au final suivi. Merci également à Sténio Prosper pour ce support technique. D'un petit moment, on vous retrouve donc Rosie. C'est plutôt Brenda. Voilà, donc Brenda qui vous l'a d'un petit moment pour la suite de l'émission Lo Rodrigue FM. Bonne fin de journée à tous.
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Bon après-midi à vous tous. Ravi de vous retrouver en cet après-midi pour votre mémoire en mélodie. Je tiens à dire un grand merci à l'équipe de la rédaction pour le flash de 14h. Et nous sommes ici pour vous apporter une vraie douceur au milieu de la journée. Des messages pour vous réconforter, apaiser, juste faire sourire. Et bien sûr avec de la bonne musique et surtout le style rétro, le style tendre, le style ancien, mais qu'on dit parfait. Parfait pour vous offrir un moment de chaleur. Alors je vous demande de bien rester à l'écoute pour ce programme où on vous propose pour commencer la chanson de Seye avec More Than I Can Say et aussi un bon petit vintage des années 60.

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Chaque jour de la semaine, on vous accompagne pour cette émission, votre émission Mémoire en Mélodie. Le but, c'est pour vous détendre, pour adoucir votre après-midi avec les titres rétro. Et j'espère que votre après-midi sera aussi doux qu'un câlin. Accompagné de cette très belle chanson de Cook Dabook, Your Eyes, et un bon petit oldies avec Célimène pour vous faire bouger. Je vous souhaite bonne écoute.

Ah oui, quel bel après-midi, apparemment c'est beau dehors. J'espère que vous êtes en train de profiter chaque instant. Et je souhaite que cette belle lumière de l'après-midi vous enveloppe de calme et de sérénité. Waouh, quel amour sur les ondes de la radio Rodrigue FM. Ici, on vous propose toujours de la bonne musique. Et je pense que vous connaissez déjà ces chansons rétro, tout comme par exemple la chanson de Bob Marley et The Wailers, Could You Be Love? Oui, on va chanter tous ensemble. Et si on écoutait O'Connor avec I Want To Be Loved By You? C'est aussi une chanson très connue à travers le monde. Et aujourd'hui, on va profiter pour l'écouter encore. Mais je vous laisse déguster.

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Ah, que c'est bon, Rodrigue FM. Ici, on vous envoie un nuage de tendresse pour égayer votre après-midi hors chanson. Et c'est toujours avec Brinda. Je vous propose tout de suite d'écouter la chanson Are You Lonesome Tonight d'Elvis Presley ainsi que musique. Et oui, célébrons l'amour. Célébrons nous-mêmes en cet après-midi.

n'hésitez surtout pas à envoyer des messages d'amour à votre bien-aimé en cet après-midi tout en écoutant ces beaux titres. Profitez de ces bouffées de tendresse dans votre téléphone pour adoucir la journée de votre bien-aimé. Et je souhaite que cet après-midi vous apporte de petits instants de bonheur simple. Si on écoutait Que Si, Que Nous, et aussi la chanson When You The Most, et également la chanson Rivers of Babylon avec les Melodians. Merci de garder l'antenne.

Eh ben oui, c'est presque terminé. En tout cas, moi, je suis tout émue. Car c'est toujours un plaisir de vous accompagner pour cette émission Mémoire en Mélodie. Un petit message pour vous, besoin de rien, juste envie de vous souhaiter un bel après-midi plein de bonnes ondes. Et ça me fait penser à cette chanson qui porte le titre Besoin de rien, envie de toi. Et oui, de Peter et Sloane, si on l'écoutait pour terminer. En tout cas, moi, je vous embrasse bien fort. Je vous demande de rester à l'écoute de votre radio. Merci encore et à lundi pour une autre émission Mémoire en Mélodie. Au revoir.

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15h passées d'une minute sur les ondes de Rodrigue FM. Bon après-midi à toutes et à tous. Et quel plaisir de vous retrouver encore une fois. Et cette fois-ci, c'est pour notre carnet de voyage. Nous mettons cap à cet après-midi sur les Maldives. En une heure, faisons le tour de l'archipel pour découvrir la culture maldivienne, sa cuisine. En quelques mots, tout savoir sur les Maldives, tout en appréciant quelques morceaux de la musique maldivienne. Et nous parlerons aussi culture et gastronomie au cours de l'émission. Bien, les Maldives, nos voisins de l'océan Indien. Cap sur les Maldives dans quelques instants. Mais d'abord, on va apprécier, on vous propose cette musique, une douce musique presque récréative, on va dire. Song of the Maldives de Peter Heaven. Il y a Peter Heaven et Blue Light Orchestra.

15h passées de 7 minutes sur les ondes de la radio, comme je vous le disais, cap sur les Maldives, archipel paradisiaque d'Asie du Sud, composé de près de 1200 îles coralliennes reparties en 26 atolls. Et quand on parle des Maldives, on parle de leurs lagons cristallins, plages de sable blanc, les hôtels de luxe. Et bien oui, les Maldives sont réputées mondialement pour tout cela. Elles offrent une immersion totale dans un écosystème marin exceptionnel. Ce qu'il faut vraiment savoir sur les Maldives, composées à seulement 0,3% de terre ferme, les Maldives sont un territoire changeant, évoluant au gré des saisons et des marées. Des îlots disparaissent pour laisser place à de nouveaux, les plages s'érodent alors que d'autres naissent des vagues. Impossible donc de vraiment chiffrer en détail le nombre des îlots. Alors, on peut partir à la découverte des

de cet archipel étonnant et de profiter d'un climat tropical et chaud tout au long de l'année. Et si la meilleure période pour visiter la région se déroule de janvier à avril, donc nous pourrons également partir à la mi-saison pour éviter les hordes de touristes.

Mais pour pouvoir y aller, il faut savoir où se situent les Maldives, comme je vous le disais, donc nos voisins de l'océan Indien, état insulaire de l'océan Indien d'ailleurs. Les Maldives sont situées à 600 km au sud-ouest de la région de Kerala en Inde et à 750 km au sud-ouest de Sri Lanka. L'archipel se compose de 22 atolls, donc dans certaines sources d'informations, on nous dit que c'est 26 atolls et d'autres nous parlent de 22, donc c'est entre 22 et 26 atolls, et de milliers d'îles et d'îlots qui disparaissent et apparaissent au fil des ans. Le plus vaste de ces atolls, Uvadu, qui s'étend sur plus de 2200 km².

Parlons de la topographie, les Maldives sont un territoire particulièrement plat, avec un point culminant de moins de 3 mètres au-dessus du niveau de la mer. Du fait de la situation des Maldives, on y découvre l'importance, influence des voisins indiens et sri-lankais, une localisation centrale et étendue qui leur vaut d'être encore aujourd'hui un carrefour important pour le commerce.

Et pour visiter les Maldives, quand le visiter, quand partir aux Maldives? Le climat des Maldives, c'est un climat tropical, humide et chaud, on vous l'a dit. Mais toute l'année, les températures oscillent entre 25 et 35 degrés Celsius pour une eau à une température moyenne de 28 degrés Celsius. Et durant la mousson, les pluies sont intenses mais rapides. Les Maldives connaissent chaque année deux périodes de mousson. La mousson du nord-est en décembre, de décembre à mars, qui correspond à la saison sèche, et se déroule de décembre à avril. La mousson de sud-ouest de mai à novembre correspond à la saison humide. Le temps est alors à la pluie et au vent. Et la meilleure période pour voyager aux Maldives se déroule de janvier à avril. Il s'agit également de la période la plus prisée des touristes. Donc pour éviter les foules, pourquoi ne pas partir à la mi-saison, comme on vous le disait au tout début, en décembre ou mai par exemple.

et en visitant les Maldives, quelques conseils pratiques, quelques informations bien pratiques s'imposent. Alors, emportez avec vous des vêtements légers, courts et respirants. Emmenez aussi des vêtements habillés pour vos sorties au restaurant, ainsi qu'un maillot de bain et de la crème solaire. Et si vous prévoyez de faire du bateau, un vêtement imperméable peut être le bienvenu. Et nous poursuivons avec la musique maldivienne.

de la musique maldivienne sur les ondes de la radio en cet après-midi. Il est 15h passé de 19 minutes. Et nous poursuivons notre voyage aux Maldives. Parlons de la culture. Avec un peu plus d'un demi-million d'habitants, les Maldives possèdent une culture et des traditions qui lui sont propres, fortement influencées par les différentes cultures qui bordent l'océan Indien. La culture, l'artisanat et les traditions des Maldives ont été façonnées par l'environnement insulaire et l'océan. La langue du peuple maldivien, c'est le Divehi. L'écriture actuelle, le Tahana, est unique et a été développée à partir des chiffres arabes vers le 16e siècle. Il faut dire que les Maldiviens sont des maîtres dans la construction des bateaux, il faut le mentionner. Alors, le bateau traditionnel maldivien, qu'on appelle le Dhoni, a été façonné au fil des siècles et a donné naissance à une embarcation qui convient parfaitement aux diverses conditions des mers du pays. Et la cuisine traditionnelle, principalement à base de poisson, noix de coco et des plats qui ne ressemblent à aucun autre, nous y reviendrons. Et la musique, parlant de la musique du Maldives, c'est une danse qui est fortement influencée par l'Afrique de l'Est, la péninsule arabique et le sous-continent indien. La tradition d'artisanat maldivien possède une riche histoire. Les ornements en bois laqué, les tapis de roseaux finement tissés et les sculptures sur corail sont des métiers transmis de génération en génération. On va écouter The Maldives avec Walk Away.

nous parlons sur l'archipel des Maldives. Il y a vraiment des choses à savoir, absolument à savoir sur les Maldives. Leur origine, leur peuple, leur géographie, culture et tellement d'autres choses que tout le monde devrait savoir sur l'archipel qu'on appelle aussi le paradis.

Alors, il faut vous mettre en garde quand même contre les dangers du soleil équatorial. Alors, il faut être vigilant sous le soleil des Maldives. Il faut veiller à toujours porter une haute protection solaire. Située près de l'équateur, les Maldives reçoivent une forte densité de rayons solaires frappant perpendiculairement à la région. La région, pardon, à 90 degrés. Ça, il faut le savoir. Qu'on peut dire d'autre sur les Maldives? Il y a tellement de choses à voir, tellement de choses à savoir. Des îles et des bancs de sable qui forment aux formes changeantes. Chaque année aux Maldives, certaines îles voient leur forme modifiée par la nature. Les courants saisonniers des moussons provoquent un mouvement de va-et-vient sur les îles, emportant et ramenant avec eux de tonnes d'étoiles. Tonnes de sable. Ce phénomène est très notable avec certains bancs de sable qui peuvent ainsi se modifier, apparaître ou disparaître au gré des saisons.

qu'il y a de particulier aux Maldives? Eh bien, des sanctuaires pour des requins baleines. 3 sanctuaires officiels ont été créés aux Maldives pour le requin, tout au plus gros poisson de la planète. Les Maldives sont un des baleines longs de rares endroits au monde où l'on peut les rencontrer. Donc, c'est l'endroit où on peut rencontrer des requins baleines tout le long de l'année.

Et au tout début, nous avons mentionné l'origine volcanique des Maldives. Eh bien, les Maldives sont très certainement les restes d'une chaîne de volcans engloutis formée il y a environ 60 millions d'années. De récentes études supposent que les atolls se sont formés sur une période de plusieurs centaines de milliers d'années sur des vestiges de ceux-ci.

Et c'est assez étonnant, oui, les Maldives ont le record du monde des plus petites îles. Les Maldives détiennent le titre du pays le plus bas du monde avec une moyenne de seulement 1,5 mètres au-dessus du niveau de la mer.

Il faut parler aussi de la mixité des origines maldiviennes. Alors, carrefour des anciennes routes de commerce de l'océan Indien, les visages maldiviens sont le fruit d'un long mélange de civilisations entre Indiens, Africains, Européens, Arabes et Asiatiques. Un très beau mélange. Et il est 15h passé de 35 minutes. Nous poursuivons avec de la musique maldivienne toujours. Zara en featuring Aisham et Mira.

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Donc, musique maldivienne sur les ondes de la radio, 15h passé de 40 minutes. On a parlé de mixité des origines maldiviennes, mais on entend aussi ce mélange de civilisations dans la musique. Donc, mélange entre indiens, africains, européens, arabes et asiatiques.

dit précédemment que les Maldiviens sont des maîtres en fabrication de bateaux. Parlons de la forme des donis. La forme du célèbre Doni, embarcation traditionnelle des Maldives qui semble avoir été inspirée des anciens voiliers marchands arabes qui naviguaient dans les eaux maldiviennes vers les 11e siècle. Chose tout à fait intéressante, c'est les pièces de monnaie de Maldives. On peut trouver des millions de coris aux Maldives. C'est une variété de coquillages qui a été utilisée comme monnaie au Moyen-Âge. Et c'est pourquoi, aujourd'hui encore, ils ornent toujours les pièces de monnaie des Maldives. Eh bien oui, il y a des formes de coquilles, il y a des coquilles sur les pièces de monnaie des Maldives. Ce qui est bon à savoir aussi sur les Maldives, c'est les maisons. Comment sont construites les maisons? Eh bien, jusqu'au début des années 80, les Maldiviens construisaient leurs maisons avec du corail. Cette méthode traditionnelle de construction a été depuis interdite par le gouvernement. Précieux écosystème, il permet non seulement le développement de la faune aquatique, mais il protège aussi les îles des puissants courants de l'archipel. De nombreuses maisons de corail peuvent encore être vues à Malé et sur la plupart des îles maldiviennes.

Dodu Berou, l'âme de la musique maldivienne. Cette musique traditionnelle des Maldives qui est produite uniquement à l'aide des percussions. Le Dodu Berou, signifiant littéralement « grosse percussion », nous rappelle que les Maldives ont longtemps été en relation avec l'Afrique de l'Est. Il y a plusieurs siècles, le Dodu Berou est une musique très rythmique et peut être perçue comme transcendantale.

Et côté île, il y a des îles désertes ou pas. Il y a environ 1200 îles aux Maldives, nous vous l'avons dit, et à peu près 800 d'entre elles sont encore désertes. 200 seulement sont habitées. 200 îles sont des îles hôtels. Leur nombre est en augmentation constante. Les îles restantes sont utilisées pour les pique-niques, les aéroports, l'agriculture par le gouvernement, ainsi que pour les diverses activités industrielles de petite échelle. Nous poursuivons en musique à 15h passées de 44 minutes, encore un peu de relaxation à la manière des Maldiviens. Song of the Maldives.

Et puisque nous parlons des Maldives, il faut savoir que les couleurs du drapeau national des Maldives est composé du vert pour la paix et pour le cocotier, d'un croissant blanc rappelant l'islam et du rouge pour symboliser le sang versé pour leur indépendance. Puisque nous avons mentionné cocotier, c'est un symbole de l'emblème national des Maldives. Déclaré arbre national, il est la seule source d'ombre des plages très ensoleillées des Maldives. Le cocotier peut atteindre une hauteur de 30 mètres et l'âge de 100 ans. Son bois est très couramment utilisé aux Maldives pour la construction des nids. Et en parlant des denis, il faut savoir aussi que les Maldiviens sont des authentiques marins. Certains capitaines et équipages de denis n'utilisent pas de boussole ou de GPS pour naviguer entre les atolls et les îles des Maldives. Ils trouvent leur route dans les dédales coralliens en s'aidant de la proue très haute de leur denis et de la position des étoiles. Durant les nuits claires, certains savent aussi éviter les récifs par une observation attentive du mouvement des vagues sur le lagon.

Et bien sûr, les plages de sable corallien des Maldives, les îles Maldives sont d'origine corallienne, on en a mentionné, leur sable magnifique est d'un blanc ivoire et d'une extrême finesse. Les plages de sable corallien sont rares et ne représentent environ que 5% des plages de la planète. La plupart étaient d'origine cartésienne.

En parlant de sable, donc des débris organiques et crottes de poissons, oui, c'est le sable. Les poissons perroquets contribuent très largement à la beauté des plages maldiviennes. Leur bec crochu et puissant leur permet de se nourrir de corail. Le sable fin des Maldives est le résultat du corail par le poisson. Eh bien, un poisson perroquet adulte produira ainsi dans sa vie une tonne de sable par an.

Et un petit mot sur la cuisine des Maldives avant de terminer. Eh bien, la cuisine des Maldives, également appelée cuisine d'IVI, est la cuisine de la République des Maldives, donc traditionnelle des Maldiviens. Elle repose sur trois éléments principaux et leurs dérivés: les noix de coco, le poisson et les féculents. Noix de coco, eh bien la noix de coco est utilisée sous forme râpée, pressée pour obtenir du lait de coco ou comme l'huile de coco dans les plats frites. Le unigondi est l'ustensile traditionnel maldivien utilisé pour râper la noix de coco. Il s'agit d'une longue chaise basse dotée d'une lame dentelée en acier à son extrémité. Et la noix de coco râpée est utilisée dans les plats tels que le mashouni. On note aussi la présence des poissons. Le poisson de choix est principalement le thon, l'estao, séché ou frais. D'autres espèces de poissons similaires font partie du régime alimentaire moyen des Maldives,

le thon nain, lati, le thon à nageoire jaune, canelli, l'oxyde, raagundi, le chinchard à gros yeux. Et donc, parmi les poissons, donc ceux-ci peuvent être consommés, bouillis ou transformés. Il y a aussi les féculents. Il s'agit des féculents tels que le riz, qui est consommé bouilli ou moulu en farine, ou des tubercules tels que le taro, la patate douce et le manioc, ainsi que des fruits comme le fruit à pain ou le fruit. Les tubercules et le fruit à pain sont consommés bouillis. Le fruit à pain est principalement consommé cru après avoir été coupé en fines tranches. Il ne faut surtout pas oublier les currys, le plus important de la cuisine des Maldives, est cuisiné avec du thon frais coupé en dés et est connu sous le nom de masria. Le kukulhu riha, donc curry de poulet, est cuisiné avec un mélange différent d'épices. Voilà, c'était quelques mots sur la cuisine maldivienne. Notre voyage aux Maldives prend fin ici. Merci de votre écoute et de votre fidélité. On vous souhaite de passer d'agréables moments sur les ondes de la radio. Bonne fin d'après-midi à vous tous.

0: Il est 16h. Merci au fin choisi à la MBC Rodrigue FM pour partage l'après-midi. Nous accueillons Mario Lisette pour Flash 16h. Mario, bon après-midi.
1: Merci beaucoup, Miss Canabelle. Bon après-midi à vous également. Madame, Monsieur, bon après-midi et merci si vous nous rejoignez un instant pour ce Flash Info. Un logement décent pour tous. 59 bénéficiaires du Self-Help Scheme ont reçu leur chèque cet après-midi de la commission du logement. Certains utiliseront cette aide pour l'achat de sable pour compléter leur maison et d'autres pour des travaux de réparation. Une somme totale de 775 000 roupies a été déboursée par les autorités locales pour soutenir ces familles rodriguez qui sont dans le besoin et les aider à concrétiser leur projet de logement. À l'occasion de la fête des mères, une foire artisanale et florale se tient actuellement à Port-Mathurin. L'événement réunit plus d'une cinquantaine d'entrepreneurs et d'artisans locaux. Pour la commissaire Christiane Agathe, cette initiative vise non seulement à offrir un espace de vente aux exposants, mais aussi à valoriser les fleurs à travers un véritable festival floral. Une première pour le collège André Léliot-Rousty de Songe. L'établissement a organisé un trail à l'occasion de la Journée mondiale sans tabac, célébrée chaque année le 31 mai. À travers cette activité sportive, le collège entend sensibiliser les jeunes à l'importance de prendre soin de leur santé et de pratiquer une activité physique. Des élèves aux membres donc du personnel, les élèves et membres du personnel enseignant et non enseignant et administratif donc étaient nombreux donc à répondre à l'appel. Ce vendredi, l'essentiel était avant tout de participer. Sur le plan national, une approche intégrée pour la gestion et le développement des zones côtières, deux journées d'engagement citoyen sous l'égide de la Commission de l'Océan Indien sont prévues le samedi 30 mai à Flic-en-Flac et le samedi 6 juin au village du Morne. Des échanges ont eu lieu dans le cadre d'un plan d'action visant à accéder aux fonds de l'Agence française de développement et les fonds de français donc pour l'environnement mondial. Et à Balaclava, des habitants s'inquiètent pour l'avenir d'une portion de plage publique déproclamée depuis 2008 et intégrée au bail d'un hôtel. Alors, un cas qui relance le débat sur l'accès au littoral à Maurice, de Bellombre à Riombelle. Plusieurs portions de plage publique ont déjà été déproclamées et affectées à des projets

privés, alors que seuls 48 km de plages sont officiellement publiques sur les 322 km de côte de l'île. La question de l'accessibilité au littoral revient avec force. Et puis à l'étranger, dans la nuit de jeudi à vendredi, un drone russe a pénétré dans l'espace aérien roumain, près de la frontière avec l'Ukraine, avant de s'écraser sur un immeuble d'habitation, provoquant un incendie lors de l'impact, rapporte du moins le ministère de la Défense de la Roumanie. Deux personnes ont été légèrement blessées. Voilà, donc c'est la fin de ce Flash Info. Merci de l'avoir suivi. Excellente fin de journée à tous. Je vous retrouve à 18h pour cette fois-ci le journal en créole.

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8-2 avis du décès. Tout d'abord, on nous prie d'annoncer le décès de Monsieur Joseph Noël Spéville. Le décès de Monsieur Joseph Noël Spéville, aussi connu sous le nom de Josian. Il était âgé de 43 ans. C'est un ex-habitant de Vanné. Le convoi mortuaire sortira de chez sa mère, Madame Jacqueline Spéville, à Auvanné, ce samedi 30 mai à 10h30, pour se rendre en église de Saint-Gabriel et de là au cimetière de la paroisse. Et on nous prie d'annoncer le décès de M. Jean-Marc Rosti. Le décès de M. Jean-Marc Rosti, aussi connu sous le nom de Jean-Marc Ticolo. Il était âgé de 65 ans. C'est un ex-habitant de Béaux-Huîtres. Le convoi mortuaire sortira de son domicile à Béaux-Huîtres demain samedi, le 30 mai 2026 à 10h, pour se rendre en église Saint-Pierre de Béaux-Huîtres et de là au cimetière de Bélascar. Amis, famille, proches touchés par ces deux départs, l'AMBC vous présente ses plus vives sympathies.

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0: Vendredi, dernier vendredi pour ce mois de mai. Lien plaisir nous retrouve pour ce vendredi avec la joie immense en vue de la préparation de la fête des mères. Zodi, nos radios pour permettre de vivre avec la vie réelle de bonne maman. Pas juste bonne moment faux, c'est-à-dire bonne la joie, mais bonne femme vive également bonne moment que Dieu te pose de bonnes questions, bonne moment de doute, bonne moment sombre, bonne événement de la vie qui fait Dieu te passe par bonne doute. Et Zodi, tout cela les pour réunir dans une seule histoire, les histoires de Wavely. Beaucoup d'autres qui pas vintanli tout récemment. Wavely, c'est une jeune Rodriguez qui peut faire fêter l'île Rodrigue à Maurice dans tout un domaine qu'il peut entreprendre. Zodi, Lydia, les pour raconte ce vraie histoire. Wavely, c'est une maman qui fine gagne beaucoup de difficultés dans la vie de maman, mais par la suite, elle regagne la joie grâce à une adoption. Bienvenue dans cette émission Portrait d'elle. Une émission qui est réservée à bonne madame. Une émission qui est réservée pour cette histoire. Une émission qui est réservée pour cette réalité.
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0: un morceau qui finit dire tout. La femme, l'isolée. La femme, y a une capacité. Alors aujourd'hui, nous l'émission, nous pouvons avec Wevely. Wevely, bonjour.
1: Bonjour.
0: Alors beaucoup de monde peut-être curieux pour connaître, mais c'est qui Wevely? Alors présente-toi.
1: Alors moi c'est Wevely, mais la plupart du monde a reconnu moi par Cynthia Casimir. Donc j'habite Sigang avant. Et à ce moment, j'habite à Maurice depuis plus de 10 ans et j'habite dans la région de Cuiapit.
0: Wevely, un très joli prénom. Est-ce qu'il y a une des années de mamie côte ça non la sortie, hein?
1: Oui, effectivement, on m'a déjà demandé parce que moi-même, on me prend beaucoup les temps, me penser comme une fille sixième qui me prononce mon nom, parce qu'il m'a pas toujours connu dire mon nom bien. Et c'était une père malgache, donc une prête malgache, qui me donne mon maman, ça nom là, pour moi. Voilà.
0: Elle nous cause un petit peu l'eau ou l'enfance.
1: Alors, de petit, donc, Monressa Rodrigue, Monressa avec mon grand-parent, donc, c'est mon grand-mère qui était un peu symbole de maman pour moi pendant plus de 14 ans. Et après, il est fini décédé. Mais mon enfance, il fait dans nos endroits, comme on nous dit, Sigang, me vivre avec beaucoup de monde là-bas, beaucoup de monde qui ont connu moi aujourd'hui. Et voilà, après 18 ans, je décide pour Maurice, pour vivre avec mon maman biologique et mon papa qui est déjà à Maurice, ainsi que mon bande-sœur qui est déjà là-même. Donc, je commence mon maternelle à l'école coccinelle Mont-Lubin avec Miss Marie-Claude, qui est une chanteuse aussi d'ailleurs. Et après, je fais mon primaire à l'école Latanier. Antoinette Prudence, mon pensée, il y a appelé aujourd'hui, donc je me fais mon primaire là-bas. Et collège, je m'enale le chou. Donc le chou que je me fais jusqu'à l'OSX. Comme petit collège, ben, nous tenons nous un sujet normal, nous un sujet scolaire. Mais moi, ce qui me plaît, ben, moi, c'est que nous avons une formation humaine. D'ailleurs, c'était avec quand même Miss Costabel. C'est là effectivement qu'il m'a appris à apprécier sa femme qui était aujourd'hui là, que nous suivons la formation humaine pour protéger nous en tant qu'ils aient une fille, parce qu'à l'époque c'est une grossesse précoce, effectivement. Donc c'était Saban Valley qui m'a capable de dire qu'il aide moi aussi dans mon parcours scolaire et qui n'amène moi que je m'étais aujourd'hui. Donc c'est principalement ça. Ainsi, quand nous faisons sport, je suis une athlète aussi. Pour ceux qui connaissent moi, je fais lancer de poids, lancer de javelot. Et je suis bien content de participer dans l'école. Je suis du moins tout content de causer. Jusqu'à aujourd'hui, mon corps content de causer.
0: On vit avec grand-mère. Et donc, elle fait des mères. Qui sa grand-mère a mené dans la vie? Hein?
1: Alors, mon grand-mère, Timotou, mais si on me pose moi sa question, là, mon grand-mère, Timotou, pour moi, c'était un symbole, une maman pour moi, parce qu'il prend moi depuis bébé, il grandit moi. Et grâce à lui, aujourd'hui, moi, sa femme qui était là, moi, chère, qui était, il est pour content de ce qu'il m'a payé, malgré qu'aujourd'hui, il n'est plus là. Mais il n'a pas vraiment beaucoup quitteuse. Je connais laver l'eau rose dans la rivière, je connais vivre ça, je connais cuire manger, je nourris que son. Et ça, c'était mon best moment de mon enfance. C'est mon prendre mon petit sac, là, mon saut de l'école, mon rafler pour mon petit cochon. Donc, l'inapprendement,

0: coquetteuse. Et ils ont dit, grâce à lui, moi, sa femme qui m'a été, ils ont dit là. Et tout le monde n'est que moi, grâce à mon grand-mère, parce que mon grand-mère, tu peux faire une activité sociale, les types à une première communion, les types à occuper du monde qui est malade, les types à bain les autres, les types à faire les autres manger, les types à occuper les autres. Et moi, tout le temps, je suis derrière, je ne suis pas occupé. Non, je suis derrière, je suis à l'ordi. Et aujourd'hui, moi ici, je suis capable de permettre d'occuper un grand monde, d'ailleurs, je suis parce qu'il montre moi, il me demande l'amour pour l'équipe du monde qui est un peu plus vulnérable qui nous aujourd'hui là.
1: Alors, justement, ça causer, participer, et quand ça vient ça, parce qu'il y a une petite madame qui est bien attoupée, comme on nous dit, quand ça vient ça, hein?
0: Alors, ça vient, je me rappelle, je suis encore petit. C'est dans une émission, l'OMBC Rodrigue, et ça aussi me fait du monde que moi, que tu appelles ça karaoké, que maintenant tu peux mettre la musique, après, ou sentir en même temps, je peux baisser, quand je très monte volume, mais au bizarre, il arrive même moment que ça sentait là. Et c'est grâce à ça qui, comment dire, du monde in que moi, et c'est là qui, comment dire, me développe ça, tout là. Pour me dire, pour développer une toupée, que je suis capable de causer en public. Et d'ailleurs, ça me permet moi aussi de participer dans Miss Ronde, comme je suis 16 ans. Participe dans Miss Ronde, parmi ma grand madame, nous a dit, madame, ma maman, alors que maman, tu es encore une jeune fille étudiante. Et aujourd'hui, ça me permet moi dans mon parcours professionnel aussi. Et là, ça peut aider moi aujourd'hui, comme on dit, effectivement, là, je peux faire du monde découvrir le talent. Pour moi, que je participe dans un casting pour être animatrice à la radio dans Maurice.
1: Le conseil, tu peux justement, alors, c'est l'aventure Miss Ronde. Comment on trouve une atterrie là-dedans? Justement, Wevely, raconte-nous.
0: Alors, Miss Ronde, mon atterrie là-dedans, déjà pas bonne connaissance. Et comme tu l'écoles aussi, quand ben, tu peux faire casting, mon ben, camarade, il n'est pas poussement, parce que je suis un petit peu à l'aide même. 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Donc, tout le temps, nous sortir gagnant. Je me dis, pourquoi pas? Et là, effectivement, je suis allée, je suis allée faire mon petit répétition avec ban madame. Et ban madame qui était là-bas, ben, je t'ai accueilli moi, les bras ouverts, je t'ai montré moi, quitteuse. Et c'était une expérience extraordinaire. Et je me rappelle, tu fais ça dans le bois d'olive, peut-être Zordiline sans nom, mais tu fais ça là-bas. 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Et nous allons nous valer.
1: 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Et Wevely, est-ce qu'il est facile pour une Rodriguez ou pour imposer dans le monde du travail à Maurice? Raconte-nous ça par coup là.
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0: 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J'ai une petite anecdote me raconter, Miss Christabel. C'est que moi, Maurice, c'était vilain notaire. Effectivement, moi, je commence mon cahier là-dedans, que je travaille avec un notaire. Mais finalement, pas bon choix dans la vie et pas bonnes affaires qui n'arrivaient dans ma vie, mais je décide pour rentrer dans le domaine du centre d'appel, comme on nous dit, call center. 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
1: Grandi. Il arrive moment pour vine maman. Là, l'aventure elle a commencé là.
0: Alors, déjà, pour dire que moi, moi, déjà une maman en 2019. Malheureusement, je perdu mon premier enfant. Et puis, ça fait presque 2 ans, j'ai dit, écoute, mon gars, l'occasion pour amener le rôle d'être maman. Pas une adoption d'un enfant. Donc, c'est un enfant qui vivent avec moi, qui me grandit tous les jours, moi avec mon mari. Donc, ça me permet moi aussi pour développer des affaires dans moi-même. Parce que la première fois, beaucoup de monde n'a pas causé, nous pas dire, mais qui nous perdit des enfants, c'est une affaire qui les marie dit, les marie hard, et me vit ça très jeune, parce qu'il pour dire ok, me marie très jeune, me récit trop mal en 16 ans, donc me marie très jeune à l'âge de 20 ans, et aujourd'hui me n'a 29 ans, hein. Écoute, 3 ans après, me prépare moi pour être maman et malheureusement, me perdit mon bébé à l'accouchement. Donc, c'est très difficile pour me sortir là-dedans. Moi, pour dire honnêtement, me prend presque 5 ans pour me accepter le fait qu'il nous perdit les enfants parce que l'instinct maman, il finit vini. Comment on connaît pour une maman ou l'instinct maman finit vini ou une protectrice?

0: 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Ben, nourrir une maman. Une maman, pour tout vous dire, c'est pas forcément celle qui a donné naissance. Tout comme on dit, un papa, pas forcément le géniteur. Une maman, c'est sa dîme qui l'a, qui dévoué lui pour guetter ses enfants. Là, pareil, comme mon grand-mère, il n'est pas chez mon maman, mais il grandit, moi, comment ses enfants. Déjà, mon père a adopté le bébé, mais il a dit un grand homme, un grand garçon qui me suis déjà fait côtoyer auparavant. Donc, c'est un enfant qui me guette lui depuis petit, donc me déjà connu en tant que bébé. Et aujourd'hui, mon père trouve lui, il est un adolescent d'ailleurs. Le jour qui, comment dire, il vient rester avec moi, déjà dans la case, mec, mon bonhomme, nous sommes mariés, excités, nous participons, connaître, est-ce qu'il est pour content sur la femme, est-ce 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Mais c'était ça nos plus grandes priorités, c'était est-ce qu'il déjà lui pour sentir bien et est-ce qu'il nous pourrait aussi amener dans le droit de chemin. Mais par la grâce de bon Dieu, jusqu'à aujourd'hui, plus de presque 2 ans et demi, l'enfant est avec nous, ben, nous pérons si faire nos maximum pour lui. 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Mais le petit, ici, il développe ça l'amour pour les animaux. Quand nous nourrissons les chiens errants de temps en temps et quand nous ramassons les chiens errants côté nous pour nous nourrir.
1: On t'a aussi souhaité offert ou même, premièrement ou même.
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1: Nous allons écouter pour tout de suite Caroline Jodin.

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1: Mais non, avec nous une super histoire à l'aube de maman, vous êtes tous au tenir

0: 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Bonne maman qui est dans des enfants qui deux fois sont zut fatigués. 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
1: Moi, la mode, c'est déjà mon gars, ça l'amour pour la mode là, grâce à mon grand-mère qui était une petite belle femme, bien, comment nous dire, bien une fille. Peu importe qui sortit d'y faire, c'était ce petit type godet, comment nous dire, ce petit type godet, ou pour gagner ce petit blouse qui pourrait parer avec ça, ce petit savate qui pour match avec ça, et ce petit sapeau. Bon, par contre, si vous rappelez, longtemps, ben, madame, tu peux faire coup de sapeau, par exemple, si vous connaissez, vous mettez un zip blé, sapeau là pour couler blé, si il dit ficha, il pour ficha, ainsi de suite.
0: J'appelle ça, polo.
1: Polo, exactement. Donc, mon grand-mère, tu n'as tout ce couler à la case. Des fois, moi, tu peux essayer devant la glace, tout. Moi, tu peux guetter. Et il n'y a pas une femme qui t'a fait ce CV souvent, mais quand tu as une grande occasion, je me rappelle, tu as une coiffeuse, hein, d'ailleurs, ce petit fille, une coiffeuse, si gang, hein, Aline, qui fait ban presse Rodrigue, ce maman, tu peux brosser mon grand-mère, me guetter comment il fait ce Aline, pas besoin de dire, écoute, Aline, moi, tu peux derrière, moi. Il a fait ce CV, quand même, moi, mon papa a fait, mon père a l'audit, mon père a envie de connaître, mon père a envie de découvrir. Donc, c'est grâce à lui qui me compte à la mode. Et aujourd'hui, moi, mon style, c'est un peu plus, nous pour dire, chic décontracté, que moi, d'ailleurs, déjà, j'ai travaillé plusieurs fois à Rodrigue pour un centre d'appel, ou pour trop moi, avec mon petit blazer bien colorful, et mon couleur préférée, c'est le jaune moutarde. Donc, vous trouvez moi avec mon petit blazer, mon petit jean et un petit tennis. Ça, c'est mon style, quoi, décontracté, mais en même temps, tout en restant un petit peu ça côté chic, là aussi.
0: Wow, super choix! Le jaune moutarde. Eh ben, nous, quittons Sam, le vrai signification de sa jaune moutarde. Depuis quelques saisons, la couleur jaune moutarde s'est imposée comme une tendance incontournable dans le monde de la mode. Cette teinte chaude et lumineuse apporte une touche de peps et d'originalité dans nos tenues, que ce soit hiver ou été. Mais là, on va parler un petit peu plus d'hiver, car on est en plein hiver. Mais comment adopter le jaune moutarde sans faux pas? Quelles sont les pièces phares à avoir dans sa garde-robe pour être à la pointe de la mode? Et aujourd'hui, dans l'émission, on va vous donner quelques clés pour maîtriser cette tendance. Alors, à zut qui écoute nous, pas étonne zut si se trouve tout bonne madame en jaune moutarde pour la fête des mères. Oui, pourquoi pas une total look jaune moutarde pour toutes les mamans de Rodrigue et de Maurice. Pourquoi le jaune moutarde? Puisque elle apporte instantanément la bonne humeur du moment qu'il trouve sa jaune moutarde là. Ou dire, ben, ça c'est un kiken qui a une joie de vivre incroyable. Même si la personne est un petit peu triste, quand on trouve sa couleur jaune moutarde là, ou dire, waouh, quelle élégance! Elle apporte de l'élégance, que ce soit en version pastel ou plus prononcée, le jaune moutarde convient à toutes les carnations et apporte une touche d'originalité à n'importe quel look. Comme je vous le disais les dames, pour ce dimanche, pourquoi pas en total look? Pour être plus audacieuse, il est possible d'adopter un total look jaune moutarde, que ce soit en association avec un pantalon, top, en couleur, en osant la robe monochrome, pourquoi pas. Cette option est idéale. Et pour éviter too much, on veillera à accessoiriser nos pièces. Et pour nos bannes accessoires, vu que c'est un jaune moutarde, nous pouvons éviter l'or. Nous pouvons mettre un petit peu, pourquoi pas, le bronze, ou l'argent. Ben, bijou argenté, très imposant et qui peut faire bien, bien simple. Pour conclure, le manteau jaune moutarde est un indispensable pour les saisons chaudes et lumineuses. Il apporte une touche de couleur à nos tenues hivernales. Par exemple, vous pouvez mettre un long pantalon noir ou jean noir avec un top en noir.

ou bien un top noir et par la suite nous porte nos manteaux jaune moutarde. À la mode également, la jupe plissée jaune moutarde. Pour un petit peu une forte corpulence, nous pouvons opter en haut. Si nous mettons une jupe à plisser, ce qui fait qu'il peut donner un peu plus de volume au bas. Et le haut, il peut tout simplement un haut qui colle à la peau. Hein? Il a besoin pas oversize et surtout il a besoin neutre. C'est-à-dire, je peux pas porter une longue manche noire avec une jupe à motif jaune moutarde. Facile à porter en journée comme en soirée. Et au niveau des chaussures, très simple, un petit ballerine fera l'affaire. Pour conclure, le jaune moutarde est une couleur tendance et lumineuse qui apportera une touche d'originalité à vos vêtements. Que ce soit en total look, en petite touche ou en mixant les couleurs, il existe de nombreuses façons d'adopter cette teinte avec style. Les pièces phares de la saison comme manteau, jupe plissée ou le pull en cachemire jaune moutarde seront parfaits pour apporter une touche de chaleur, mais également de bonne humeur pour vos looks. N'hésitez pas à jouer avec les accessoires, un petit sac, chaussures, pour compléter votre tenue avec élégance. Et le jaune moutarde est à la mode. Pourquoi pas les dames oser? Le jaune moutarde amène tellement d'élégance, un super vêtement en jaune pour ce dimanche avec une simplicité incroyable mais qui révèle aux personnalités avec beaucoup de simplicité. Voilà, c'était notre petite chronique tendance pour la saison.

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0: Hélène, de retour avec Wavely qui pour cause nous un peu plus sur ce parcours et sur la vie.
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1: Alors merci et surtout bonne fête maman.
0: Merci, bonne fête à vous aussi.

0: Voilà, c'est ici qu'il nous prend en congé de Zeut pour cette émission. Chacun d'entre nous, nous n'avons nos tifodos. Ben, madame, c'est vrai que très souvent, nous n'avons nos épaules beaucoup de responsabilités. Peut-être une responsabilité qui n'est pas visible pour certains, mais pour d'autres, elle pèse vraiment lourd. 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Et si nous pouvons permettre les autres de gagner le sourire, en tant qu'une maman, nous-mêmes, nous besoin de le sourire. Permettons être heureuse. La femme est faite pour être heureuse. 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Et pour la fête des mères nous suggérons le jour de moutarde. Et peut-être un kit pour compter l'autre couleur. Alors, peu importe quelle couleur que vous choisissez pour porter jour de la fête des mères, ah ben, qui sa couleur-là y accompagne ou dans l'équerre, qui tout le temps ou pour capable rayonner, pas juste par rapport à sa couleur-là, mais par rapport à ou personnalité. Voilà, c'était où l'émission Portrait d'elle, avec un plaisir immense qui m'en accompagne, Zeut. Ben, mon père retrouve Zeut. Bien sûr, prochainement pour les suites de l'émission.
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0: Amis auditeurs, amis auditrices, bon après-midi. Un réel plaisir pour retrouver vous autres dans ce grand format. Et le grand format aujourd'hui, quand nous retrouve un habitué des ondes de l'AMBC Rodrigue FM, nommé le docteur Nicolas Ragodeau, qui nous était vu la dernière fois, qui était en étude à Rodrigue pour un projet. Docteur, bon après-midi.
1: Bon après-midi, Kéron, et bon après-midi à l'île Rodrigue.
0: Et il n'est pas seul, cette fois-ci. En effet, il est accompagné de Madame Chan Mitou, senior lecturer médias et communication de l'Université de Maurice, ainsi de son collègue, M. Doga Djuda, responsable de tout ce qui est publication à l'Université de Maurice. Mesdames et messieurs, bonjour.
2: Bonjour, Kéron.
3: Bonjour.
2: Bonjour, Il Rodrigue.
0: Un réel plaisir de vous accueillir. On rentre dans le vif du sujet sans plus attendre. Alors, quelle est l'origine de cette mission? Comment elle a été décidée? Parce qu'on briefing préparatoire de l'émission d'une cause de deux projets. Bon de vous représenter chaque individuellement avant que autres causes de ban objectif de cette mission. Honneur aux dames.
2: C'est-à-dire que c'est à l'initiative du docteur Agoudou qui chapeaute ça deux projets-là, donc l'hélipéterminien projet, le disability. Moi, pour laisser le soin cause de ça, parce que moi, pas involve là-dedans. Et moi, involve dans le deuxième projet qui fait commencer hier, qui concerne ban centenaire de Rodrigue, donc que nous prépare une publication, le ban centenaire, et aussi une série vidéo-course, le ban centenaire dans Rodrigue.

0: Merci pour ces précisions. Madame Mitou, avant de passer la parole au docteur Ragoudou.
1: Écoutons maintenant Monsieur Adjuda.
2: Merci. Alors moi, c'est plus dans ma publication. Et de ce fait, l'université a une section d'imprimerie. Alors on fait de l'analogue, mais aussi du digital. Mais aussi, plus important, c'est que c'est une section qui collabore avec presque tout un projet où on a besoin

0: pour les publications, les rapports, les conférences et tout ce qui est événementiel à l'université. De ce fait, on est dans le projet surtout pour la publication, mais aussi ce qu'on a fait là à la dernière fois, c'est de présenter le rapport qu'on a fait pour le premier projet qu'on avait avec Blind Person with Disability. Ça, c'est là, mais l'imprimerie de l'université, c'est peut-être le complément, comment nous dire, pour associer nous avec plusieurs projets. Et de ce fait, ce projet de Rodrigue, il porte nous à cœur parce que, il peut tous, surtout, aujourd'hui même, nous allons faire un petit interview, mais il peut tous, personne, en émotion, mais aussi de cœur. Le docteur Aroudou, il peut causer un peu plus dessus.
1: Merci beaucoup, monsieur Douga. Docteur, c'est à vous.
2: Yes, Kéron. Donc, bonsoir à tout le monde et bonsoir à Lydie Rodrigue et à Kéron. Donc, en fait, pour moi, c'est vraiment un plaisir à chaque fois pour être à la MBC et pour travailler avec mon partenaire à Rodrigue. Là, sa mission-là, nous avons des projets, un là qui nous peut terminer. Ça veut dire que c'est un projet qui peut guider des gens qui souffrent d'un handicap à Rodrigue, qui nous a commencé en octobre de l'année dernière, si vous rappelez. Ah, donc, c'est une étude qui bien, qui prend beaucoup de temps, qui vient couvrir toute l'île Rodrigue. Et nous soumettons nos rapports hier au chef commissaire et au commissaire à la Sécurité sociale. Et le deuxième projet qui nous vient de lancer hier même, dans le même événement, c'est un projet qui concerne un centenaire de Rodrigue. Nous avons 9 qui est en ce moment 9 centenaires. Donc, le but, c'est de capable écrire un livre avec une photo pour nous capable garder sa mémoire de sa personne là, nous capable connaître notre vécu, nous capable connaître qui est le secret de la longévité, nous capable connaître qui est passé dans la vie, comment s'entourer avec une famille, tout ça. Donc on a plusieurs aspects qui nous peut essayer de guetter par rapport à cela. Donc nous finissons commence une interview par rapport à cela aussi.
1: Docteur Aroudou, par rapport au précédent grand format où vous étiez l'invité, où tu avais causé un projet concernant les personnes en situation de handicap, alors quelles sont les conclusions de votre rapport et quelle est la suite de ce projet?
2: Ce rapport-là va nous permettre, nous, en premier lieu, de connaître exactement combien de personnes qu'il y en a à Rodrigue qui vivent avec une situation de handicap. Nous finissons arrivé à 1324 dans nos rapports, première chose. Et ce qui est plus important, c'est que ce rapport-là permet nous d'avoir tous les détails. Nous connaissons exactement donc, par région, nous connaissons par groupe d'âge, nous connaissons par gender, nous connaissons par type de disability, combien qui est bedridden. Donc, il y a beaucoup, beaucoup d'informations qui nous ont servi pour nous capables de faire le policy making au niveau de la commission pour la sécurité sociale. Et ce qui nous trouvait aussi, et ça, c'est la force de ce projet, c'est un projet qui nous pas pour faire à Maurice, définitivement, et nous pas pour faire dans beaucoup de pays au monde, c'est-à-dire qu'il nous fait choisir pour couvrir l'île Rodrigue en entier. Dans ce type de projet-là, en général, nous faisons un sample de la population et à ce moment-là, nous faisons une analyse. Mais pour Rodrigue, et le commissaire a insisté là, et c'est ce qu'il nous fait au fait, nous faisons à travers Rodrigue et nous couvrons tout Rodrigue, tout le monde qui est en situation de handicap. Et c'est pour ça que nous arrivons à 1324 personnes qui nous ont interviewé. Ça, c'est la nouveauté. Et nous allons encore plus loin dans le sens qui nous parle en retenue seulement à la liste des personnes qui ont pension, invalidité, donc BIP, comme on l'appelle. Nous finissons au-delà de ça, nous finissons à Rodban Dimoun qui parle la liste là, mais qui se peut dire nous que j'ai souffert d'un handicap. Pour ça, nous arrivons à 78 Dimoun qui trouve dans sa situation que je pas payer une pension, mais je souffert d'un handicap, ou je peux dire nous que j'ai souffert d'un handicap, je pas payer un travail. 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
2: 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Au fait, nous couvrons toute la population de Rodrigue. 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

0: Par exemple, si nous avons une infrastructure, il n'y a pas d'affaire qui nous a faire du jour au lendemain. Mais nous tout connaissons qui dépend de topographie de Rodrigue, il est difficile d'accès dans certaines places. Mais ce rapport-là, nous qui a un problème en termes de transport, qui a une personne-là peut gagner. Et à ce moment-là, comment nous sommes capables de coopérer avec ça, qui nous besoin faire dans le long run pour nous capables d'améliorer cette situation par rapport à l'accessibilité, pour nous capables de déplacer, pour nous capables de faire des soins médicaux, etc., etc. Donc il y a beaucoup de choses qui ressortissent dans le rapport, qui cassaient en plusieurs sections aussi. Donc il y a une partie que nous fait le profil par région, etc. Moi, je fais que j'ai là. Mais en plus, il y a différentes facettes de la vie qui nous guettent là-dedans. Il y a par exemple la santé, l'éducation, l'emploi, les loisirs, la qualité de vie, la famille. Donc, il y a plusieurs aspects qui nous guettent. Mais comment je peux vivre? Qui pas de bonnes affaires qui peut faire déjà? Qui pas des affaires que je peux gagner, par exemple, si une visite à domicile? C'est une grande affaire qui Rodrigue fait. Donc, un médecin, je visite une personne handicap chez eux tous les mois. Right? Donc, et c'est une très bonne chose. Mais seulement, dans le rapport, la plupart peuvent dire oui, je peux gagner la visite. Mais il y a une petite minorité qui peut dire non, tu as envie de gagner, mais c'est moi, je ne peux pas gagner à cette heure-là. Right? Et à ce moment-là, la commission connaît exactement. Donc, que ça m'a dit, là, que ça m'a dit, là, était. Nous, dans les deux points moyens qui est là, est-ce qu'il nous capable améliorer, est-ce qu'ils sont capables d'enhance, ajouter un peu plus de monde. C'est ça le but, c'est ça le rapport, il y a des outils pour la commission pour prendre une décision à l'avenir.
1: Vous avez parlé de décision, d'implémentation court, moyen et long terme. On peut avoir quelques insights de ce rapport, une orientation majeure, une recommandation les plus importantes données à la commission de la santé à Rodrigue?
0: Bien sûr, on finit déjà cause par rapport à l'infrastructure. 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L'éducation, rapport là, dit nous, la plupart des personnes qui souffrent d'un handicap, je fais rester à l'école, ce qui est une bonne chose, à l'école primaire, mais au niveau, par exemple, au niveau du collège, au niveau de l'université, on trouve qu'il y a un petit problème, il y a un problème d'accessibilité, on trouve qu'il y a moins d'enfants qui avec un handicap qui réussit à l'université. Donc, à ce moment-là, nous devons trouver un moyen pour nous capables d'empower, pour nous capables d'accompagner, pour nous capables de guider ces enfants qui sont déjà au primaire, au collège, pour qu'ils finalement soient capables de compléter un degré, soient capables de gagner un job et soient capables d'amener la vie normale, right? Pareil comme tous les enfants qui n'ont pas souffert d'un handicap. Right? C'est ça le but, c'est que nous trouvons un moyen pour améliorer notre quotidien. Ça, c'est par rapport à l'éducation, c'est nous cause le transport. Ah, nous connaissons dans Rodrigue les bus, comment ils étaient. Il y a peu de pas gagné accès. Il y a qui a un fauteuil roulant, il n'est pas capable de bouger, etc. Donc, par rapport à cela, donc, nous nous recommandons, par exemple, qu'il y ait un 6000 flow bus, qui est capable d'implémenter pour qu'il y ait un capable de circuler. Donc, il y a plein de choses. Training, si nous avons training de bonnes personnes à travers un centre qui est là, comment nous capables de faire ce cours-là plus accessible pour eux? L'emploi. Nous connaissons la loi déjà qui dit qu'il nous recrute X pourcentage de personnes qui souffrent d'un handicap, mais est-ce qu'il peut implémenter? Et qui nous capable de faire pour qu'il puisse, par exemple, le secteur privé à Rodrigue, être capable de prendre un diminuant, même le secteur public, même par exemple l'aéroport, etc. Nous avons un diminuant qui souffre d'un handicap, mais qui est capable de travailler, qui a envie de travailler, et à ce moment-là, nous apprenons dans sa bonne compagnie, dans sa bonne organisation-là. Donc, comme ça, il y a des dizaines de recommandations qui nous font faire, et qui nous aussi à la commission pour capable prendre les temps qui besoin pour aller dans tous les détails, et à ce moment-là, pour développer cette implémentation qui, bien sûr, pas pour capable faire tout un seul coup, mais il vous prend les temps graduellement pour les unfold. Et par contre, ce que je veux dire, c'est que nous avons trouvé, c'est qu'il a commitment, la détermination et du commissaire et de l'administration en général, là, les différentes commissions qui sont là, la volonté pour sens la vie, pour impacter la vie de sa bonne personne là, ça là, right? La volonté là. C'est juste que, bien sûr, les moyens qui sont là, nous sommes capables d'allouer ça en termes de priorité pour décider qui nous fait avant et qui nous fait après. Et c'est l'idéal, c'est qu'il nous fait tout de suite, mais malheureusement, dans la réalité, il n'est pas comme ça.
1: Merci beaucoup pour ces précisions. Alors maintenant, nous allons passer au deuxième projet et nous pouvons gagner un petit peu plus donc l'implication du senior lecturer, Madame Chan Mitou, ainsi que Monsieur Douga Duda. Alors, est-ce que vous êtes capable de dire à nous la raison de votre présence à Rodrigue, mais surtout comment vous collaborez à ce deuxième projet, Madame Mitou?
2: Donc, en fait, c'est la commission sécurité sociale qui demande de nous faire ça projet-là, parce qu'ils ont réalisé qu'il y a un certain nombre de centenaires, donc il y en a 9 qui se finent recensés, donc ils ont de nous ça la liste-là. Et l'idée, c'est qu'ils nous envient, ensemble avec la commission et qu'aussi avec la MBC, cette collaboration préserve

0: histoires, sa histoire orale qui est dans là, parce qu'il y a une grande richesse là-dedans, qui nous capable concilier dans un objet. Donc là, il prend des formes. Un objet, c'est un livre, une publication, un coffee, un joli livre que nous capable raconte des histoires, sa manière de tenir là, à travers notre propre voix et la voix de notre famille. Et aussi, une photo. Et bien sûr, sous la forme, une vidéo qui nous peut enregistrer, une interview qui nous peut faire avec mon centenaire, quand je peux capable causer, mais aussi avec la famille immédiate, des gens qui peuvent occuper, mes enfants, mes petits-enfants. Parce que ce qu'ils ont envie de montrer à travers la voix, c'est-à-dire nous ne pas venir, nous pas venir inventer des histoires, nous ne pas venir, nous pas venir expliquer ça comment d'après nous point de vue en dehors, mais nous donne la parole ça m'a dit moulin pour que ce qu'on raconte notre propre histoire, raconter parce que c'est quand même je ne traverse 100 ans. Sans bananer, il n'est pas tiguin, ça lit beaucoup. Ça veut dire qu'ils trouvent beaucoup grand l'événement dans l'histoire, les mondes, dans l'histoire Rodrigue, dans l'histoire New Pays. Et par exemple, capable de mettre un grand cyclone, qui se raconte ça depuis d'autres points de vue, une tonne de parler de magnifique cyclone. Mais là, un vécu réel, comment ils tackle ça? Dans votre village, dans votre la ville, dans votre famille, comment la vie s'est déroulée, comment tu peux travailler, comment tu élever élevé enfants, comment tu peux gagner une forme de divertissement. Disons, YouTube, Netflix, social media, ben, les temps longtemps aussi, je cherche une forme de divertissement, peut-être à bal pour danser, raconter des histoires, donc il y en a qui sont romances. Et donc, par exemple, là, nous faisons la chance, nous avons des centenaires et tous les deux sont en bonne santé, chanter religieux, un petit bout de romance. Donc, ça a la joie de vivre qui s'est exprimée à travers sa forme divertissement, qui est un divertissement qui est réel, concret, pendant l'écran, qui est une chaleur humaine. Donc, nos vies préservent ça et c'est un peu l'idée qui autour lesquelles nous pouvons construire ce projet-là. C'est nos vies comprendre comment mon centenaire Rodrigue, comment on arrive là? Comment ça se fait qu'ils ont un récit en relativement bonne santé, un récit traverse 100 ans, dans certains cas 102 ans, 104 ans, et qui est capable de faire pour nous transmettre ça, l'information-là, à les autres générations. Donc, on a trouvé qu'il y a une très, très grande solidarité dans sa famille-là, et espérer que ça va continuer, nous préserver, nous consolider. Donc, Commission Sécurité sociale envie, jette la lumière là, au lieu de donne pension, mais il aussi intéressé à l'histoire d'une personne, ça vient à faire formidable. Donc, pour nous, en tant que chercheur, qui fait publication, qui fait vidéo dans l'Université Maurice, c'est une chance unique pour nous. Parce que nous, si nous pouvons rendre ben, comment dire, nous redécouvrir Rodrigue à l'intérieur, dans ce l'équerre, dans ce lame, dans ce vallée qui est là, qui est bien profond, cette solidarité, ce grand, grand l'équerre qui dit Mouné là.
1: Merci beaucoup de partager cet enthousiasme avec nous, professeur Mitou. Maintenant, le point de vue du responsable média, nous avons parlé de vidéos, on a parlé de publications. Quelle est votre implication dans ce projet? Comment est-ce que cette mémoire collective de sa bonne santé est là pour préserver?
2: Juste pour vous dire que peut-être l'Université Maurice, surtout la section publication, nous fait beaucoup de livres, nous fait beaucoup de livres, surtout l'histoire. De ce fait, j'ai même travaillé sur un projet avec l'Europe, surtout sur l'esclavage. Hein, mais ce qui est intéressant, c'est qu'aujourd'hui, on peut faire une publication qui peut vivre lui en face. Parce qu'aujourd'hui, quand on a fait cette interview-là, on peut trouver ça l'air qui dégagé. C'est un héritage qu'il a, qui a préservé. Et surtout, comme on nous connaît, hein, avec la technologie, pour moi-même, j'ai fait l'imprimerie pas mal de temps. Et il y a une petite cannibalisation de l'analogue, quand le digital peut faire une affaire une éphémère. Et de ce fait, le livre, il peut rester. Mais demain, nous gardons peut-être en digital parce que on fait un peu aussi vers le digital, tout ça. Il y a un travail qui nous a fait pas derrière. Mais là, la première idée était la publication. Mais nous disons, mais qui fait nous pas faire vidéo là si nous gardons parce que nous gagnons ça, parler image, mais aussi l'écrit de ce projet-là.
1: Merci beaucoup, M. Dougalon. Maintenant, donc après l'échange qu'on entendait du professeur Mitou, de M. Djoda, maintenant, Dr. Ragoudou, est-ce que ce projet concernant le centenaire, pour reprendre un peu même méthodologie, que le précédent projet concernant une personne en situation
3: d'handicap?
4: Non, c'est des méthodologies totalement différentes, dans le sens qu'un là, c'est un travail qui vient couvrir tout le terrain quantitatif et qualitatif et qui vient involver un software qui vient servir pour couvrir l'île Rodrigue en entier. Tandis que le deuxième, c'est une petite population de 9 personnes uniquement qui nous peut besoin coller, nous peut besoin travailler et que nous parlons beaucoup plus en profondeur, dans le sens qu'il nous peut envie. Par exemple, les secrets derrière sa bande

0: personnes qui viennent vivre ça là. Et aussi, on veut connaître qui ben aspect de cette la vie qui capable intéresse la population dans son intégralité. Par exemple, aujourd'hui, il nous fait une interaction avec un centenaire. Ce qui vient de remonter de cet échange qui vient là, c'est la générosité de la personne. Ça dit mon là, il vient faire tout pour sa famille, il vient aider sa famille énormément dans différentes situations quand il y a cyclone, il cuit manger pour tout le monde, tout vient rescoter lui. Quand il dit mon puis à la case, il vient rescoter lui, ben des enfants qui sont parents décédés. Donc c'est une générosité incroyable. C'est ça qui nous ressortit. Donc, apportage, ça m'a une valeur, ça m'a une personne là, avec la population rodriguaise. Parce que sinon, personne pas si vous connaissez, ça m'a une dimension là, comment je vive, qui je passe. Nous pouvons identifier différentes valeurs, différents thèmes qui nous capables de mettre en avant, pour nous capables d'expliquer la vie de ça m'a une dimension là. Nous disons, une affaire, des valeurs, mais il y a aussi, par exemple, la nourriture. Qui ça m'a une dimension là, manger, la culture bio, nous connaissons à Rodrigue, il est là, il est présent. Il y a plusieurs facettes comme ça qui nous peut exploiter. Mais la question est intéressante dans le sens qui, il y a une affaire contre les cut across, dès l'étude là, c'est le fait que la famille les joue un rôle primordial dans les deux cas. Même dans le cas d'une personne avec un handicap ou avec les personnes âgées, nous trouvons que la famille est cruciale. Le support familial, le socle familial qui existait à Rodrigue est extrêmement fort. Seulement, nous devons faire de sorte qu'il ne peut pas garder ça dans le long terme. Il ne fallait pas que Rodrigue vienne pareil comme les autres pays ou les autres îles qui viennent perdre sa valeur familiale qui est ancrée très très fort dans la culture rodriguaise. Mais il n'est pas arrive automatiquement, c'est ça qui nous donne une transmission de ces valeurs à travers les générations. Donc nous besoin que ça et nous besoin que nos enfants comprennent l'importance de cet attachement à la famille là et qui fait comment besoin garder ce lien familial là, get ce man grandir là bien pareil comment nous trouver, ça une vidéo qui nous pouvons faire avec le support de la MBC pour qu'elle diffuse lui et touche tout le monde à Rodrigue pour nous comprendre comment la famille est cruciale dans l'accompagnement de bonnes personnes soit qui en difficulté, soit bonnes personnes qui avec un handicap, soit bonnes personnes âgées. L'encadrement familial est extrêmement important, est extrêmement fort à Rodrigue, mais nous sommes capables de garder ça pour le long terme.
1: Parlons de long terme concrètement. Quand est-ce que l'étude là est terminée pour achève le tournage de bande vidéo, de bande publication? Est-ce qu'il y a un calendrier déjà de prévu?
0: Oui, c'est clair, il y a un calendrier de travail qui est déjà établi. Donc là, nous venons pour nos premières visites, pour nous capables, il y a une idée de cette bonne personne-là, qui est une facette qui nous est capable de guetter, comment nous est capable de prendre cette bonne information-là. Après, nous pouvons venir une deuxième fois, peut-être avec Okeron, nous pouvons aller au terrain, nous pouvons guetter cette bonne dimension-là et que nous pouvons faire une vidéo avec le support de la MBC. Là, nous pouvons travailler l'eau, ça va déjà faire la vidéo. Et qu'il y a une publication d'un livre, Coffee Table Book, qui nous pour faire avec des photos et avec ces thèmes-là. Donc, c'est deux aspects différents, mais les deux sont complémentaires dans le sens qu'un nous capable d'offrir même ça à une famille, un souvenir pour être aîné, à garder les, trouver une photo de sa bande centenaire-là. Deuxième, et de garder aussi pour l'histoire, les 40 de l'histoire de Rodrigue. Et puis, deuxième, une vidéo qui est capable d'éduquer la population rodriguaise à comment nous traitons les personnes âgées, comment nous sommes capables d'apprendre des autres. Il y a beaucoup de choses que j'ai envie de transmettre, mais très souvent, nous ne pas réciter une certaine affaire. À travers cette vidéo que nous sommes capables de faire, nous sommes capables de transmettre ce message qui est capable de dire là et là pour la génération future aussi.
1: Parlant des médias, parlant de vidéos et de publications, est-ce que toutes ces informations, ces données, ces valeurs, les pour restent juste quand on est à Rodrigue ou bien pour aussi utiles pour ben, la mémoire collective de l'île Maurice et peut-être même plus loin, parce que nous dans un monde global, nous avons la digitalisation, la numérisation maintenant. Est-ce qu'il a été envisagé justement de faire connaître cette culture, faire connaître ces valeurs, non seulement à Maurice, mais à l'étranger?
2: Pour l'instant, nous encore au tout début du projet, hein, mais il est tout à fait possible, hein, il n'est pas trop difficile de faire ça. En tout cas, pour la partie vidéo, nous pouvons mettre en ligne, nous capables faire en sorte qu'il est disponible, accessible pour tout le monde. Et comme on peut dire tout le monde, ça veut dire tout le monde dans Rodrigue, mais il y a aussi tout le monde dans Maurice, mais aussi tout le monde dans les mondes. Et ça, c'est la beauté de YouTube. Nous capables, peut-être à travers mon compte YouTube de la MBC même, peut-être au niveau de l'université, nous déjà dans notre propre compte YouTube. Donc ça, il est assez straightforward pour nous faire ça, il est assez facile. Maintenant, s'il s'agit de la publication, je pense que la commission peut mettre au moins une copie dans la librairie qui est dans le Pau-Mathurin. Et je pense que les gens peuvent consulter à loisir. Évidemment, tout dépend plus tard si capable de gagner encore, bien sûr, les autres possibilités. Si une entreprise a envie de sponsoriser la publication pour un grand public, parce qu'évidemment, il y a un coût associé dès qu'ils impriment. Mais tout ce qui est partie vidéo, c'est relativement facile à faire. Nous avons envisagé ça.
1: Oui, docteur Ragoud.

0: Non, ce que j'ai envie de souligner, c'est le fait que c'est un projet qui est à l'initiative de la commission de la sécurité sociale. Ça veut dire qu'on peut faire ça à la demande de la commission. Des émanes de la commission pour faire ça livre-là, parce que j'ai envie de faire hommage, donc faire un tribute à sa bande là et aussi, comment dire, garder ça pour l'avenir. Donc nous, là, à la demande de la commission, nous pouvons faire le travail. Après, c'est que la commission indienne, nous faisons besoin d'une bonne discussion et nous faisons trouver qu'il nous capable de faire une vidéo aussi, nous faisons ajouter ça là. Donc, moi, je souligne ça parce que le commissaire Volbert, nous trouvons qu'il y en a à cœur les personnes âgées, les personnes qui sont dans une situation vulnérable. La volonté, ça me fait dire là aussi, la volonté, Lila. Et vous pas dire qu'à Maurice, vous pouvez trouver la même détermination pour capable de faire bonnes affaires, comment nous trouver à Rodrigue. Et pareil, comment Rodrigue finit donne l'exemple à Maurice dans plusieurs aspects, nous trouvons là aussi par rapport à taking care of elderly et bandimoun qui souffre d'un handicap. Nous trouvons Rodrigue, il peut prendre l'avance même par rapport à Maurice. Et aussi, ce qui nous fait trouver, Maurice peut-être n'avait trop de temps même dans le sens qu'il trouvait une prolifération de bandes homes partout, que de bandes d'immunes, puis elle dump, bandes vieilles d'immunes, qui, comme on dit, nous trouve ça très très dur quand nous allons là-bas, nous trouve ça, bandes d'immunes, puis attendre quand nos parents pour une visite, etc. Par contre, Rodrigue nous trouvait qu'il bandes d'immunes sont encore restent dans les cellules familiales, et encore là. Et c'est pour ça que la commission, moi, il comprend cela, et on veut faire tout pour qu'il nous garde ce qui nous est là, il ne pas perdre ça. Il nous fait de sorte qu'il nous inculque cette bande valeur-là. À bandes jeunes, vous êtes capable de compter, prendre compte, de ban grandimoun. Malheureusement, de ban société qui nous peut dire développer, malheureusement, nous trouvons que c'est l'inverse qui peut arriver, nous trouvons que c'est dans les temps pour être grandimoun. Je n'ai pas envie que ça arrive à Rodrigue. Rodrigue est capable d'être l'exemple pour la République et même pour le monde par rapport à cela.
1: Merci beaucoup pour cet échange, Dr. Agoudou. Le point de vue de la publication à la présence de M. Toga Tuda. Alors, quand le professeur Chan a parlé de la vidéo qui est plus facile à réaliser, moins coûteuse, ceci dit, qu'en est-il de la publication? Comment ça va se passer et que le livre sera disponible non seulement à Rodrigue, mais aussi à Maurice, peut-être dans les autres pays. Encore une fois, le Dr. Chan a mentionné le sponsoring pour la publication, pour couvrir les coûts.
2: Si nous vous causons un peu dans la publication, oui, le coût de l'imprimerie va vite faire. Bon, normalement, ce qu'on fait maintenant avec la technologie, nous pouvons faire l'impression sur des mondes. C'est-à-dire qu'on peut imprimer 10, 20, 25 livres et puis les autres. Normalement, ce qu'il nous fait, on va lire en ligne, côté accessible, libérer un public qui est plus grand ouvert et même dans le Global Village, comment nous dire. Ça, c'est une divulgation. Mais deuxième, ce qu'on peut trouver intéressant avec la commission, c'est qu'il peut-être qu'il, pour les centenaires, dans le futur, quand on a une exhibition itinéraire, que vous êtes quand même à côté de la commission, surtout comme une célébration spéciale, surtout par le Day of the Elderly, qui me croit, dans 1er octobre, que nous allons faire une exhibition de ce travail, comment dire, nous refaire le public, revivre tout ça. Ça, c'est un peu une petite chose qui quand même découle de ce que nous pouvons faire aujourd'hui. Là, nous encore dans le premier pas pour collecter des ressources pour nous faire.
1: Nous sommes aujourd'hui, M. Toga Tuda, donc de l'Université de Maurice, responsable publication. Nous avions à ses côtés professeur Chan Mitou, responsable média communication, plutôt vidéo, et bien sûr le docteur Nicolas Ragoudou qui cause nous deux projets, les conclusions de l'étude concernant les personnes en situation de handicap, mais surtout le projet qui commence, à savoir la transmission de la mémoire orale visuelle de Ban Centenaire à Rodrigue. Docteur Ragoudou, est-ce que ça projet concernant Ban Centenaire là, déjà commencé?
0: Le travail est déjà commencé. Hein. Déjà, nous avons déjà fini la visite des trois centenaires, right? Malgré le fait qu'ils finissent lancés ici hier. Nous finissons rester à l'Algué 2-3 déjà. Et demain aussi, nous pourrons le terrain. Après, nous pouvons revenir mi-juillet, dépendant de la disponibilité de la MBC avec laquelle nous pouvons collaborer. Nous pouvons établir un plan de travail pour qu'ils nous allons ensemble visiter ce mandimoun-là, pour nous prendre des images, pour nous capables faire la vidéo aussi. Après, là, nous pouvons penser, nous pouvons regarder vers, allons dire, août ou septembre, temps pour nous capables d'arriver à nos produits finaux par rapport à le livre aussi qui va sortir à ce moment-là. Et nous pensons pour lancer les deux conjointement à ce moment-là, remettre les deux à la commission, peut-être à mi-septembre environ.
1: Toujours dans ce grand format, amis auditeurs, amis auditrices, après un intervalle musical, nous allons rejoindre le docteur Ragoudou sur le terrain. Nous allons l'accompagner chez un centenaire. Restez branchés, nous revenons tout de suite après.
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1: De retour dans ce grand format aujourd'hui consacré au projet mené par l'Université de Maurice avec l'équipe du docteur Ragoudou dans le cadre du projet de conservation de la mémoire de Nouban Grand Dimoun, Nouban Centenaire. Nous pourrons maintenant à Château des Fleurs, quand nous pourrons rejoindre une vénérée centenaire, Madame Finolia Périne à Château des Fleurs. C'est pour tout de suite sur la MBC Rodrigue FM dans ce grand format.

0: Nous poil d'abord, en attendant l'équipe du docteur Ragoudou, gagne une conversation avec la fille de Madame Fignolia Perrine Centenaire, qui nous la rejoint aujourd'hui à Château des Fleurs. Madame Marie-Thérèse, bonjour. Que Madame finit arrivée?
1: Oui, dans votre entrée.
0: Toujours du cas commencer. C'est-à-dire présent tout, présent du monde qui vous occupez là. Comment cela vit passer, tout ça? Mais parce que c'est un projet pour moi une centenaire, surtout qui nous avons une grande famille comme nous dans notre tradition Rodriguez.
1: Oui, moi présentement, je m'appelle Marie-Thérèse, mon maman, ça, ma top ta femme. Tout comme ni ma top ta femme, il y a Pelpinolia, Périne, ni Marie. Non. Enfants.
0: Comment la journée passée? Comment est-ce que vous faites pour occuper ou maman?
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0: sur la santé correcte. Comment est-ce qu'ils y vivent? Comment ils passent la journée? Raconte comment vous occupez,
1: les chiens. La journée tranquille, bien. Il n'est pas malade, il y a un docteur dans la cave, il est bonne santé, il n'a pas d'attention, il n'a pas de diabète, il n'a aucune maladie. Tous les temps, depuis nous connaissons.
0: Tout le temps où maman reste la même, ou bien c'est un autre endroit, zone bougée, zone vini.
1: Non, longtemps, nous habitons des malgas. Et puis ça, il enlève, nous fait nous vivre maréchal.
0: Docteur Lain est arrivé là?
1: Oui.
0: Est-ce que ou maman a causé?
1: Oui, maman, quand je posais, oui, je me disais, un coup dans le salon, là, moi, t'es le lit.
0: D'accord, ok. Oui, bonjour.
2: Bonjour.
0: Bonjour. Je posais avec Madame Finolia.
2: Oui.
0: Oui, merci, mademoiselle.
2: Allô.
0: Allô? Ah, entre-temps, nous rejoignons l'équipe du docteur Ragoudou, qui fait visite Madame Finola, donc centenaire à Château des Fleurs. Docteur, comment ça se passe, cette visite chez cette centenaire?
3: Bonjour, Kéron. Vraiment impressionnant, vraiment merveilleux. Madame, c'est le chemin. Incroyable, hein? En pleine forme. Et, jolie maison et bien entourée avec la famille. Donc, vraiment, vraiment. Elle a beaucoup de fleurs partout. Maison même bien fleurie. Et elle a aussi le plaisir, c'est qu'elle a une surprise, c'est qu'il y a M. Samoisi aussi, président de la Fédération des personnes âgées, qui est avec nous lors de sa visite-là.
0: C'est vrai que M. Michel Samoisi, qui nous a souvent donné de personnes âgées, avec qui nous travaillons en collaboration avec la MBC, qui nous remercie. Docteur, quand on arrive, quand on est centenaire, comment ça se passe? Qu'il y a différentes étapes pour lesquelles vous procédez pour qu'il nous garde sa souvenir, sa mémoire de sa personne âgée là?
3: En premier lieu, nous informons la personne, le but de la visite. Donc, nous l'expliquons bien en détail. Raison qui fait une bébé et comment ça peut aider aussi pour que nous soyons capables de garder sa bonne souvenir là, pour la pérennité de la vie qui tient avant, façon de vivre de Rodrigue et tout ça, et comment nous allons transmettre ça à la prochaine génération. Nous allons dire que nous avons un extrêmement bon welcome quand nous venons et que la personne est extrêmement contente de ce que nous pouvons faire. Et nous aussi, nous vraiment sentons nous privilégiés pour nous capables d'interagir avec un monde qui a autant l'année d'expérience et qui veut porter ça avec nous.
0: Justement, on a quelques mots avec Mme Finola. Donc, en même temps, une jeune génération aussi qui va prendre en même temps qui ou un souvenir à qui vous pensez.
3: Bien sûr, bien sûr. C'est un souvenir et une leçon de vie nous capables d'apprendre de la personne. Hein. Donc, ça qui nous fait ça, comment nous pouvons vivre dans la société, dans la valeur qui est comme la générosité, le partage, ouais, tout ça. Il y a plusieurs choses qui nous peuvent apprendre de certaines personnes. C'est là, hein.
0: Kagaï, quelques mots avec Madame Finola.
3: Bien sûr, demain une seconde, on passe le téléphone tout de suite.
0: Madame Finola, bonjour, merci, vous pouvez accueillir la MBC Rodrigue FM, Zodi. Donc, Madame Finola, raconte-nous nos histoires, raconte-nous comment la vie était avant Madame Finola.
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0: Comment la vie t'y passait dans la famille longtemps aux petits enfants? Comment la vie t'y était longtemps?
4: Longtemps, mon papa, tu m'as vraiment. Il y a le travail. Moi, j'ai travaillé plus, moi, les visitations. Et puis, j'ai fait patate. Il m'a vraiment pas beaucoup vert. 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
0: 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Comment papa, maman, n'élevez autres? Comment ils ont grandi?
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0: 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Il s'accouille sur la fille. 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
0: 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L'été.
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0: 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C'est là qu'il vient ça. Et là, nous passons contre camarade. Aujourd'hui, nous pouvons manger des aujourd'hui. Nous passons contre camarade. Aujourd'hui, nous pouvons manger des aujourd'hui. Vous voyez qu'il y a tout pissé qui nous vient. L'autre, elle est venue passer. Nous ramassons maïs. Nous pouvons dire, hé, Vini, tu fais maïs vert. Et c'est là, non. Et c'est là, c'est maintenant où la gente a maïs. Oui. L'autre, nous pouvons dire, ah, ici, là. Tout ça qui sont là, ici, là, mangue, banane, papa. Nous ne pouvons pas dire, tu fais, c'est. 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
1: Et il y a beaucoup du bout de ce travail.
0: Oui, hein, donc ça, c'est un affaire. C'est un peu dans les faits, c'est un affaire.
1: C'est pas grave. C'est malheureusement pas mon fiat.
0: Non. Dans le cadeau, ça, oui. Je vais vous dire.
2: Oui, oui, tout à fait. Donnez-nous vos impressions, vous qui êtes devant cette aînée, ou dis-nous.
3: Je pense que vous avez vécu en direct contact avec moi et vous avez vu combien on apprend de ces personnes-là, la façon qu'ils vivaient. Là, maintenant, on vient d'apprendre qu'on prenait du sable. Transporter sur la tête pour emmener pour construire l'église Saint-Briel. Tout ça, qui allait nous dire ces choses-là? Donc, c'est seulement ces personnes qui ont vécu cela. Et nous, on peut, à ce moment-là, on va enregistrer tout ça et garder pour les 10, 20 ans, 50 ans à venir. On peut montrer ça, on peut utiliser ça comme des archives pour que ces gens expliquent comment ils vivaient auparavant. Donc, moi, je pense que c'est quelque chose d'extraordinaire. Avant, on partageait tout. On donnait tout en cadeau. Mais maintenant, c'est plus le cadeau. Ça a changé avec le temps. Les gens évoluent, mais je vais vous poser la question et puis je vais laisser répondre.
1: La question, c'est comment la vie est changée avec la vie.
0: La vie est changée avec la vie pour mon gars. Donc, non. Donc, quand tu marches, il est pire. Quand tu démarres, il est pire. Quand je m'en vais pendant. Mon maman qui fait moi, les coups de voile des enfants, c'est mon chagrin. Il n'y a rien au parvenir. Il n'y a rien au petit papier. Il n'y a rien au poulet. Voilà.
2: Est-ce que Van Grandimoun t'y s'éveille longtemps?
0: Grandimoun, oui, t'y s'éveille longtemps. Bien, c'est de lui passer les mains. Pas.
2: Est-ce que tu gagnes les enfants à l'hôpital ou bien tu gagnes les enfants dans la cour?
0: Quand tu fais mal, tu as un gros de pièce à la pointe. Je m'en fous, tu fais mal. Tu fais mal. Tu fais mal. Tu fais mal.
1: Tu
0: fais mal. Tu fais mal. Tu la misère à l'issue là. Mais moi, quand j'ai gagné la cage, c'est moi, mon maman, qui est ici. Pour moi, je ne suis pas capable de faire de ces femmes-là. Parce qu'il y a la
1: bien,
0: en place.
1: Bien. Très bien. Vous avez d'autres questions?
2: Docteur Rangoudou, quand vous pouvez interviewer, ben grandez-vous une bonne centenaire. Ben les autres questions qui vous posez, qui ont envie de garder comme archive, qui ben renseignements qui vous demandez.
3: Vous voyez ce qu'il nous fait, c'est un service, c'est-à-dire que nous avons un format de questions qui sont préparées. C'est beaucoup plus comme des discussions, parce qu'on est bien à l'aise, bien tranquille, avec les trois personnes que vous exprimez. Là, au fil des discussions, nous identifions, par exemple, là, qui lui, il fait plan, tout ça, bande d'affaires, etc. Donc, par exemple, là, nous avons fouillé, nous pouvons dire, est-ce que ça, bande d'affaires, là, est-ce que Manuel passe avec Mike, il peut dire, est-ce que ça, il a affaire, il a aidé pour la longévité, pour la longtemps. Donc, c'est ça le but, c'est écouter nous là, laisser causer, mais là, après, nous faisons une analyse. Donc, là, les objectifs collectifs, par exemple, ils le free will, les free de la personne exprimée, nous prenons le maximum qui nous apparaît. Et que les rapports de là, nous faisons une analyse et nous classons par rapport à différents thèmes. Par exemple, il y a une madame qui lui dit de nous, vous connaissez quand c'est gros, tout le monde veut cacher le coup de moi dans la case. Vous pouvez manger, vous donnez tout le monde. Il dit que sa famille veut dire ramasse 20 enfants qui fait la famille, amène que je pour rester. Donc là, il trouve le thème de la générosité. Nous avons exploité le cas, donc vous expliquez comment les personnes ont dit vivre et comment le portage et la générosité. Avant. Pour moi, c'est ça le but. C'est pas qu'il ne nous propose un thème, non. C'est au fil de la discussion qu'il nous faut comprendre la personne, comment l'équipe et qu'il y a une leçon de vie qu'il nous faut apprendre de la personne.
2: Merci pour ces précisions. Est-ce qu'il y a une autre question qui vous pose Mme Finolia, docteur?
3: Oui, bien sûr. Là, donc, la question par rapport, par exemple, à ce ban, à ces enfants qui nous ont causé, à cela pour comment la vie, comment va le bâtiment qui était avant. Comment tu as une grande fête de Rodrigue, comment je vais faire, right? Donc, quand la tient la fiche, etc. Donc, on a beaucoup de questions que vous posez. Okay, mais vraiment, ne pas presser, nous prendre le temps pour faire une interaction avec la personne, à l'aise, lui aussi, et là, nous aussi, à analyser tout cela.
2: En tout cas, nous remercions beaucoup la famille, nous remercions sa grande Jimou, Mme Finola, qui n'accueille nous. Grand merci à vous aussi, docteur. Nous ne réussissons à faire vivre l'auditeur de l'MBC Rodrigue FM un processus d'investigation, de conservation de la mémoire d'une centenaire d'un nouveau grand immune de Rodrigue avec vous et votre équipe, docteur Rangoudou.
3: Merci à tout le monde aussi. Merci à l'MBC. Hein? Merci.
2: Je vous quitte maintenant, Château des Fleurs, Sankt Nundien, chaleureux au revoir à Madame Finolia Perrine, et ainsi que sa fille Marie-Thérèse pour sa l'accueil, pour qu'ils en accueillent nous, Kozot. Au revoir, Madame Finolia.
0: Au revoir,
2: merci. Bien content de nous avoir dit grand du monde, bonne santé et bonjour à tous, à où la famille. Mais pour ça, l'anniversaire, c'est sûr, elle nous pourra mener.
0: Je vous remercie toujours. Merci d'avance.
2: Bonne santé, merci pour bonne humeur. Merci pour sa sourire, sa l'accueil là.
0: Oui.
1: Parce que vous gardez bonne affaire. Ça, madame là.
3: Vous pouvez donner maximum 75 ans, maximum 75 ans. Pas plus que ça, vous pouvez dire au moins.
2: Merci encore une fois, docteur Rangoudou, à votre équipe ainsi que la famille Perrine qui n'accueille nous à Château des Fleurs aujourd'hui. Et à très bientôt sur les ondes de la MBC Rodrigue FM. De toute façon, nous pouvons attendre qui ou retourner dans un proche avenir pour continuer cette belle aventure de ce projet de conservation de la mémoire collective des centenaires de Rodrigue.
3: Top, merci beaucoup. Oui, bye bye. Merci beaucoup.
2: Et c'est sur ce que s'achève ce grand format aujourd'hui que tu tiens à Château des Fleurs. En première partie, nous t'y accueillir le docteur Rangoudou ainsi que son équipe, monsieur Adjoda et le professeur Mouti. qui explique-nous le projet concernant les centenaires menés par l'Université de Maurice à la demande de la Commission de la Sécurité sociale. Merci à tous les stakeholders, les partenaires qui rendent cette émission possible. Sans oublier le département technique qui réussit à établir une communication téléphonique dans des conditions pas toujours évidentes et par extenso à notre production assistant du jour. Merci beaucoup à Zot pour toute l'attention mise de la radio. Restez branchés pour la suite de notre programmation parce que à 18h, ce sera le grand journal de la soirée proposé par la rédaction et nous continuons bien sûr en musique. Bonne suite de programme et bonne soirée sur les ondes de Zot Radio, la MBC, Rodrigue FM.
4: Six et tantôt le Rodrigue FM, Madame Missier, bonsoir. Pour tout de suite, nous l'accueillons Mario Lisette pour Journal 6 et. Bonsoir Mario.
5: Merci Christelle, bonsoir aussi.
4: Nous démarrer avec ma titre.
5: Un MOU bientôt entre l'Assemblée régionale et Canadec pour intensifier la lutte contre le trafic de la drogue. 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
1: Bien heureux. 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C'est tout la neuf et venir. 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
2: 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Je trouve qu'il peut faire un bon travail de ce côté-là. 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Il est plus facile. 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
0: Le commissaire Nicolas Volbert fin souligner que la commission logement peut travailler pour accompagner une famille pour qu'ils soient capables de vivre dans des conditions plus décentes. 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
3: Dans un projet de New Social Housing Scheme que la commission de logement met en place, c'est tout ça self-help. 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
4: 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Et nous pourrons venir là, donc, dans une prochaine édition. 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La question de l'accessibilité au littoral, l'île Révine, avec force du moins.

0: D'ailleurs, le gouvernement français demande à un procureur pour enquêter le mauvais traitement qu'Israël a infligé donc à un militant, une flottille à destination Gaza, ce qui ouvert ainsi la voie à une éventuelle poursuite pénale. 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Je vous rappelle un titre avant qu'il nous referme le journal. Un MOU bientôt entre l'Assemblée régionale et Canadec pour intensifier la lutte contre le trafic de la drogue et en hommage à Rasnati Baby, nouveau waterfront Belascar pour baptiser place Rasnati Baby. 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Et bien voilà, donc nous finissons arriver à la fin de cette zone-là. Merci au fin suivi. Merci à Stenio Prosper pour ce support technique. Et dans un petit moment, nous pour retrouver Rosie. Ce sera plutôt Christelle. Voilà, Christelle qui pour là dans un petit moment pour la suite de l'émission L'Euro de Gaffin. Moi, c'est de tout passer une très bonne soirée.
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4: Sur les ondes de la MBC Rodrigue FM. Bonsoir à tous. Merci à Marie-Elisette qui nous a présenté le journal de 18h. Pour tout de suite les annonces et communiqués, on démarre avec les invités d'ici. On nous prie tout d'abord d'annoncer le décès de M. Joseph Noël Spéville. Décès de M. Joseph Noël Spéville, aussi connu sous le nom de Josian. Il est âgé de 43 ans. C'est un ex-habitant de Vanier. Le convoi mortuaire sortira chez sa mère, Madame Jacqueline Spéville, à Auvanier, demain samedi 30 mai 2026 à 10h30 pour se rendre en la cathédrale de Saint-Gabriel et de là au cimetière de la paroisse. On nous prie d'annoncer aussi le décès de Monsieur Jean-Marc Roussy. Décès de Monsieur Jean-Marc Roussy, aussi connu sous le nom de Jean-Marc Ticolo. Il était âgé de 65 ans. C'est un ex-habitant de Baie aux Huîtres. Le convoi mortuaire sortira de son domicile à Baie aux Huîtres en ce samedi 30 mai 2026 à 10h pour se rendre dans l'église Saint-Pierre de Baie aux Huîtres et de là au cimetière de Belascar. La MBC s'associe à la douleur de ces deux familles endeuillées.
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4: On démarre avec ce communiqué du Central Electricity Board.

salade. Les abonnés de petits brûlés, citronnelle et trèfle sont avisés que la fourniture d'énergie sera interrompue de 8h30 à 15h le samedi 30 mai 2026 en raison des travaux qui seront effectués sur le réseau électrique. La fourniture sera rétablie sans préavis à l'achèvement des travaux. Le CEB prie sa fidèle clientèle affectée par cette coupure de bien vouloir l'excuser pour tout inconvénient. Commission Bien-être la Famille lance un nouveau programme qui appelle Family Mentoring Programme. Ce programme-là aligne un commun objectif pour soutenir une famille dans Rodrigue qui est en difficulté. Les pour permettre un mentor pour accompagner une famille à travers une visite régulière dans une la case pour aider en force capacité parents, améliorer relation parents-enfants et que soutenir le développement des enfants. Commission Bien-être la Famille, période service, 15 mentors qui n'ont au moins grade 11 et qui connaissent communiquer et n'ont patience et que motivation pour aider les autres bandimoun qui n'ont l'expérience dans le travail social pour gagner l'avantage. 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Bureau adjoint, chef commissaire, commission d'éducation informe un parent qui est né un enfant pour gagner 5 ans entre les 1er janvier et le 31 décembre 2026, qui sont capables de faire des demandes pour admission des enfants dans grade N pour janvier 2027 selon calendrier suivant. Pour les parents qui ont nom de famille commence par l'être A jusqu'à D, mercredi les 3, jeudi les 4 et vendredi les 5 juin 2026. Lettre E jusqu'à L, lundi les 8, mardi les 9 et mercredi les 10 juin 2026. Lettre M jusqu'à Z, jeudi les 10, vendredi les 12 et lundi les 15 juin 2026. Ça, l'exercice là, pour faire à partir de 9h30 jusqu'à 11h30 et midi 30 jusqu'à 14h30 dans l'école que de temps limite les enfants. Mal parents concernés qui a besoin de faire des demandes dans l'école, gouvernement ou ACIE par rapport avec l'endroit où resté, besoin amène un document suivant. 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

si on remercie mes parents pour cette collaboration. Communiqué du CEB facturation électronique e-billing dans le cadre de sa démarche de modernisation et son engagement continu envers le développement durable, le Central Electricity Board CEB informe son aimable clientèle qu'un exercice d'intégration progressive à la plateforme de facturation électronique e-billing est actuellement en cours. À cet effet, les catégories de clients suivantes sont concernées par cette initiative: les clients enregistrés sur l'application mobile MoCourant, les utilisateurs du portail Customer Service CSP, ainsi que les nouveaux abonnés ayant ouvert un compte d'électricité depuis 2020. Cette transition s'inscrit dans la politique Green Initiative du CEB visant à promouvoir des solutions numériques, réduire l'utilisation du papier et améliorer l'efficacité des services offerts à la clientèle. Le CEB remercie sa clientèle pour sa confiance, sa compréhension et sa collaboration dans cette initiative en faveur d'un avenir plus durable et responsable.

0: à 18h, à passer de 21 minutes. Voyons tout de suite les nouvelles du temps.
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0: Communiqué de la météo pour Rodrigue Mien à 16h30 dans ce vendredi 29 mai 2026. Situation générale, le fort anticyclone loin au sud-est des Mascareignes maintient des alizés modérés sur la région. Prévision pour les prochaines 24 heures, un mi-couvert ce soir avec quelques ondées, beau temps durant la nuit et tôt demain matin. La température minimale sera entre 20 et 23 degrés Celsius, période nuageuse au cours de la journée et demain avec quelques ondées. La température maximale sera entre 25 et 27 degrés Celsius, vent du secteur est de 25 à 35 km/h avec des rafales de l'ordre de 60 km/h. Mer forte au-delà des récifs avec des houles du sud-est de l'ordre de 3,50 m. Les sorties en haute mer et dans les lagons sont déconseillées. Toutefois, l'état de la mer dans les lagons s'améliorera graduellement demain après-midi. Concernant la pluviométrie, durant les dernières 24 heures, Pointe-Canon a enregistré 0,9 mm de pluie et 3 mm de pluie enregistrée à Plaine Corail. Marée haute à 23h49 et demain à 12h18, marée basse à 17h40 et demain à 6h11. Le lever du soleil demain matin est prévu pour 6h13. Voilà pour les nouvelles du temps selon la station Météo Avacoa.
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18h, passé de 25 minutes. Bonsoir, bonsoir à tous. En tout cas, merci. Écoute la MSC Rodrigue FM en ce vendredi soir. C'est avec plaisir qu'ils m'ont accompagné jusqu'à 21h. On démarre avec votre escapade océan indien. Aujourd'hui, escale aux Seychelles. Et on démarre avec Elijah, Vincode, moi, bonne écoute. C'est Christelle au micro. Stenio Prosper à la technique.

Voilà, la colombe avec Johnny et Juliette, 18h33. Et oui, toujours à Van Mosso des Seychelles, dans l'écoute cette fois-ci, 102. Merci.

cours de mercenaires et moi espéré qu'ils étaient bien appréciés. Van Mosso qui ne choisirait pour être aujourd'hui dans ton escale aux Seychelles aujourd'hui.

Marie-Mé, et oui, Fernand Mazine, les 1er mai, et chanson souvenir, et à 18h44 minutes, nous continuons avec Jean-Marc Volsi, mot content ou quoi?

Mot compte en haut de Jean-Marc Volsi qui amène nous à 18h50 minutes. Zima a oublié avec Patrick Victor qui est à l'écouter tout de suite.

Nous dé avec Simon Hamad et nous termine avec Kadivan de Tania. Surtout restez branchés dans quelques minutes, nous l'émission Koulanouzil 100% musique locale jusqu'à 20h.

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1: Bonsoir, bonsoir à tous. Alors, j'espère que toute la soirée peut passer bien. Je salue tout le monde qui peut travailler, hein, le night shift. J'espère que la soirée peut passer cool et que pas trop à faire quand même ce soir, qui avec la radio, ça fait nos complices courageux. Alors, peu importe dans qui secteur je peux travailler, je souhaite de passer un bon moment à l'écoute de la MBC Radio. 100% musique locale jusqu'à 20h. On démarre avec Sarah Mosso, instrumental, Harry Casimir, l'amitié.

Gros madame avec Kakam qui amène nous à 19h09. Direction Pavé-la Bonté, Côte-Nationale, retrouve Jayon avec ce morceau. Aïe aux voisines!

soleil. Et oui, mais sûr de passer un très bon moment à l'écoute de la radio. Nous continuons toujours Couleur Locale. Rebomane avec ce mot, ce compliment.

0: Voilà pour vous donner du courage, de la force ce soir, ce morceau spirituel de Lino Samoisi, tiré tout ce qui n'est pas bon dans moi et les Lévites. 19h, passé de 43 minutes.
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Et oui, encore quelques minutes pour cette émission. Et le final arrive 19h51. Nous y sommes avec David Zamir.

Sister Glossier et King Roman avec ce morceau plein d'un rêve. Et nous terminons nous îles avec Bandage et Smiley, Mamadou. Alors surtout restez branchés, on se retrouve dans 3 minutes pour nous l'émission Variété musicale.

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Jérôme, j'espère que ça va toujours. La soirée peut bien passer. Et oui, c'est vendredi. Et il y en a beaucoup qui peuvent profiter pour célébrer l'événement, l'anniversaire ou une reconnaître date importante pour eux aujourd'hui. Peut célébrer. Quoi qu'il en soit, moi, c'est de passer un très bon moment. Alors, on se rassemble jusqu'à 21h à Thaïla avec le titre What?

Alors voilà, en ce vendredi soir, la radio vous accompagne, et oui, à travers un morceau, et oui, l'ambiance du vendredi, et puisque c'est demain le week-end, on va en profiter, qu'en dites-vous?

Allez, voilà pour Joey qui doit être Félix, c'est toi. 20h17 minutes. Flashback souvenir avec la Isla Bonita de Manuna.

Exactement, 20h30 à Hindukuch Enlech Kasper. Et nous continuons avec Baby Rexha, New Religion.

Certains appellent ça un morceau de la langue singulière. 20h33 minutes, elle a un truc. KUF, effectivement, elle a un truc.

Larson qui emmène nous à 20h à 39 minutes. Je joue la musique pour votre plaisir en ce vendredi. Charlie Puth avec Beat Yourself.

Mauvais, des Joe avec Pili, 20h passé de 54 minutes sur les ondes de la MBC. Rodrigue FM, oui, encore 6 minutes avant 21h.

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1: Allez voilà, Omale et Olamide Infinity. Et moi les autres ici, c'est un morceau de Nicky Jams. En tout cas, merci de tous vous écouter. Très bonne soirée. Déjà, moi, je vous souhaite de passer un très bon week-end. Merci à Arsenio Prosper pour ce support technique. Au revoir, c'était Christelle au micro.

bienvenue dans le Beat Project. En ce vendredi soir, Mark Allow vous propose Northern Lights à l'instant, construite sur une basse régulière d'ambiance qui s'installe sur le morceau dans la durée, comme vous l'avez constaté. Prochain morceau, Delmar de Telassie et Aisha Makeba. Sur ce remix de Realigns on Earth, il met en avant la percussion en laissant la voix d'Aisha Makeba respirer. Salut à tous, bonsoir et bienvenue dans le Beat Project. On est ensemble jusqu'à 23h.

Le titre Sexy and I Know It de Herr Vogel livre un remix version house avec un jeu de samples. C'est une progression pensée pour le dance floor à suivre dans la playlist de ce soir. Elul featuring Natasha Calabria version Afro House remix qui repose sur des percussions appuyées mais qui conserve l'énergie vocale emblématique de Natasha. Écoutez ça.

Version Tropical Disco Remix avec un tempo dansant et des éléments disco revisités. Bienvenue si vous venez de vous connecter sur RMN, c'est Arwin avec vous pour le Beat Project. Écoutons juste après Niels F avec Trying to Love, le remix de Gamma qui propose une version plus posée avec un travail rythmique discret et une progression fluide. Bonne écoute sur RMN.

Already Broke My Heart de Yunus Emre, version Deep House du classique de Sade. Cette version conserve l'émotion soulful de l'original, idéale pour des ambiances lounge. Et puis vous écouterez I Game In, Come Together, le titre house moderne qui repose sur une rythmique fluide et efficace, parfait pour créer un moment de connexion sur la piste. Bienvenue, c'est le Beat Project sur RMA.

Chris Ibiza et Ben Wiley, le titre c'est No More Love, Cheesecake Boys Remix, un morceau house énergétique qui réinvente l'original avec des beats puissants, idéal pour les amateurs d'électro moderne. On écoute juste après ça Everything But The Girl Missing, reprise de Daniel Meister. C'est Arvin avec vous pour le Beat Project sur RM1.

Sur RMA, c'était le Beat Project entre 21h et 23h. Moi, je vous souhaite un très bon week-end, mais restez branchés sur les ondes de RMA, car juste après, on a calé pour vous les belles petites musiques de nuit sur RMA. Bonne écoute à tous et à très bientôt.

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